0: prévu, se rêvant plutôt danseuse.
1: Je donne mes textes à Cospa. Il aime si tu t'imagines. Et l'après-midi même, il en fait la musique. Moi, je suis là. Maintenant, il va me falloir chanter. Et puis tout d'un coup, le miracle s'est produit. Pour moi, il y a eu un miracle. Voilà, ça y est, je m'envole. Je me mets à chanter. Et depuis, j'ai toujours chanté.
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0: Juliette s'échappe régulièrement de Saint-Germain-des-Prés, fuit le tourbillon de la vie parisienne pour goûter la douceur de vivre du Sud. En virée parfois à Saint-Tropez, avec ses copains Boris Vian ou François Sagan. Jusqu'en 1985, où elle est invitée à chanter au festival de Ramatuel. Et c'est le déclic. C'est là qu'elle veut vivre avec son mari, le musicien Gérard Joinest.
3: Je voulais une maison face à la mer. Je voulais le soleil qui tourne autour de la maison toute la journée, parce que Gérard adore ça. Et je voulais une maison qui me permette de rêver dans le silence.
0: Elle achète un terrain et demande à Serge Meige, l'architecte du théâtre de Verdure où elle a chanté pendant l'été, de lui concevoir son futur havre de paix qu'elle baptise la Maya. Elle va en penser les moindres détails, comme cette table de jardin construite autour d'un mûrier platane ou la tortue en mosaïque au fond de la piscine.
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0: Juliette, contemplative, aime se ressourcer sur la terrasse, avec vue sur la Méditerranée, et dans son jardin constellé de toutes sortes d'espèces méridionales. Elle développe même une passion pour les orchidées blanches. Elle fait de ce jardin et de sa maison son petit coin de paradis, son refuge. Celui qu'elle n'a jamais eu petite et qu'elle partage avec ses chats, ses chiens, un ménate prénommé Goya et même un bébé panthère. Mais on peut aussi la croiser dans Ramatuelle, au marché ou au café de l'Ormeau. Et puis, femme libre, c'est également une collectionneuse, notamment d'objets érotiques, mais aussi religieux.
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0: Elle était venue, elle aime toujours chanter au festival de Ramatuelle.
3: C'est vrai que ça ressemble un peu à Avignon, quand Avignon a démarré. C'est-à-dire une chose totalement artisanale, faite d'amour, de tendresse et de sueur, de larmes de sang, de larmes de sel, de larmes de miel.

0: C'est dans cette maison, face à sa Méditerranée, le 23 septembre 2020, que la jolie môme quitte la scène.
1: Jolie môme.
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3: Caroline Oscari, cadre de production audiovisuelle et accessoirement présidente de l'association Le Vrac, café de Champnétrie.
4: Les Limousins sont formidables. Stéphane Pigato.
3: Une enfance plutôt classique, mais avec un bagage d'immigration, d'un côté l'Italie et de l'autre la Croatie.
5: Votre première envie dans la vie, c'était d'être traductrice internationale. Est-ce que c'est ce côté fille d'immigré qui vous a donné cette envie d'être traductrice ?
3: C'est effectivement ce bagage fait d'immigration qui m'a ouvert les yeux sur le monde. Et puis, en bonne belge que je suis, j'ai évidemment lu Tintin. Et ça m'a confirmé dans l'idée d'ailleurs, de voyage.
5: Premier voyage, entre guillemets, premier départ aux États-Unis pour apprendre l'anglais.
3: Voilà, donc à 17 ans. Un regard à la fois critique et admiratif de ce que sont les États-Unis. J'ai fait le tour des États-Unis. Voilà.
5: Et comme ça ne vous suffisait pas et que vous êtes pour le rapprochement des peuples, Caroline, vous avez décidé de faire la même chose cette fois-ci, mais en Russie.
3: J'ai entamé des études de philologie slavistique à l'Université libre de Bruxelles à l'époque, à l'issue desquelles j'aurais dû me rendre effectivement à Moscou. Et puis ben, l'histoire en a décidé autrement, puisqu'en 1991, je ne peux pas partir en URSS et donc je suis obligée de revoir mes plans.
5: Alors qu'est-ce qui se passe à ce moment-là dans la tête de la jeune Caroline ?
3: Je décide de quitter la Belgique pour une formation plus professionnalisante, information et communication, et j'atterris à Bordeaux.
5: Et là, vous travaillez dans l'audiovisuel ?
3: À l'issue de mes études en information et communication, je suis recrutée à France Télévisions, donc sur le site de Bordeaux, France 3. Puis, ben, un jour, j'en ai eu marre de la ville. Ça faisait très longtemps qu'on rêvait de vivre autre chose et de redonner du sens à nos vies. J'ai été mutée, effectivement, à la station de Limoges.
5: Aujourd'hui, donc, à Champnétrie, avec Le Vrac.
3: Voilà.
5: Cette épicerie, enfin, plus qu'une épicerie, un vrai lieu de vie au centre du village. Comment vous est venue l'idée et l'envie d'ouvrir ce lieu ici à Champnétrie?
3: Alors c'est effectivement l'aboutissement, on va dire le couronnement de toute une vie d'engagement et de désir de solidarité, de main tendue vers l'autre, qui date effectivement de mon adolescence. J'ai été très soucieuse très vite des injustices et des inégalités territoriales. J'ai souhaité effectivement donner à Champnétrie un lieu de vie, un lieu de rencontre, un lieu où tout un chacun pouvait s'exprimer librement, un lieu de vie, un lieu de joie.
5: Si on se replonge un petit peu dans le temps et qu'on rencontre la jeune Caroline de 18 ans, des envies de voyage à travers le monde plein les yeux, qu'est-ce qu'elle penserait de la un peu plus vieille Caroline d'aujourd'hui qui vit en Limousin?
3: J'étais en plus très citadine, voilà, très avide des bars, des cafés, des théâtres, du cinéma. Je me dis qu'on peut aussi voyager en rencontrant toutes ces riches personnalités locales qui font aussi la richesse du territoire. Je pense que c'est vraiment l'aboutissement d'un cheminement, de réflexion, de désir, de goût, de... Non, je ne changerai rien. Je pense qu'il y a une forme de cohérence entre ce que j'étais à 18 ans et ce que je suis aujourd'hui.
5: Champnétrie jusqu'au bout, quoi.
3: Champnétrie à fond.
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6: Pour changer, je ne vais pas vous apprendre un mot, mais vous apprendre quelques subtilités pour écrire en breton. Et ensuite, place à un prénom pour changer aussi.
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6: Ouais, c'est la journée du changement. Alors, je vous apprends chaque jour des mots. La pratique orale, c'est bien, mais l'écrit, c'est important aussi. Alors, dans l'alphabet breton, il y a deux ou trois petites choses à savoir. En premier, vous verrez une lettre que vous connaissez, mais que vous ne prononcez pas bien. C'est le C'H, qui sert à écrire le son RE, et donc pas CHE ni QUE, c'est RE. C'est un gros H à aspirer. Pensez à un hangar, hein, voilà, comme ça, ça va vous aider. Ensuite, une autre chose à savoir, pas de bol, le cul n'existe pas en breton, on parle pas de cul, mais à la place, nous avons le K, qui sert à remplacer donc le cul, mais aussi le C, et ça sert à faire le son que. Un K, tout simplement. Donc avec ça, vous ne devriez plus confondre C'H, c'est le he, le hangar, hein. Et si c'est un K, eh ben là, vous pourrez dire K. Ça paraît bête comme chou, mais c'est important à connaître pour pouvoir écrire, mais aussi lire et retrouver la bonne prononciation. À vous de répéter, ou alors écrivez-le quelque part pour vous en souvenir.
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6: Et pour changer des noms de lieux de famille, un prénom aujourd'hui qui est sûrement parmi les plus répandus, ou du moins dans le top des prénoms bretons, c'est Maël, avec sa variante Maëlan. Alors Maël, c'est un très vieux prénom, commun à d'autres langues celtiques. Maël, ça vient du Moyen-Âge, de l'époque du vieux breton, et ce nom était celui des princes ou des chefs de clan, à l'époque où la Bretagne était clanique, évidemment. Mais ce joli prénom est resté. Maël, c'est un prénom masculin, féminisé depuis peu, mais Maël, c'est le chef de clan, et dans Maëlan, eh bien là, on a une contraction de Maël et Tan, qui donne Maël Dan, et ensuite Maëlan, c'est-à-dire le chef de feu, donc au caractère bien trempé. C'est lissé en Maëlan. Voilà. Il est temps pour moi de vous laisser, de vous dire à demain, même heure, Canevarhouas.
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1: Les médias, les réseaux sociaux, les moyens aujourd'hui sont multiples pour connaître une célébrité mondiale, mais fut un temps où l'arc était loin de posséder autant de cordes.
2: En plein dans le milieu.
1: 8 septembre 1886, des cordes, cette fois vocales, retentissent dans la maison de Félix Philippe Valin, clerc de notaire à Montalieu-Versieux. Cette voix, c'est celle de Joséphine Eugénie, que l'on surnommera plus tard Ninon, et si c'est la première fois qu'on l'entend, ce ne sera certainement pas la dernière. D'ailleurs, la première fois qu'elle l'emploiera en spectacle, ce sera chez nous. En 1909, après un passage au Conservatoire de Lyon, sa première expérience de soliste, c'est à Bourgoin, pas encore jumelée à Jallieu à l'époque.
3: Quelle histoire, ça aussi.
1: Une histoire de maladie, figurez-vous. La première chanteuse de l'Opéra de Lyon tombe malade, et Ninon la remplace pour le premier rôle, et c'est un triomphe. Cette réussite, elle poussera son entourage à l'envoyer à Paris pour tenter sa chance, mais les débuts sont difficiles. Ninon s'aguerrit, fait des rencontres, notamment l'un de ses premiers fans, un certain Claude Debussy. Et puis en 1912, c'est le tournant grâce à un deuxième fan de la voix si particulière de Ninon. Elle auditionne à l'Opéra Comique.
4: T'es un comique, toi, tu regardes les Simpsons le soir.
1: Et Albert Carré, le directeur, est séduit. Il l'engage aussitôt. Mais l'idylle ne durera pas. Pierre-Barthélemy Gueusi succède à Albert Carré à la tête de l'Opéra Comique.
4: Ça va trancher, chérie.
1: Il déteste Ninon et lui fait subir des crasses en tout genre. C'est le cauchemar.
5: Personne ne peut être aussi con que ça.
1: Son salut viendra d'un gala. En 1916, elle chante au profit des blessés de guerre. Le destin aura voulu que dans la salle soit présent le directeur du colonne de Buenos Aires, une salle aussi prestigieuse que la Scala de Milan ou l'Opéra de Paris.
5: Ça, c'est énorme.
1: Et Ninon, elle lui a tapé dans l'oreille au directeur. La chanteuse n'hésite pas. Elle casse son contrat avec Gueusi et s'embarque dans le plus grand voyage de sa vie.
6: Oh, ça fait du bien, ça.
7: C'est bon, ça.
6: C'est bien.
1: Pour la Montalieu-Lande, c'est le début d'un triomphe de 10 ans en Argentine qui lui assure une célébrité mondiale.
8: C'est Darty mon kiki.
1: Ninon Valin est accueillie comme une star en Grèce, en Turquie. Elle donne un récital privé à la Maison Blanche pour le président Roosevelt. La reine-mère d'Angleterre réclame au président Lebrun de l'entendre pour sa venue diplomatique en 1938.
9: Soit on est quelqu'un, soit on est personne.
1: Les tournées s'enchaîneront jusqu'en 1945, date à partir de laquelle Ninon préférera rester dans sa propriété lyonnaise de Millerie. Héroïne dans les opéras qu'elle interprète, Ninon Valin le deviendra aussi dans la vraie vie. Pendant l'occupation, elle cachera des juifs et sauvegardera, en la soustrayant aux Allemands, la collection inestimable de François Lang, l'un de ses amis, pianiste et mécène français qui décédera en déportation.
10: C'est des commandos anti-chars, des P-51. Ce sont nos anges gardiens.
1: Si sa carrière a fait d'elle une voix incontournable à l'étranger, son héritage dépasse la simple performance. Elle est à l'origine de la création du conservatoire de Montevideo, en Uruguay. Elle a tourné les cinéphonies, les premiers clips de l'histoire. Elle a été l'artiste la plus radiodiffusée dans les années 20 et 30.
11: Enfin, c'est fou! C'est fou!
1: C'est également à Ninon Valin que l'on doit l'éclosion de jeunes talents comme Georges Guettari ou encore un certain Luis Mariano. Mexico. Comme un symbole ou une reconnaissance ultime du destin, Ninon Valin décède le 22 novembre 1961, jour de la Sainte Cécile, patronne des musiciens. La plus grande cantatrice du monde a été pendant longtemps Ninon Valin, une iséroise, illustre iséroise.
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12: Bah, ça me fait toujours rire parce que les gens, à la rigueur, j'ai pu les faire sourire seulement en mettant des arrosoirs contre une maison. Essayez de faire sourire maintenant, vous pouvez toujours y attendre et rigoler.
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14: Nous sommes à Rougemont-le-Château, devant une façade incroyable, ornée de plus de 1000 arrosoirs. J'ai rencontré le créateur de ce lieu, Bruno. Bruno, 1000 arrosoirs sur une maison. Est-ce que c'est un défi un peu fou que vous vous êtes lancé?
12: Ah non, même pas du tout. Là, c'est quand j'allais au puce, je voyais un petit arrosoir abandonné là, à 5 francs. Je dis, viens vite à la maison. Alors, 1, 2, 3, 4, c'est pas du tout le but, en fait.
14: Parce qu'il y a une histoire particulière avec l'arrosoir, l'objet en lui-même, ou c'était un objet qui était arrivé à ce moment-là et vous êtes rentré dedans?
12: Non, je pense que de toute façon, c'est une histoire. Si je vends des fleurs et je cultive des fleurs, il faut quand même leur donner à boire. Donc, par logique, il fallait quand même un arrosoir. Donc, ça a un complément de ce que je fais, en fait.
14: Quand on voit votre façade, vous l'avez dit, plus de 1000 arrosoirs qui sont disséminés sur la façade, autour également de votre belle boutique. Est-ce que des proches, du coup, ça devient quelque part un cadeau, ça devient un présent qu'on reçoit à force?
12: Oui, c'est vrai que sur les 1000, il y en a peut-être 100 ou 200 que des gens m'ont amené parce qu'ils vidaient la maison de leurs grands-parents ou autres. Donc, automatiquement, j'en ai eu des quantités qui me laissent devant la porte. Je peux même pas leur dire merci, puisque parce qu'il n'y a pas de mots, mais merci à ceux qui m'ont donné des arrosoirs.
14: C'est vrai que vous mettez ces arrosoirs sur votre façade. À l'intérieur, quand on rentre dans votre boutique, les fleurs, on a l'impression de rentrer dans un conte de fées. C'est ça, en fait, vous avez envie de partager du positif, quelque part un peu de rêve quand on passe la porte de votre boutique.
12: Moi, je pense qu'à la rigueur, déjà, les fleurs, ça donne de la couleur, donc de l'énergie et compagnie. Et je pense que de se promener dans les plusieurs pièces du magasin, ça fait du bien. C'est pas moi qui le dis, c'est aussi les clients qui viennent à la rigueur, aussi bien à Noël, à Pâques et autres. Ils me disent quand on passe chez vous, on a de nouveau de l'énergie et compagnie. Moi, je répète.
14: Et vous-même, quand vous voyez tous les jours cette façade, quand vous rentrez dans votre boutique avec toutes ces fleurs, toutes ces couleurs, ça vous procure quoi?
12: Ben, en fait, j'ai fait plus ou moins l'univers, donc ces couleurs correspondent à ce que j'ai bien voulu faire. Mais le résultat, c'est surtout le brillant des gens qui me racontent et qui sont contents de venir. C'est surtout ça qui est le résultat de tout ce que j'ai fait.
14: J'ai cru comprendre aussi que les gens s'arrêtent aussi, notamment pour prendre en photo votre façade. On peut la retrouver sur les réseaux pour partager aussi ce lieu quelque part insolite. Ça vous fait quoi quand vous voyez que votre façade est prise en photo avec tous ces arrosoirs?
12: Ça me fait toujours rire parce que les gens, à la rigueur, j'ai pu les faire sourire seulement en mettant des arrosoirs contre une maison. Essayez de faire sourire maintenant, vous pouvez toujours rire et attendre et rigoler. Donc ça, je suis déjà arrivé sans sortir, sans que les personnes rentrent dans le magasin. Donc c'est déjà un bon point, en fait.
14: Un immense merci à Bruno pour son accueil, cette énergie communicative à Rougemont-le-Château. Et si vous avez besoin d'une dose de merveilleux pour attaquer 2026, levez les yeux juste devant sa façade et le sourire est garanti.
0: 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Huitchizef, petit guide à l'usage des étrangers du sud du péage d'Arras en vacances dans notre belle région.
3: Nous sommes de retour dans la famille. En ce moment, il fait beau, il fait froid. On est dans le nord, il y avait un indice. Et en plus, il y a un vent de voleur. C'est une situation que j'aime peu parce qu'en général, quand on dit « oh, il fait froid », on nous répond « ben non, il fait pas froid, c'est le vent qui est froid ». Je pourrais la taper, la personne qui me dit ça. Parce que la conséquence directe du vent froid, c'est qu'il fait froid. Du coup, avance et ferme le gif. Donc, je résume. Il fait froid, mais il fait beau. Il y a quelqu'un qui a allumé la lumière et d'un coup, vous voyez votre cousine enlever son manteau, tirer sur son col et pousser un soupir. Je sais pas ce que j'ai étouffe d'un coup. Et son mari répond, qu'est-ce que t'as tes vapeurs de belle-mère? Ne paniquez pas. Oui, qu'ils aient fait là pour vous aider. Je vous comprends, ça surprend. Bon, ce n'est pas très 21e siècle comme expression. Mais c'est celle qu'utilisait ma grand-mère quand elle avait une bouffée de chaleur. Ou quand elle remarquait que quelqu'un avait anormalement chaud. Cocteau, tête rouge, t'as des vapeurs de belle-mère ou quoi?
6: Définition.
3: Les vapeurs de belle-mère sont originellement les bouffées de chaleur dont souffre la majorité de la gente féminine lors du dérèglement hormonal conséquent de l'arrivée de la ménopause. Quand je parle des filles et de leurs soucis, en général, je préfère partir dans le médical par les temps qui courent, c'est plus sûr. Et puis c'est imagé, parce que dans l'esprit de ma grand-mère, que je rappelle est enterrée au cimetière de l'Est depuis les années 80, je replace dans le contexte. La ménopause atteignait essentiellement les belles-mères. Ou si vous préférez, si t'es belle-mère, t'es forcément ménopausée. Et je tiens à préciser qu'elle disait ça aussi aux hommes. Mais quand est-ce que ça peut vous arriver d'avoir des vapeurs de belle-mère, par exemple?
6: Exemple.
3: En écoutant le discours de Vladimir Poutine, en s'apercevant que son match Tinder, c'est sa sœur, avec leur nouvelle mode de pas mettre la photo en plus. Et alternative à vapeur de belle-mère, il y a « J'ai chaud, je crois que j'ai une buée ».
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1: Aujourd'hui, je me trouve à Châteauroux, je suis devant un gîte de France, plus connu sous le nom de Porte de la Vieille Prison. Mais alors, pourquoi ce nom? Eh bien, vous allez le savoir tout de suite.
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1: Je suis avec Amélie Bourmeau-Binard, guide conférencière à l'Office de Tourisme de Châteauroux. Bonjour Amélie.
3: Bonjour.
1: Bon, alors on s'en doute un petit peu hein, de ce que c'était avant.
3: Oui, c'est ça. Alors, entre le nom et l'apparence, alors on est vraiment avec un gîte de France aujourd'hui, hein, mais il n'y a pas de doute, hein, autrefois c'était une porte. Mais pourquoi Porte de la Vieille Prison et porte de quoi aussi? En fait, c'était la seule et unique porte d'entrée pour entrer dans la cour du château Raoul. Et oui, hein, quand on passe cette porte, on arrive au niveau du château Raoul, qui est encore là aujourd'hui. Et cette porte de la vieille prison, à la base, s'appelait la porte Saint-Martin. Et c'était la seule porte d'entrée. Donc, on voit encore aujourd'hui, au niveau de cette porte, déjà, on a l'arcade de la porte, mais au niveau de l'arcade, on voit une sorte de rigole, qui est l'emplacement de l'ancienne herse. Ces grilles qui étaient souvent en métal ou en bois et qui permettaient de protéger. On voit aussi encore les gonds. Alors, quand on voit la taille, hein, vous voyez, ils sont imposants, ce qui montre la taille de la porte en bois. Et puis quand on passe cette porte, on est dans un petit chemin très étroit qui était aussi un des systèmes de défense pour arriver dans le château.
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3: Et donc pourquoi Porte de la Vieille Prison ? Dans les années 18e, 19e siècle, petit à petit les remparts sont détruits. Parce qu'on avait des remparts qui entouraient le château mais aussi la ville. Donc la plupart des parties des remparts ont été complètement détruites. Il n'en reste plus grand chose aujourd'hui. Mais cette porte, elle a été préservée parce que la salle des gardes qui se trouve donc dans la partie haute au-dessus de l'arcade, eh bien elle a servi temporairement de prison. Donc on l'appelait la porte de la prison. Mmh. Et puis quand il y a une autre prison qui a été construite, eh bien c'est devenu...
1: Il faut différencier.
3: Exactement. Mmh. La porte de la vieille prison. Et aujourd'hui, bah, cette ancienne salle des gardes, cette ancienne prison, c'est tout simplement un gîte de France.
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5: Vous chantez ça, Michel Rivérol, parce que vous chantiez des chansons polissonnes sur les scènes il y a quelques années.
6: Pendant très longtemps, effectivement, avec un pianiste, c'était un spectacle piano-voix. J'ai par ailleurs payé mes études en chantant et j'étais CPE.
5: Ah oui, voilà, parce que ça, on va en parler. Vous étiez CPE à quel endroit?
6: Au collège de Launaguet, puis quand un poste s'est libéré au lycée Saint-Sernin, je l'ai demandé, j'ai eu la chance de l'avoir et d'y rencontrer des élèves en option musique.
5: Et deux garçons célèbres.
6: Big Flo et Oli, effectivement, j'ai eu cette chance pendant mes 17 années passées dans ce lycée. Oui.
5: Vous faisiez tampon parfois, c'est-à-dire?
6: Un enseignant, il doit faire passer un programme et quand ses élèves sont trop souvent absents, là, ça passe plus du tout. Et je me souviens de moments d'échange avec un professeur de mathématiques qui me disait « Non, mais là, ça suffit, il faut les coller maintenant, il faut les punir, moi, j'en peux plus, ils sont jamais là. » Mais je t'assure qu'ils sont malades, je me disais. En fait, je savais qu'ils faisaient une première partie à l'Olympia, donc bon, ils étaient déjà... Très vite, ils ont atteint une sacrée notoriété et mener les choses de front devenait difficile à ce moment-là.
5: Et vous aviez des contacts avec la maman aussi?
6: Ah oui, ben la maman aussi. La maman voulait qu'ils aient le bac et elle a réussi. Elle disait sans le bac, non, je ne les lâche pas. Bon, après, elle était bien obligée de lâcher quand même, une fois qu'ils sont majeurs. Elle aussi, elle s'est retrouvée dans mon bureau à examiner les absences. Et vraiment, ils peuvent remercier Patricia, leur maman, qui m'a dit déjà, mais voyons, ça, ce n'est pas justifié, ça, ce n'est pas justifié, ça. Non, là, je compte sur vous, vous les punissez, ce n'est pas possible. Bon, elle veillait au grain et elle avait bien raison.
5: Alors, il y avait de la complicité avec eux, au point d'ailleurs qu'ils vous ont demandé de tourner dans un clip.
6: Ils m'ont demandé de tourner dans un clip qui s'appelle Pourquoi pas nous. Et pour dire deux malheureuses phrases, il a fallu, alors je pensais moi, du premier coup, avec mon expérience, Eh bien, pas du tout. Il a fallu recommencer. Et à un moment, c'est Florian qui me regarde complètement désappointé. Il me dit, mais vous l'entendez pas, madame? Et là, c'était le renversement, quoi. Habituellement, c'est plus les adultes qui apportent aux élèves, effectivement. Et là, je les mettais dans l'embarras et je ne comprenais pas ce qui ne collait pas. Enfin, c'est une anecdote que je n'ai jamais racontée et je la raconte pour la première fois, là. Peut-être que j'avais ça au fond de moi, je n'osais pas trop m'en vanter, entre guillemets. Enfin, j'ai fini à la troisième fois, on m'a fait signe que c'était OK, j'ai été applaudie, la scène était dans la boîte, voilà. Mais ils m'ont fait douter de mes capacités.
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7: Le saviez-vous, tous les jours, on prend 2 minutes pour découvrir les histoires méconnues du Vaucluse. Et ça, c'est avec vous, Maxime Perron. Bonjour.
8: Bonjour Mathieu et bonjour à toute l'équipe.
7: Et aujourd'hui, vous nous parlez d'un surnom assez surprenant. Je pense que même les habitants de Villeneuve-les-Avignon ne connaissent absolument pas cette histoire. Alors certains des habitants ont des surnoms. Alors c'est le cas à Nîmes, hein, on les appelle les crocodiles là-bas. Et donc Maxime, vous nous dites qu'à Villeneuve-les-Avignon, les habitants sont surnommés les lézards.
8: Oui. Alors les lézards, ouais, c'est plutôt étonnant parce que derrière en fait ce surnom un peu amusant se cache une véritable histoire médiévale à la frontière entre la réalité et la légende. Une histoire qui commence donc au XIVe siècle avec un personnage aujourd'hui presque oublié, Pierre de Luxembourg.
7: Vous parlez de Pierre de Luxembourg, c'est qui ce monsieur? C'est un roi, un pape, un cardinal?
8: Un cardinal, oui. Oui, c'est ça. Un cardinal très jeune d'ailleurs, connu pour sa vie pieuse, son humilité et sa générosité. Il vit à Villeneuve-les-Avignon, dans un palais où il refuse le luxe et meurt d'ailleurs au même endroit en 1387 à seulement 26 ans. Après sa mort, sa réputation de sainteté est telle que ses reliques deviennent immédiatement un enjeu majeur. Et c'est là en fait que la rivalité avec Avignon commence. La ville d'Avignon souhaite récupérer les reliques pour les honorer, mais les habitants de Villeneuve-les-Avignon considèrent ces restes comme un trésor inestimable, presque sacré. Voilà. Alors les Avignonnais font une proposition spectaculaire. Nous vous donnerons autant d'or que la caisse des reliques peut en contenir. Ah, c'est une proposition alléchante. Et pour les habitants de Villeneuve, cette offre est difficile à refuser. Alors ils vont accepter. L'échange se fait entre les deux rives du Rhône, d'une manière très solennelle. Les reliques partent à Avignon dans l'église des Célestins, construite spécialement pour ces reliques quand même. Et les Villeneuvois repartent avec une caisse identique, censée être donc remplie d'or.
7: Censé, parce que ça veut dire qu'il y a un problème quelque part, c'est ça?
8: Bah oui, parce que selon la légende, une fois la malle ouverte, les pièces d'or se transforment en milliers de lézards. Des lézards qui s'échappent aussitôt, qui filent dans les rochers de Villeneuve et disparaissent autour de la ville. Une histoire racontée dans des archives et des récits anciens comme une punition symbolique de la cupidité. Depuis plus de 6 siècles, on appelle les habitants de Villeneuve donc les lézards. Et aujourd'hui encore, il y a quelques symboles qui se cachent un peu partout, sur certaines façades et sur la place notamment Jean Jaurès, où vous avez une statue de lézard. Je vous ai mis la photo dans l'article web. Comme le disait Frédéric Mistral, gai lézard, bois ton soleil, l'heure passe trop vite et demain, il pleuvra peut-être. À Villeneuve-les-Avignon, être

0: 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L'ambiance est paisible. On entend à peine le chant des oiseaux. Et la surprise, elle a été totale pour les enfants. Dès l'entrée, j'ai été surprise par le confort de cette yourte. On y trouve tout le nécessaire et même la connexion 4G. Ceci est un détail qui fait la différence pour 2 ados. Le plus génial pour moi, c'est la vue panoramique sur la nature et les montagnes. Après un bon dodo, le matin, nous avons pris un petit déjeuner sur cette terrasse où on a eu droit à des confitures maison. C'était un vrai régal. Cette parenthèse a été une vraie bouffée d'oxygène. Le calme et la beauté du lieu nous ont ressourcés. 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J'ai testé, j'ai adoré, c'était Delphine. Je vous retrouve très vite pour une nouvelle découverte locale.
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2: C'est bien Laetitia, c'est mieux.
3: Ça fait décharger toute la semaine là. C'est très bien. Ah oui.
2: Mais qu'est-ce que tu me fais alors?
3: C'est pas évident, hein?
2: Oui.
3: De faire de la connerie, c'est pas évident.
2: Est-ce que tout le monde est OK?
4: Virginie et vous.
5: La danse country est arrivée en France dans les années 90. Et depuis, les chiffres augmentent. En 2022, il y avait 4 millions d'amateurs en France, plutôt dans les campagnes et autour des villes. Qu'on se le dise, la country est une danse populaire. La preuve, à Saint-Pargoire, gros village de 2500 habitants dans le canton de Gignac. C'est là, dans la salle Max Pox, que Céline Cabel donne ses cours hebdomadaires. 3 cours d'1 heure, le soir, du plus simple au plus avancé. Quand on arrive, le cours a déjà commencé, zut. Thierry, le technicien, va vite poser sa perche au-dessus de la tête de l'animatrice. En face d'elle, une 20aine de femmes de 35 à 75 ans, pantalons, petites bottines et chapeaux de cow-boy sur la tête. L'ambiance est à la fois joyeuse et studieuse.
2: Est-ce que tout le monde a compris les pas, la danse? Si vous devez parler, c'est maintenant.
6: Vous vous taisez à jamais.
2: Je mets la musique.
5: Je m'approche rapidement de Régine, Josiane et Séverine.
7: Bonjour mesdames. Toutes les trois, vous avez déjà le t-shirt, c'est obligatoire quand on est là, on a le t-shirt. Let's go girls.
8: C'est-à-dire nous, ça fait 3 ans déjà.
9: Et puis on fait des démonstrations dans la rue, pour le carnaval, les associations.
7: Et le t-shirt, c'est très drôle, c'est un chapeau de cow-boy sur des Santiago, et il y a marqué Let's go girls, c'est le titre de Shania Twain. Et alors vous, c'est venu comment la country? Parce que vous dites que ça fait 3 ans, donc dès qu'elle est arrivée, vous avez tout de suite embrayé.
8: Oui, ça m'a tenté, je suis venue.
7: C'est génial. Hein.
9: J'ai fait les 3 premiers cours gratuits. Pour voir si vraiment ça nous plaît ou pas, il faut quand même. C'est pas évident, hein.
7: Oui.
9: De faire de la country, c'est pas évident.
8: Puis il y a une bonne ambiance, donc voilà.
7: Oui, puis la salle, même la salle, je la trouve sympa, elle est très haute de plafond, la salle, il y a des poutres en bois. En fait, ça fait pas la salle un peu où tu te gèles au mois de novembre, où tu t'attends.
9: Figurez-vous que l'année dernière, on était dans une salle comme ça.
7: Ah, moche.
9: Une grande salle moche.
2: Allez, on y va. En ligne, nickel. Mon premier cours de country, il y a 22 ans, c'était cette danse-là, Duchesse. J'en ai les larmes aux yeux, parce que ça me fait nostalgique.

0: Mois de septembre.
1: Ah ouais.
0: Et le reste, bah, ce sont des anciennes. On est sur notre troisième année d'association Country Saint-Parois. Troisième année. Troisième année.
1: Donc ça finit par se savoir.
0: Oui.
1: Il y a du monde.
0: Le bouche à oreille fonctionne bien dans les villages.
2: Alors que le premier cours est terminé, les filles enchaînent avec le deuxième. Visiblement, personne n'a envie de partir.
0: Tout le monde reste au niveau 2. Yes.
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4: La dernière fois que vous y êtes allé, je suis sûr que vous aviez un kawé fluo et un petit goûter dans un sac en plastique préparé par maman. Avec plus de 80 oiseaux de proie et 30 espèces différentes, et surtout un spectacle où le seul effet spécial, ah bah c'est la nature elle-même, aujourd'hui, je teste pour vous la volerie des aigles. Nous sommes dans les ruines du château de Kilsheim, c'est juste sous le Haut-Königsbourg, et je grimpe les derniers mètres à pied vers la volerie, où je suis déjà accueilli par Eric Renaud, le directeur du site, et une équipe de soigneurs passionnés, et quelques cris que j'entends au loin, assez impressionnants, d'oiseaux qui ont l'air quand même assez gros. Et on commence par les coulisses, derrière la zone qui est accessible au public. Et Alexandre, qui est soigneur, est équipé d'un gant en cuir sur tout le bras, et surtout, il est d'un calme absolu. Et je crois que c'est nécessaire. Et autour de nous, plein d'oiseaux. Et chacun d'entre eux est identifié, suivi, observé quotidiennement. Et j'apprends d'ailleurs que les oiseaux ne sont jamais forcés à voler. Ah non, non, non. Ils participent volontairement grâce à un entraînement basé sur la confiance et le renforcement positif. On les encourage, puis on leur donne des petites gâteries pour les remercier quand même. Et c'est ainsi qu'Alexandre me propose évidemment de tenir le gant. Oui, alors pas pour sortir la tarte du four, hein, mais pour tenir, non pas un pigeon non plus, hein, mais bel et bien un aigle, oui, qui passe tranquillement du gant d'Alex et au mien, voilà. Battement d'aile XXL, je sens les plumes sur ma face, oui, parce qu'il fait son petit poids, hein, le petit bonhomme, et heureusement que je suis accompagné, hein. Et étonnamment, je n'ai pas eu trop peur, parce que le regard de l'aigle est si perçant que j'étais quelque peu fasciné. Même si mon bras, lui, l'était un peu moins. La volerie des aigles, c'est la première volerie créée en France. C'était en 1968. Et à l'époque, elle avait été créée surtout pour changer l'image qu'on avait des rapaces, qui ont été longtemps persécutés. Allez, hop, le spectacle commence. Je m'installe dans les gradins et je constate que pas de musique spectaculaire, hein. Juste une voix, des explications sur la vie et les comportements des rapaces. Et soudain, lointain dans le ciel au-dessus de nous, un vautour apparaît au-dessus des remparts. Silence total. Et même les enfants arrêtent de parler. Ça, c'est pas mal. Le soigneur explique que certains oiseaux dépassent même les 2 mètres d'envergure. Et c'est grand 2 mètres, hein. Et il demande au public de rester bien immobile pour faire un passage encore plus près de nos têtes. Alors j'applique, je reste immobile, et sauf que ma tête, elle continue de regarder l'oiseau au-dessus de nous, un peu comme au tennis. Mauvais réflexe. Et j'entends mon voisin qui me chuchote. Faut pas bouger. Ah oui, en effet, hein, parce que plusieurs rapaces s'élancent, hein, chouettes, aigles, pigargues, et on en prend plein les yeux. En tout cas, moi, j'ai retenu une chose, hein, c'est qu'ici, c'est pas les humains qui regardent un show d'oiseaux, c'est plutôt l'inverse, hein, c'est les oiseaux qui nous observent en train d'essayer de rester calmes. Et ça, c'est tout un spectacle.
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1: Oui, salut, bonjour. Je m'appelle Jean Meyer. Je suis né à Sarlat, mais je suis bordelais d'adoption depuis 1964.
2: C'est un florilège de klaxons. Alors, on a commencé par le klaxon italien, ensuite le klaxon de combi.
1: Tous les enfants ont klaxonné un peu plus dans les tunnels et voilà.
2: Ça affirme aussi la personnalité d'une voiture.
1: Oui, oui, chacun.
2: Comme la de chevaux. Jean Meyer nous reçoit chez lui à Bordeaux, dans le quartier de la Bastide. Difficile d'imaginer que derrière la porte d'un garage se cache un véritable trésor sentimental. Des voitures anciennes dont deux modèles font sensation. La 2 chevaux cactus et la 2 chevaux vigne, sur laquelle poussent des raisins.
1: J'ai trouvé un marchand de plants à Sainte-Livrade qui nous a dit « On va trouver un cépage qui résiste au vent » et on a fait faire une très belle galerie complètement adaptée. Je crois que j'amuse la galerie avec ma vigne. Oui, tout le long de l'auto, l'auto a même été prolongée puisque je dors dedans. Donc il y a un lit dans l'auto et vous imaginez que une berline est transformée en break et la vigne dégueule sur les côtés et sur l'arrière. La vigne tient toute la longueur de l'auto.
2: Et elle pousse bien.
1: Et elle pousse très bien, oui, elle est bichonnée l'hiver.
2: Et ça veut dire qu'au mois de septembre, quand vous promenez avec cette 2 chevaux, cette voiture, avec la vigne à l'intérieur, vous pouvez conduire en dégustant des raisins.
1: Sûrement pas, hein, parce que c'est vraiment un cépage qui est choisi pas pour être dégusté ni pour faire du vin.
2: Quand les Bordelais vous croisent, comment réagissent-ils exactement? Est-ce qu'ils sont surpris? Est-ce qu'ils vous saluent? Ils vous font des grands sourires?
1: Ceux qui l'ont vu s'en souviennent. Donc après, la vigne est verte, alors on a fait ça sur une auto verte, oui.
2: Vous concevez que c'est pas quelque chose de commun?
1: Mon goût, c'est effectivement de faire les choses belles, efficaces et drôles. Ça sert à aimer la vie.
2: Le but d'une voiture, c'est quand même de se déplacer, d'être mobile avec. Elle roule à combien?
1: Elle roule à combien? Oh là là, je dépasse pas 60 à l'heure avec cette auto, mais ce qui m'a pas empêché d'aller et de revenir de Grèce en l'an 2000.
2: Est-ce qu'elle a un nom d'ailleurs, cette voiture? Est-ce qu'elle a un surnom?
1: Nous, on l'appelle la vigne.
2: Il y a la vigne et puis d'autres voitures. Il y en a une qui me plaît bien. C'est la 2 chevaux cactus.
1: Ben, moi, à la place de la roue de secours, j'ai mis un jardin de cactus. En 2007, je suis allé à Pékin et retour.
2: Et toujours le lit dedans. Mais avec les cactus donc sur le capot, jamais vous vous êtes fait arrêter sur la route par la gendarmerie ou la police? On vous a posé des questions?
1: Ils ne nous arrêtent que en disant « c'est pour la photo du magazine de la gendarmerie ».
2: On peut rentrer à l'intérieur?
1: Mais bien sûr.
2: Ça couine à l'intérieur.
1: Coquin.
2: La 2 chevaux vigne est de l'année 1980. Les pieds de vigne ont été plantés en 2000. Ce véhicule a véritablement créé le buzz. Des propriétés viticoles du Médoc ont même contacté Jean Meyer à plusieurs reprises pour organiser des animations. Et Jean Meyer, quand il rentre dans son garage tous les matins, qu'est-ce qu'il se dit?
1: Ben que je suis le plus heureux du monde.
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3: Victor Hugo est venu à Reims à plusieurs reprises, et notamment lors du sacre de Charles X, le 29 mai 1825. Charles X qui a succédé à son frère, Louis XVIII, quelques mois plus tôt, en octobre 1824. Depuis 10 ans, en fait, les Bourbons retrouvaient le trône après la chute de Napoléon et l'entrée dans la période dite de la Restauration. Louis XVIII n'avait pas souhaité renouer avec la tradition du sacre. La Révolution restait présente dans les esprits, puis sa santé fragile rendait une longue cérémonie difficile pour lui. Charles X, lui, choisit l'option inverse. Le souverain entend affirmer la légitimité monarchique par un retour aux rites ancestraux. La cathédrale Notre-Dame de Reims accueille la cérémonie et c'est une véritable parade en ville. Un cortège royal avec bannières, soldats, les dignitaires du royaume et les membres de la famille royale qui composent donc cette procession spectaculaire. Parmi les invités figure un jeune écrivain de 23 ans, Victor Hugo. Et il est invité officiellement à cet événement car il ne cache pas son penchant royaliste. Mais je n'ai pas dupe, hein. S'il est convié au sacre royal, c'est pour en écrire tout le bien qu'il en pense. Le roi a demandé si j'étais ici. Je suis effrayé de ce qu'ils attendent de moi, précise-t-il à sa femme Adèle dans une lettre. Il en profite tout de même pour faire un peu de tourisme. Et comme tout écrivain qui se respecte, il observe et prend des notes. Il passe notamment rue de Venise et tombe sur une jeune femme dans une cour de la rue Folpen. C'est une gitane qui danse. Il poursuit sa balade dans le quartier Saint-Remy et s'arrête devant la basilique pour en faire la découverte. Il croise un petit homme d'une trentaine d'années. Il est bossu. C'est en fait le sonneur de cloche de la basilique. Tout cela inspire Victor Hugo pour l'écriture des personnages principaux de son roman Notre-Dame de Paris, publié en 1831. Le bossu sera Quasimodo et la gitane devient bohémienne sous le nom d'Esmeralda. Les héros de Notre-Dame de Paris, imaginés à Reims, c'est l'un des trésors de Champagne-Ardenne.
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3: Salut à toutes, salut à tous et merci d'avoir choisi ici pour passer votre mardi soir. Décibel avec Matmata, vous l'avez compris, mais aussi qui célébrera à la fin de l'émission l'anniversaire de Jacques Dutronc, 83 ans aujourd'hui. Jacques Dutronc qui sera aussi dans le blind test. On vous fera deviner dans le blind test, essayer de reconnaître les interprètes des meilleures reprises de Jacques Dutronc. Si vous avez envie de jouer avec nous, c'est maintenant qu'il faut vous inscrire et appeler le standard 0810 055 056 0810 055 056. Laura vous attend au standard. Venez jouer, c'est l'album de Matmata qui est à gagner. Il y a Stan, il y a Léo, il y a Chol, il y a Matmata. Bonsoir messieurs.
4: Bonsoir.
5: Bonsoir.
3: Bienvenue, on célèbre ensemble aujourd'hui la sortie de Lambardé. C'est le nouvel album de Matmata, un album de reprises, toujours brillante, je dirais parfois savante, parce que vous vous amusez à reprendre des chansons qu'on ne connaît pas forcément, et en tout cas toujours surprenante et réjouissante. Exemple.
6: Pour

0: Johnny comme on ne l'avait jamais entendu. Ça fait longtemps que vous aviez envie de faire un album de reprise?
1: On a toujours eu ça en tête, je pense. Hein. On vient de là. Hein.
0: Ouais,
1: on a commencé
0: comme ça
1: dans
0: débuté.
1: Les bars, on faisait des reprises. Alors, par contre, ces reprises-là, on les avait jamais jouées.
0: Ouais.
1: Il se trouve que l'année dernière, on a quand même passé l'année à préparer le concert de Bercy. Et on devenait un petit peu monomaniaque, en fait. On s'est dit, il faut qu'on fasse quelque chose à côté, sinon on va devenir fou.
0: C'était un gros événement en même temps, les 30 ans de Matmata, quoi.
1: Oui. Mais il fallait faire autre chose.
0: D'accord,
1: à côté.
0: Ok.
1: Et puis bon, bah dans les moments de détente pendant les répés, on essayait des trucs et on s'est dit tiens, pourquoi pas mettre quelques reprises sur un disque.
0: Sauf que, et c'est pour ça que je vous aime, Matmata, c'est qu'au lieu de faire un album avec 8-9 reprises, etc., des chansons que vous aimez bien, enfin voilà, un truc un peu, je mets des guillemets, mais banal, parce que vous n'auriez pas été les premiers à faire ça, là, vous nous avez pondu un concept qui est génial. Il y a 20 chansons, 20 reprises, donc, mais alors, qui datent d'entre le 18e et le 21e siècle et interprétées dans une dizaine de langues européennes. On fera le tour des langues, justement, tout à l'heure, vous allez voir, on va voyager. Ça, c'est arrivé, j'imagine, dans un second temps, quand justement, vous n'avez pas eu envie de faire comme tout le monde.
1: On n'a jamais envie de faire comme tout le monde.
0: Ouais. Oui, mais faut-il y arriver? Là, vous y arrivez.
1: Voilà, enfin, on a un socle commun dans le groupe de gens qu'on aime, et puis un socle qui n'est pas du tout commun.
0: Ouais.
1: Voilà, on a beaucoup de divergences sur certains trucs. Je dis, ben, voilà, on va faire un challenge. On va dire, tiens, t'as envie de chanter ça? Ok, d'accord, moi je déteste ça, mais on va le faire quand même. Et voilà, c'était un challenge entre nous. C'était aborder des esthétiques complètement différentes des nôtres. Et en fait, voilà, il y a l'esthétique de la chanson, il y a la qualité de la chanson. Il y a des esthétiques qu'on n'aimait pas forcément, mais la chanson était bonne et on s'est dit, ouais, j'aurais pas fait ça comme ça. Bon, bah, on va le faire comme on l'entend.
0: Comme Matmata le fait. Alors, par exemple, Johnny, là, qu'on vient d'entendre, pour moi, la vie va commencer, c'est le choix de qui? Dénoncez-vous.
2: C'est Stan, non? C'est
1: ouais.
2: Pas toi?
1: Ouais.
2: Tu dis ça?
1: Ouais, ce qui est assez paradoxal, parce qu'en fait, moi, j'ai pas de disque de Johnny chez moi. En fait, Johnny, c'est comme la Tour Eiffel. C'est-à-dire qu'en fait, on aime ou on n'aime pas, enfin, on n'a pas d'avis, et de toute façon, la Tour Eiffel, elle est là, on fait avec.
0: Ouais.
1: Et par contre, cette chanson-là, je l'aime bien parce qu'en fait, c'est pas encore Johnny. C'est Jean-Philippe Smet,
0: c'est
1: au tout
0: c'est
1: début,
0: un petit
1: et puis,
0: jeune, hein.
1: Il y a quelque chose d'assez attendrissant là-dedans. Et c'est une chanson de Jean-Jacques Debout, d'ailleurs.
0: Mais oui.
1: C'est pas la meilleure. La meilleure, c'est Capitaine Flamme, mais c'est vrai, pas mal aussi.
0: Alors, sur Lambardé, ce nouvel album de Matmata, album de reprise, un joli sticker, nouvel album inclut que des hits, et effectivement, il y a un paquet de tubes dans tout un tas de styles différents. Vous reprenez, tiré des années 80, il y a pas mal de choix quand même qui datent des années 80, Louis Chédid, Anne Masseran.

0: Moi, je suis sûre que Louis Chédid, il va adorer cette version. Est-ce que vous avez envoyé, Johnny n'est plus en capacité de donner son avis, mais est-ce que vous avez envoyé l'album aux artistes concernés encore en vie?
1: Non, on a envoyé deux chansons, on a envoyé, voilà.
0: Lesquelles?
1: Miss Maggie.
0: À Renaud, ouais, ouais, on l'écoutera tout à l'heure.
1: Et Iceberg, hein, Stéphane Echer.
0: Ah, Stéphane Echer. Et qu'est-ce qu'il a dit, Stéphane Echer?
1: Je crois qu'il aime bien.
0: Bah oui, évidemment. Et Renaud aussi.
1: Ouais.
0: Eh ben voilà.
1: Non, non, bon, mais bah, cool.
0: Hyper réussi l'album, vraiment, je vous le recommande. Le premier titre que vous aviez dévoilé, c'est Tomber pour la France, d'Étienne Dao, 1985 à nouveau. Il s'est passé un truc spécial en 85 ou pas? Parce qu'il y a beaucoup de chansons de...
1: Le premier exactement, c'était Putain d'Arnaud.
0: Oui. Ah oui, c'est vrai.
1: Ouais, on l'avait sorti un petit peu avant, parce que c'était le moment. C'était ouais, juste après l'élection de l'autre, là. Outre-Atlantique. Et,
0: non, mais c'est,
1: non, mais c'est vrai que, les années 80, il y a, voilà, c'est vraiment une production très particulière avec énormément de claviers. Donc, c'est à peu près l'opposé de ce qu'on fait.
0: Oui.
1: Et, Tomber pour la France, c'est une super chanson. Mais c'est vrai que, voilà, les claviers, bah, nous, c'est pas nos instruments, donc essayons. Et une bonne chanson, quel que soit l'arrangement, ça reste une bonne chanson.
0: Ah oui, Tomber pour la France, pour le coup, votre version, elle est vraiment géniale. Je propose qu'on la découvre ensemble, les amis, pour que vous vous rendiez compte du boulot de réinterprétation, de réorchestration. Pour juste me donner une idée, quand on part de la chanson de Dao que tout le monde connaît, et pour arriver à cette version-là, il a fallu combien de temps de travail, combien d'essais?
1: 5 minutes.
0: Non,
2: ça n'a pas été très long en fait.
0: Ouais.
2: Parce qu'on suit notre inspiration et puis de toute façon on joue avec ce qu'on est et ce qu'on sait faire. Donc dans ce cas-là, les limites sont les bienvenues finalement. Donc ça va assez vite.
0: Allez, découvrez Tomber pour la France par Matt Mata. C'est sur Lambardé, le nouvel album qui vient de sortir, inclut que des hits.

0: Matmata reprend Dao, tombé pour la France. Ça fait partie des titres incontournables du nouvel album Lambardé qui vient de sortir, un album de reprise. Donc, il y a de la chanson française, on l'a entendu à l'instant, et puis Johnny, et puis Louis Chédid, mais il y a aussi beaucoup d'anglais. Alors, est-ce que le rock anglais, ça fait partie de l'ADN de Matmata?
1: Bah oui, c'est même la base en fait.
0: C'est la musique de votre adolescence?
1: La musique de notre de nos parents aussi.
0: Ouais.
1: Parce que dans les années 80, on écoutait plus les disques de nos parents que...
0: Oui, mais on n'avait pas le choix à l'époque.
1: Si, on avait le choix, mais on préférait ça, en fait. Voilà.
0: Ah, c'est vrai?
1: Ah ouais, quand même, ouais.
0: Ah,
1: ouais.
0: Donc toi, t'as toujours aimé les trucs un peu plus vieux que toi?
1: Voilà, sortie du contexte.
0: Oui, pardon, c'est vrai qu'elle est bizarre, ma phrase.
1: Non, mais c'est peut-être une histoire de production aussi, en fait. C'est une histoire d'arrangement. Voilà, ça, on a toujours été un groupe à guitare et c'est ça qui nous a plu dès le début.
0: Donc, ouais. Et quand vous repreniez des chansons, alors au début de Matmata, vous repreniez quoi?
1: On est vraiment obligé d'en parler?
0: Je sais pas. Bah, par exemple, les Cure, là. Est-ce que vous les repreniez déjà à l'époque?
1: Alors, pas celle-là.
0: Pas mais Boys Don't Cry?
1: Non, on avait repris A Forest, Hanging Garden aussi. C'était Eric qui amenait ces chansons-là. C'était plus son truc et on les jouait, quoi.
0: En tout cas, là, sur l'album, il y a Boys Don't Cry comme vous ne l'avez jamais entendu.

0: là, en entendant tous ces extraits, vous comprenez, si vous n'aviez pas encore écouté l'album, ce que je disais tout à l'heure sur le fait que c'est pas des bêtes reprises, quoi. Il y a vraiment beaucoup de boulot de réinterprétation, etc. Bon, fait en 5 minutes, mais c'est sans doute...
1: Non, pas toujours, hein.
0: Ces gens-là,
1: j'exagère.
0: Ah, voilà. Joy Division.

0: Joy Division qui vient de faire son entrée, tiens, Rock'n'Roll Hall of Fame. Et cette année, c'était une promotion quasiment 100% britannique avec ce Love Will Tear Us Apart. Des chansons comme ça, tellement cultes, c'est la récré de les reprendre ou il y a quand même une petite pression? On se dit, on ne peut pas les foirer. On n'a pas tellement le droit. Et les gens vont avoir un avis parce que tout le monde connaît ces chansons-là.
1: Celles-ci, non. Alors il y en a peut-être que celles où on aurait eu peur de. En fait, on les a pas jouées.
2: Bon, il y avait quand même un enjeu parce que une chanson comme Love Will Tear Us Apart, ça reste un monument.
0: Ouais. Dire ceux qui adorent cette chanson en plus, c'est souvent gens qui sont un peu pointilleux, quoi.
2: Ouais, mais
0: un peu rock snob.
2: Mais je pense qu'on va s'en prendre plein la gueule sur cette chanson.
0: T'es sérieux? Je trouve que c'est hyper réussi.
2: Oui, mais.
0: Et toi, je suis une ordure.
2: Oui, mais
0: je te jure.
2: Je suis vachement plus bienveillante que d'autres personnes. Voilà.
0: Bon, moi, en tout cas, je valide à fond, enfin vraiment, toutes les reprises.
2: On note.
0: Même celle de Lennon. Alors, John Lennon, Gimme Some Truth, 1971, Lennon, donc après les Beatles. Lennon, à qui on prête une citation, mais je crois qu'elle n'est pas vraie, en fait, qui se moquait, qui disait « Le rock français, c'est comme le vin anglais ». Mais après, on m'a dit que c'était sans doute faux, qu'il n'avait pas dit ça.
2: Ça doit être de Conan Doyle ou un truc comme ça.
0: Voilà Matmata qui reprend les nonnes.

0: chansons en tout sur l'album, c'est parce que vous vous êtes limité, parce qu'il faut justement avoir un cadre. Ou est-ce que
1: à la base, on devait en faire 14, et puis au bout de 12, on s'est rendu compte que ça rentrait pas sur un vinyle, donc on dit bon, allez, on double. Donc on en a fait 20.
0: Double vinyle que j'ai dans les mains et qui est absolument magnifique, Lambardé, de Matmata. Je parlais tout à l'heure des chansons que je ne connaissais pas, que j'ai découvertes grâce à vous sur ce disque. Alison Gross en fait partie. Une chanson traditionnelle, sans doute écossaise, mais on n'est pas sûr, des années 1700, ça on est sûr. De quoi ça parle ?
1: Oh, c'est une chanson, ça parle d'une histoire de sorcière, mais je pense que la chanson est beaucoup plus ancienne que ça. Les premières traces datent du 18e,
0: ouais.
1: Mais d'ailleurs, c'est pas vraiment de l'anglais, c'est ce qu'on pourrait appeler de l'anglois, parce qu'il y a quand même des termes qui n'existent absolument plus dans la langue anglaise.
0: Anglais,
1: voilà. Ouais. Et ça a été un peu popularisé par un groupe qui s'appelait Still I Span dans les années 70, une chanson que j'avais repérée à l'époque, qui est assez bizarre. Elle est assez bizarre comme chanson, en fait. Et il y a quelques années, on s'était dit, tiens, ce serait peut-être bien de la faire sur scène. On avait un petit peu bossé, mais bon, ça n'avait pas abouti. Puis là, on s'est dit, tiens, c'est peut-être l'occasion, en fait, d'en faire enfin quelque chose. Ouais. Et donc, avec la participation de Morgane Mercier, qui avait déjà travaillé sur certains de nos disques, plus en chœur, elle a dit, non, Morgane, là, cette fois-ci, on chante, on fait un contre-chant duo, parce que c'est quand même une deuxième voix qui est très technique, et bon, on a pensé à elle, parce que elle est assez fortiche là-dessus.
0: Et donc c'est l'histoire, ouais, de la sorcière, mais c'est pas juste une sorcière, en fait, c'est la sorcière la plus laide de tous les temps et de tous les lieux.
1: Oui, mais je crois que les Écossais exagèrent un peu.
0: faites-vous votre avis, moi j'ai pas envie de la croiser, Alison, elle a pas l'air commode. Ah ouais.

0: effectivement, ça déconne pas la deuxième voix. Ça, c'est sûr. Est-ce que ces chansons-là, vous allez les chanter sur votre tournée des festivals 2026?
1: C'est pas trop l'idée.
0: Ah bah merde, alors, et pourquoi?
1: Non, on va en faire une ou deux.
0: J'aime dire que j'adorais, on va surtout pas les jouer sur scène.
1: C'est un projet particulier, c'est un petit peu à part, on va faire une ou deux, mais bon, voilà, je crois que les gens, ils sont quand même, ils viennent nous voir pour nos chansons, donc...
2: Ouais, les reprises, on les fera pour la tournée des bars.
0: La tournée des bars?
2: Ouais, enfin,
0: je suis pas au courant, vous allez faire une tournée des bars pour de vrai?
2: Mais non, mais on joue les reprises que dans les bars.
0: Ah oui, alors ça remarque, ce serait un joli clin d'œil à vos débuts.
3: Et au conditionnel.
0: Alors commence pas à me chauffer avec au conditionnel.
1: Je vais y aller.
0: Ah, Stan, dehors. Au conditionnel, qui est quand même une chanson que j'adore,
3: oui,
0: de Matmata. Et je trouve que franchement, vous la traitez pas aussi bien qu'elle le mérite. Avec les égards qu'elle mérite, cette chanson magnifique.
1: On en reparlera après.
0: D'accord, ça marche.
1: Pendant le match.
0: Très bien. Eh ben, on va en profiter alors pour vous écouter chanter une BO de James Bond. Oui, les enfants, c'est possible. Matmata sait faire ça aussi sur le nouvel album. Shirley Bassey avait chanté Goldfinger en 1964, produite par George Martin. Donc on a quand même toujours cette petite filiation avec les Beatles. Là, il faut que vous m'expliquiez pourquoi, comment vous arrivez à chanter une chanson de James Bond d'une diva anglaise.
1: C'est une chanson assez complexe en fait dans la composition, qui est pas forcément évidente à réarranger parce que tout est déjà dit dans la composition. Mais ouais, c'est un challenge. Et puis c'est pas une chanson de James Bond en fait. Voilà.
0: C'est, au-delà de. Tu penses.
1: Bah, il faut la sortir du contexte en fait. En fait, c'est une chanson sur la manipulation. C'est un sujet qui a pas forcément été énormément abordé dans les chansons.
0: Sauf dans Au conditionnel.
1: Bon, ok, ah, bien d'accord. Waouh, je sais pas quoi répondre. voilà. Allez. Démerdez-vous.
0: Goldfinger n'est pas une chanson de James Bond. C'est ce qu'on a appris ce soir. Oh, j'adore. Matmata. L'album s'appelle Lambardet, vous devriez l'écouter.

0: magistrale reprise de Goldfinger. La première version qu'on connaissait, c'était celle chantée par Shirley Bassey pour James Bond en 1964. Et là, à l'instant, c'était la version de Matmata sur le nouvel album qui s'appelle Lambardé. Les 20 titres, vous les avez enquillés en studio très rapidement, comme sur un vrai album, ou bien vous avez pris un peu votre temps?
1: Non, on a pris le temps, on a pris un an en fait, c'était vraiment une espèce d'activité annexe en fait, donc on a vraiment pris notre temps, avec un peu de recul, et puis il y a des choses qui arrivaient, voilà.
0: Bah, vous avez bien fait, on continue à en parler. Matmata, invité de Décibel, à tout de suite.
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0: Il est 20h24 et vous avez choisi Ici pour passer votre mardi soir. Bravo pour votre bon goût qui va être récompensé par l'anniversaire de Jacques Dutronc que nous célébrerons à la fin de l'émission. Une découverte aussi, une jeune artiste belge qui s'appelle Yasmine et qui cartonne avec sa nouvelle chanson « Ma mère, c'est mon père ». C'est comme ça que ça s'appelle. Vous la découvrirez tout à l'heure. C'est notre découverte du jour. Et puis, un blind test consacré aux reprises de Jacques Dutronc. Si vous avez envie de jouer avec nous, appelez dès maintenant le standard 0810 055 056. C'est Laura qui répond à vos appels. Et à gagner ce soir au blind test, c'est Lambardé, le nouvel album de Matmata. La version de Goldfinger qu'on a entendue juste avant la petite pause, il y a un couplet en espagnol qui s'est astucieusement inséré dans la chanson. Et c'est pas le seul moment où on entend d'autres pays d'Europe, on va dire, dans l'album. Alors là, c'est en français, mais quand même, il y a la Belgique avec la reprise d'Arnaud, Tessématique, putain.

0: suisse allemand.
1: Oui, c'est du vrai, vrai suisse allemand.
0: Du vrai suisse allemand. Et on salue Fanny Gillard qui chante avec vous sur ce morceau-là. On n'est qu'au début là, de notre balade européenne, mais pourquoi avoir eu envie de mettre plein de langues étrangères qui ne passent jamais à la radio en France?
1: Bah, c'est arrivé assez naturellement. Ouais, Ice Bar était une espèce de déclencheur en fait, parce que Fanny m'avait fait découvrir cette chanson que je ne connaissais pas en fait. Et bon, moi la Cold Wave c'est vraiment pas ma came du tout. Et en même temps je me disais il y a quelque chose d'hyper intéressant dans cette chanson là, donc je lui ai dit écoute, je vais la reprendre et j'aimerais bien que tu la chantes. Et c'était pas forcément pour le groupe à la base, et puis on s'est rendu compte que ça pouvait rentrer dans le projet. Il y a eu Putain Putain où il y a donc un couplet en flamand, et puis bon, on s'est dit on va chanter en espagnol, et puis en italien, et puis en portugais. Et en fait, naturellement, c'est dessiné, ouais, une espèce d'album européen, voilà, pour rendre hommage à la diversité du continent. Et une langue, c'est un instrument. Et découvrir une langue, c'est découvrir un nouvel instrument. Et bah voilà, on chante pas en portugais comme on peut chanter en allemand ou en norvégien. Il y a du norvégien aussi. Ouais. Et c'était assez passionnant en fait à faire. Voilà.
0: Et quand tu parles pas la langue, parce que bon, l'anglais évidemment, tu parles et tu comprends. Je t'ai déjà entendu chanter en espagnol aussi, Casi el silencio, tout ça, ça fait déjà un bail. Mais une langue que tu parles pas, je sais pas, est-ce que tu parles portugais?
1: Pas du tout.
0: Fasch-falta. Pardon, j'ai fait allemand moi en LV2. J'essaye mais c'est dur. Là, comment ça marche? Tu fonctionnes 100% en phonétique?
1: Alors, je suis coaché déjà quand même, parce que, alors oui, phonétique, mais pas que. J'aime bien savoir ce que je chante, voilà.
0: Oui.
1: Et là, pour, je dois avouer que je crois que la plus compliquée était Ukfashfalt en portugais. Ouais, c'est très compliqué parce qu'en fait, ce qu'on a chanté n'a rien à voir avec ce qui est écrit.
0: C'est voilà. Ah ben, vous avez changé les paroles?
1: Non, mais il y a 80% des voyelles qui dégagent en fait.
0: Ah oui, c'est ça. Voilà. Oui, si tu veux lire en fait,
1: ouais,
0: tu te
1: ouais,
0: trompes.
1: Ouais.
0: Oui.
1: Donc maintenant, après, voilà, il faut écouter, il faut lire. Ouais, il faut passer du temps en fait, un petit peu.
0: Ok. Ça, en tout cas, c'est un tube de José Alfonso de 1974. Hein,
1: c'est un hymne.
0: Un hymne.
1: Bah, les Italiens ont Bella Ciao et les Portugais ont Ukfashfalt.
0: Oh là là, de mieux en mieux.
1: Je m'améliore de jour en jour. Wow.
0: L'Italie, tiens, justement, des années 70 avec Angelo Branduardi. Et cette chanson, reprise par Matmata. Là encore une fois, pour moi, c'était une découverte.

0: comprends à quel point ça peut être marrant de reprendre comme ça des chansons d'un peu partout en Europe pour Stan qui est chanteur. Léo et Scholl, vous, à la guitare, à la batterie, c'est marrant aussi d'aller chercher de la musique.
1: Ce qui est intéressant, en fait, c'est de se dire, bon, comment on va sortir des versions originales? Parce que là, pour le coup, celle-ci, elle est franchement très très loin de la version d'Angelo, et que je connais très bien.
2: Elle a une histoire dans le bus, cette chanson-là.
0: Pardon, les amis, mais là, il va falloir me donner l'annec. C'est-à-dire, c'est ta chanson de karaoké, c'est quoi?
1: Alors, c'est une chanson qu'on passait dans le bus à une époque, je sais plus, l'avant-dernière tournée, je crois, je sais plus.
2: Mais bon, autant des derniers fumeurs, en fait. Voilà. C'était la punition de Julien Carton, qui était notre pianiste, donc il n'était pas fumeur. Les derniers fumeurs historiques, dès que quelqu'un fumait une clope, il passait la chanson, genre pour les punir.
0: Voilà. Et c'est devenu finalement une chanson de l'album.
1: C'est génial. Mais c'est une super chanson. Hein. Mais c'est vrai qu'on supporte. Enfin, moi personnellement, j'avais du mal à supporter la version originale. Hein.
0: Oui, et les punitions aussi, sans doute. Enfin, je ne sais pas. Elle est encore bizarre, ma phrase. Qu'est-ce qui m'arrive? Quand vous êtes là, je raconte n'importe quoi. Heureusement, voici Federico Garcia Lorca, l'Espagne, la fin des années 20, et encore une reprise, Matmata, décidément, vous nous gâtez.

0: Alors c'est marrant parce que celle-là, quand je l'ai écoutée, elle a pourtant plus de 100 ans, la version originale, et je me suis dit, ça sonne vraiment comme du classique Matmata.
1: Oui, alors c'est une fausse reprise en fait. C'est un texte de Garcia Lorca que nous avons mis en musique. Je vais essayer de raconter l'histoire en 20 secondes.
0: Vas-y.
1: En 1991, Julien, notre manager, est en terminale. Je suis en vacances chez lui et il vient d'étudier un texte en classe d'espagnol, ce texte-là. Et nous, on prend une guitare et on fait une chanson avec. On l'enregistre sur un magnétophone, il le fait écouter à sa prof d'espagnol qui est offusquée. Comment avez-vous osé mettre en musique García Lorca? Et voilà, je me suis souvenu de cette histoire-là, et puis 35 ans après, il dit, on le fait en vrai ou quoi? Et on l'a fait, voilà. Donc, je ne sais pas si sa prof d'espagnol nous écoute, mais bouchez-vous les oreilles.
0: Exactement. Allez, on se casse en Suède.

0: hein. Vous pouvez tourner dans tous les pays d'Europe, vous êtes prêts.
1: C'est un peu la Suède, pays de la Guinness, là, quand même. Bon.
0: C'est ça.
1: Voilà, on a bifurqué par l'Irlande.
0: Franchement, ça leur va bien. Et puis, évidemment, il y a la Bretagne.

0: extraordinaire. C'est ça, hein. Je ne peux jamais te dire de conneries parce que les Bretons nous écoutent. Bisous la Bretagne. Et bravo Matmata pour cet album. 20 chansons, 20 reprises, 10 langues européennes sur Lambardé. On va terminer en écoutant la reprise de Renaud, Miss Maggie. Au tout début, tout à l'heure, vous m'avez dit qu'il n'y a que deux artistes à qui vous aviez envoyé les chansons, c'est Stéphane Echer et Renaud. Pourquoi ?
1: Je sais pas, on avait pas les contacts.
0: Mais Renaud, c'est important pour vous.
1: Bah, en fait, ce sont deux personnes qu'on avait déjà rencontrées en fait il y a quelques années et que voilà, on aurait pu ne pas leur envoyer, mais je sais pas, on avait peut-être besoin d'une espèce de validation des patrons quoi.
0: Ah donc voilà, il y a quand même quelque chose avec Echer et avec Renaud.
2: Oui.
0: Ça va, franchement, c'est pas les plus pourris, hein.
1: Non.
0: Ah non, c'est beau d'avoir ces références là et votre.

0: Toche, le Clos des Tourelles le 12 juin, l'excellent Rétro Cétro à Tilleulois le 26 juin, et puis l'Irréductible, les Nuits de l'Erdre, les Alpagas Bleus. Toujours de bonnes idées dans les noms de festivals. Ça sera au mois de juillet, tout comme le festival à tout bout de champ, les Arseniques, les Gueules de Bois, Drûle en fait, le festival du Roi Arthur le 23 août, le 5 septembre, les musicales du Parc des Oiseaux, et puis vous terminez votre saison de festival le 12 septembre avec le festival de la Poule des Champs. Bon été à vous, messieurs. Merci d'être venus nous voir.
1: Merci à toi.
0: Bonne route, et on écoute Miss Maggie, version Matmata. C'est sur Lambardet.

0: Matmata, qui rend un bel hommage à la chanson de Renaud, Miss Maggie, sur le nouvel album Lambardée. Et si vous êtes fan de Matmata, sachez qu'un beau bouquin vient de sortir aux éditions Le Mot et le Reste. C'est toute l'histoire de Matmata. Matmata, 30 ans ferme, c'est le nom du bouquin. Signé Gwenaëlle Fleur et Steven Leroy. Ça raconte toute l'histoire du groupe qui vient de fêter ses 30 ans. Matmata, 30 ans ferme, aux éditions Le Mot et le Reste.
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0: Il y a un autre groupe qui fête ses 30 ans, c'est le groupe Trio. Alors après un petit flottement.

0: au niveau du casting. Hein. Certains sont partis, puis revenus, puis repartis. Là, c'est bien à 4, Gizmo, Mali, Daniel et Manu, que le groupe Trio va fêter ses 30 ans. Réjouissance attendue sur scène, notamment dans les mois qui viennent. Et en attendant, je vous propose de réviser les classiques.
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0: de retour à 4 pour les 30 ans du groupe. Une tournée et aussi, très probablement, un album à faire à suivre.
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0: Allez, on va jouer au blind test maintenant. Le cadeau du jour, c'est Lambardé, le nouvel album de Matmata, double vinyle, absolument canon, que je suis ravie d'offrir à Muriel. Bonsoir Muriel.
2: Bonsoir Émilie.
0: Bienvenue, ça va Muriel?
2: Ah bah ça va toujours quand je suis avec toi.
0: Ah merci, ça me fait trop plaisir, t'es trop gentille.
2: On passe toujours un bon moment.
0: Merci Muriel. Et pour jouer avec nous ce soir, il y a aussi Romain. Salut Romain.
3: Oui, bonsoir Émilie.
0: Comment vas-tu?
3: Ça va bien, oui, puis c'est toujours un plaisir de participer au blind test.
0: Ouais, on va bien jouer ce soir. Alors, c'est pas un jour comme les autres, hein, le 28 avril. Ça pourrait être la journée internationale de la sieste, puisque c'est l'anniversaire de Jacques Dutronc, évidemment, qui pour fêter ça a fait une énorme sieste, hein, en Corse. Normal, il a bien raison. 83 ans pour Jacques Dutronc, idole, évidemment, on l'adore. Alors, le blind test, eh bien, ça va être des reprises des chansons de Jacques Dutronc. D'accord. Il va falloir retrouver le plus rapidement possible le nom des artistes qui ont osé reprendre du Dutronc. Et pour le coup, j'ai pas pris des reprises ratées, parce que parfois on aime bien se moquer, on peut être un peu cruel, mais là c'est pas le cas, c'est vraiment des reprises réussies. D'accord. Et donc Muriel et Romain, il va falloir retrouver le plus vite possible le nom de ces artistes donc qui chantent du Dutronc.
2: On va essayer.
0: Ben oui, mais je suis sûre que ça va très bien se passer. Et à la fin, tout le monde gagne, vous le savez, on n'est pas venu ici pour souffrir. Muriel, Romain, voici une première reprise de Dutronc. Mais qui chante ça?
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0: Muriel.
2: Zaz.
0: C'est Zaz, bravo.
4: Ah oui.
0: Et ça va très très bien à Zaz. En plus, cette chanson, elle fait ressortir le côté jazz de Il est 5h, Paris s'éveille. Premier point pour Muriel. Romain, pas de regret, tu l'avais pas?
3: Non, je l'avais pas, non.
0: Bon.
3: Et pourtant, j'aime bien Zaz, mais là, j'ai pas reconnu.
0: Pas grave, on continue. Alors là, c'est un classique de Dutronc, mais qui est vraiment transfiguré, transformé en slow qui tue. Mais par qui exactement? Sa voix arrive en 3, 2, 1.
2: Muriel. Julien Doré.
0: Oui, bravo.
5: Vous êtes comme ça, téléphonez-moi.
2: Il a fait beaucoup de reprises comme ça.
0: Oui, c'est vrai.

0: adoré J'aime les filles. Muriel, c'est un sans faute. Bravo. Très bien. Mon petit Romain, qu'est-ce qui se passe?
1: Bah oui.
0: Non, c'est pas, je rigole, on s'en fiche.
1: Muriel est plus forte que moi.
0: Mais oui, non, mais
2: là,
0: Romain.
2: Là, je suis sûre que tu vas trouver, Romain.
0: Mais oui, bien sûr, tu vas trouver, Romain. Et puis non, je plaisantais, on s'en fiche, hein, on passe pas l'oreille du bac.
2: On passe pas le bac,
0: oui, oui. Mais non, on passe pas le bac, d'ailleurs. Est-ce qu'on l'a, Muriel, t'as le bac?
2: Oui, oui, avec mention, je crois assez bien. Mais alors, c'était juste. Hein. J'étais
0: Madame,
2: contente d'avoir fini.
0: Madame, la petite mention qui va bien, j'adore. Romain, t'as ton bac, toi?
1: Non.
0: Non, bah tu vois, et pourtant, tu es là pour jouer avec nous.
2: Ben voilà.
0: Ah ouais,
2: ben
0: oui. Donc c'est pas l'oral du bac, tu t'inquiètes pas. Et on y va pour une dernière chanson, toujours une reprise de Monsieur Dutronc. Mais dites-moi, qui est là? Ah là, il y a une très longue intro. On aurait peut-être pu la couper un peu. En tout cas, ça fait plaisir. On reconnaît. On nous cache tout. On nous dit rien. Et dans 5 secondes, vous allez entendre la voix de ce chanteur français qui reprend Jacques Dutronc.
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1: Romain. Francis Cabrel.
0: Oui.
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0: Eh bien, tu vois, Romain, c'est dommage que ça n'ait pas été l'oral du bac parce que tu l'aurais eu. Et c'est con, hein, je...
1: Mais là, c'est facile. J'ai dit, le chanteur là, il a un accent, je pense que c'est.
0: Ouais. C'est Francis, évidemment. Mais oui, on nous cache tout, on nous dit rien. Et bravo à toi, Romain. Et bravo à Muriel aussi pour ce.
1: Oui, bravo à Muriel aussi.
0: Magnifique. Oh,
2: tous les deux étaient très bien.
0: Oui, vous étiez tellement parfaits que vous allez chacun gagner un exemplaire de Lambardet, double album de Matmata qui vient de sortir avec que des reprises géniales. Certaines,
2: génial, merci beaucoup. Ouais,
0: certaines très connues comme les reprises des Cure ou encore de ABBA ou John Lennon. Et puis des chansons voilà, beaucoup moins connues. Il y a du Renaud, il y a du Dao, du Johnny, du Louis Chédid. C'est vraiment génial. Et je vous l'envoie avec plaisir, les amis.
1: Merci, Émilie.
0: Merci d'être venue jouer. À la prochaine.
2: À bientôt.
1: À la prochaine,
0: bye.
1: Oui.
0: Allez, puisque c'est l'anniversaire de Jacques Dutronc, bah double dose, on l'écoutera tout à l'heure à la fin de l'émission, au moment de la chanson anniversaire. Mais on va l'écouter maintenant, reprendre lui-même une de ses chansons signatures, L'Opportuniste. Mais attention, il n'est pas tout seul. Il est accompagné par Nicolas Sirkis d'Indochine.

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1: Oh là là, cette chanson incroyable, L'Opportuniste de Jacques Dutronc, avec des paroles de Jacques Lanzmann et Anne Ségalène. On peut quand même dire, et c'est frappant, que c'était très très d'actualité quand c'est sorti en 1968, très très d'actualité en 1992 quand c'est redevenu un tube grâce à l'album live Dutronc au Casino, et à nouveau très très d'actualité quand on l'écoute comme ça, innocemment, un 28 avril 2026. Elle est vraiment magique, cette chanson, magique comme Monsieur Dutronc, évidemment. Évidemment, qui au départ s'en prenait aux hommes politiques qui faisaient un petit peu de récupération sur mai 68. Ah bah ça, ils ont vu deux barricades, les mecs, ils sont devenus Che Guevara. C'était un petit peu ça à l'époque. Et voilà, les circonstances de la naissance de cette chanson qui ne cesse donc de se renouveler grâce à notre belle actualité. Cette reprise avec Nicolas Sirkis figure sur un très chouette album de reprise qui s'appelle Joyeux anniversaire, Monsieur Dutronc. Évidemment, vous en parlez un 28 avril, c'était tout naturel.
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1: Elle s'appelle Yasmine, elle est belge et elle est ce soir notre coup de cœur, notre découverte avec sa chanson « Ma mère, c'est mon père ». Alors Yasmine, elle a sorti quelques chansons en 2024-2025, mais celle-là, c'est vraiment sa première grosse sortie. Surtout n'hésitez pas, comme à chaque fois que je vous présente des artistes émergents qui n'ont même pas encore un album dans les bacs, à aller la suivre sur les réseaux sociaux. Yasmine M. SC, c'est ainsi qu'elle s'appelle sur Instagram. Elle partage régulièrement des vidéos très chouettes et je trouve que c'est une artiste avec une belle sensibilité. Je vais pas vous la survendre, vous allez juste écouter et je pense que vous allez craquer. Yasmine, ma mère, c'est mon père, c'est tout nouveau. Et merci à Sarah qui est ce soir à la console de Décibel et qui m'a fait découvrir cette chanteuse Yasmine, donc qui nous vient de Belgique.

0: Elle s'appelle Yasmine, la chanson « Ma mère, c'est mon père » et sur les réseaux sociaux, Yasmine, SMC.
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0: Ah ben on termine l'émission avec quelqu'un qui est loin d'être une découverte, ça c'est sûr, mais un sacré coup de cœur. Jacques Dutronc, né le 28 avril 1943 à Paris. On l'adore en tant que chanteur. N'oublions pas qu'il est aussi auteur et compositeur. Et puis surtout, un acteur qui a été récompensé notamment au César. Voilà, Jacques Dutronc. Ben c'est un peu mon idole, hein, je dois dire. À chaque fois que je l'ai vu sur scène, c'était un truc de fou. Et il me semble que c'est aussi le premier concert de toute ma vie, le concert de Jacques Dutronc. Et c'est mon papa qui m'avait emmené applaudir Jacques Dutronc au tout début des années 90. Et en échange, il était venu avec moi voir MC Solar. Vous voyez, déjà à l'époque, on mélangeait les styles sans complexe dans la famille Mazoyer. Alors je sais pas, pour vous, quel est votre souvenir avec Jacques Dutronc? Est-ce que c'est les vieilles canailles avec Eddie Mitchell et Johnny Hallyday? Est-ce que c'est sa grande histoire d'amour avec Françoise Hardy? Est-ce que vous adorez leur fils, Thomas Dutronc? Est-ce que vous chantez sous la douche, il est 5h, Paris s'éveille, les Playboys, les Cactus ou encore J'aime les filles. Ce soir, j'avais envie qu'on écoute une chanson qui s'appelle Fais pas ci, fais pas ça et qui, selon moi, mais je pense que je suis pas la seule, vous allez me dire, est la meilleure intro de batterie de tous les temps. Alors on monte le son et bon anniversaire, Monsieur Dutronc.

0: meilleure chanson de Dutronc pour décomplexer les enfants qui font des bêtises, fais pas ci, fais pas ça, que j'ai confondu avec On nous cache tout, on nous dit rien. Ça, c'est la meilleure intro de batterie. Qu'on va se dire au revoir, et les amis, et bon anniversaire à Monsieur Dutronc. Merci à l'équipe de l'émission qui était là avec moi ce soir dans Décibel. Mathilde Mallet, Sarah Bécard, Elodie Bianca Maria, Laura Carvalho et Franck Moilier. À demain avec notre invité Monroe.
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3: Bonjour la France, j'espère que tu vas bien. On est mardi, c'est Ravioli. Toute la semaine, nos candidats vont s'affronter. J'ai plein de trucs à vous dire. Comment ça va, Éric Bastien ?
4: Bon, écoutez, moi, ça va forcément parce que je suis à vos côtés. Je vous trouve belle.
3: Oui, allez, ça là. Magnifique. Ok, allez, alors aujourd'hui,
4: ensoleillé.
3: Je vous rappelle. Tais-toi.
4: Bah,
3: j'ai
4: c'est
3: plein de trucs à dire. Oui, c'est ma fête. Alors, on a plein de trucs à dire. Déjà, vendredi, le premier prix, c'est quoi ? C'est 3 jours, 2 nuits pour 4 personnes à la découverte de l'île Tatiou.
4: Ah, vous le dites bien.
3: Oh là là, bien sûr. Alors, vous partirez 3 jours, 2 nuits. Vous dormirez dans les maisons de Tatiou. Vous allez aller là-bas en bateau amphibie.
4: Quelle diction magnifique.
3: Amphibie. Vous allez visiter le musée maritime et vous irez en vieux gréement à bord de l'Ami Pierre. Et pour profiter pleinement de ce séjour, vous aurez 100 euros de carburant. Si vous ne gagnez pas ça, bien sûr, vous gagnez la machine.
4: Malongo, bien sûr, Valérie, aujourd'hui c'est votre fête. Alors j'ai décidé d'être gentil avec vous jusqu'à 13h. Oui, rappelons que nous sommes le 28 avril déjà. Et le 28 avril, c'est un jour de fête nationale puisque c'est aujourd'hui la Saint-Valérie. Alors quand c'est la Saint-Valérie, on fait la fête.
3: Bien sûr.
4: Et une fête organisée par Joe Malongo, bien sûr. Il y aura du champobi, il y aura du café. Et alors, il y a une deuxième partie de soirée pour la Saint-Valérie, c'est ça.
3: Oh my god, alors ça sera sans moi les gars, j'ai horreur de la technique.
4: Bonne fête Valérie.
3: Et merci mon petit chou. À mon âge, il y a plus chaud, ma vieille tati Nicole qui me souhaite ma fête. Ah là là là là, c'est ça la vie. 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
4: Merci d'avoir suivi cette émission, il est 13h, Wendy Bouchard pour ma France.
3: Et bien avant de retrouver ma petite Wendy Chou, on va accueillir Christophe et Catherine, nos deux candidats du jour.
4: Je me permets que vous avez fait une super présentation.
3: Oui d'accord, alors comment ça va les amis ?
5: Ça va bien, merci.
3: Bon, super.
4: On dit bonne fête.
5: Catherine, oui, ça va bien, bonne fête. Oui.
3: Merci mes amis, c'est tellement naturel tout ça. Alors, Christophe. C'est quand la Sainte Catherine ? Ah bah c'est les Catherinettes, c'est en novembre ça.
4: 25. Non ?
5: Ouais, mais j'en ai 3 dans l'année moi.
3: Ah ouais ?
5: Ah, 25 novembre, j'en ai au mois de là, mois d'avril, demain, je crois.
3: Dis donc, les Catherine, ça va, tranquille, les filles. Alors que moi, Valérie, il y a 15 jours. Et toi, Christophe, c'est quand la Saint-Christophe ?
6: C'est au mois d'août.
3: Ah ouais, donc.
6: C'est le 21 août.
3: Ah, voilà, quand il n'y a plus personne, quand c'est les vacances, mon Dieu. Alors, Christophe, tu as 53 ans, tu habites la Courneuve.
6: Oui, c'est ça.
3: Tu vis en concubinage avec ton amoureux qui s'appelle Frédéric.
6: Oui, c'est ça.
3: Jusqu'ici, j'ai tout bon.
4: Oui,
3: j'ai tout bon, j'ai tout bon, j'ai
6: tout
3: bon.
6: Oui, oui.
3: Alors, tu as un chien qui s'appelle Lolita. C'est quoi le modèle du chien ?
6: C'est un Staffy.
3: Oh là là là là ! De quelle couleur il est, ce Staffy mignon ?
6: Marron.
3: Oh là là, j'adore les Staffy, c'est trop mignon. Et tu as, attention, 2 chats qui s'appellent comment ?
6: Frimousse et Blandine.
3: On adore les gens qui aiment les animaux. Alors, ça, c'est bien. Alors, attention, parce que là, on va parler sérieusement. Tu es à la recherche d'un emploi dans la restauration. Qu'est-ce que tu aimerais faire exactement dans la restauration ?
6: Servir les gens, parce que j'ai un très bon contact avec les personnes. Et puis, j'adore faire ça.
3: Ah bah écoute, alors...
6: Je sais prendre les commandes aussi. Hein,
3: ah bah heureusement.
6: Ah oui, oui.
3: Bah, parce qu'avant, tu livrais des... et tu cuisinais des repas pour les personnes oui. âgées. Donc,
6: oui, voilà, c'est ça.
3: Depuis toujours, tu veux être dans la restauration, en fait.
6: Oui, oui.
3: Bon, eh bien 0810 055 056, si vous avez un emploi pour mon Christophe qui habite à La Courneuve, n'hésitez pas à nous appeler. Alors, nous aurons le temps de te rencontrer et de découvrir qui tu es. Mais là, nous allons tout de suite marquer le premier point. Tiens, je te mets un petit extrait de film.
7: Mais dites donc, vous ne croyez tout de même pas que je vais vous trimballer sur mon dos?
8: Alors, ne perdons pas de temps, bavard. Allez, allez, en avant. Alors,
7: ça fait trois fois que vous me faites ça. Mes souliers, mon vélo...
3: Mes souliers, mon vélo, ouais. De Funès, Bourvil, et c'est le film La Grande Vadrouille. Alors, il paraît que ça a été un échec au cinéma, et que c'est ensuite devenu culte grâce à la télévision. Est-ce que c'est vrai ou faux? Top chrono, 5 secondes. Ouais. Tu dis quoi?
9: Faux.
3: Tu dis faux. Eh ben, t'as bien raison. C'est complètement faux. Ça, à sa sortie en 66, le film a fait 17 millions de spectateurs. Ça a été le plus grand succès du cinéma pendant plus de 30 ans, le cinéma français. Et le film qui va le battre, c'est Intouchable. Il y a eu d'autres trucs avant, mais français, c'est le plus grand succès pendant 30 ans. Bravo, premier point.
4: Et puis, bien, oui, il y a eu Bienvenue chez les Ch'tis aussi, ouais, c'est vrai. 20 millions. Bon, Catherine, bienvenue. Oui. Catherine, ici Normandie. Rappelons, Catherine, qu'aujourd'hui, c'est la Saint. C'est la Saint.
10: Valérie.
4: Oui. Oh, on n'en fait jamais assez.
3: Quel faillot.
4: Oh, c'est la patronne, hein. Moi j'essaye de gratter des trucs.
3: Ben, tu parles la patronne de quoi? La patronne de mes pieds, ouais.
4: Ben, j'aime vos pieds. Catherine avec ici Normandie, qui a le bel âge, puisqu'elle a quasiment l'âge de Valérie. Ouais.
3: Bah évidemment.
4: Presque.
10: Oh, oui, ouais, un
4: ça. Oh, touche bon, le chouïa.
10: Ouais, tu habites un chouïa.
4: Évreux, c'est dans l'heure. Qui partage ta vie, Catherine?
10: Patrick.
4: Ok.
10: Patoche pour les copains.
4: Patoche. Ok. Vous avez des enfants, vous avez une grande famille?
10: Oui, deux enfants, oui. Un grand garçon de 30 ans et une fille de 28 ans.
4: Ok. Maxime, voilà, et Agatha.
10: Maintenant.
4: Bah oui.
10: Voilà, Maxime et Agatha qui travaillent après de longues études.
4: Ils ont bien réussi. Qu'est-ce qu'ils font dans la vie, Catherine, tes enfants?
10: Oui, Maxime, travaille dans l'événementiel, les foires expo, et puis ma fille, chef de chantier, voilà.
4: Ça va.
3: Mais bravo, voilà. Chef de chantier.
4: Bien sûr.
10: Moi qui la voyais jouer à la poupée,
4: elle a grandi, hein. Ah, oui.
10: Oui, voilà.
4: Te voilà à la retraite depuis maintenant un an et demi, Catherine. C'est agréable la retraite depuis un an et demi, tu profites, c'est
10: oui,
4: sympa.
10: Oui, oui, pour l'instant ça va. Oui, oui, ça va. On va dire que pour l'instant j'ai l'impression d'être en vacances.
4: Oh.
10: J'ai pas encore trop les journées où je tourne en rond, ça va. Alors il fait beau.
4: Ben oui, profite de la vie.
10: Et la nature, voilà.
4: Tu as travaillé dans l'industrie pharmaceutique. On va découvrir davantage de choses avant 13h et notamment le fait que tu chantes. Et d'ailleurs, on t'écoutera chanter. Voici un extrait. Oui. De toutes les couleurs, elles sont vides et vivantes sous mes pluies bâtons. Question à un point, on va parler des couleurs et la couleur de vêtements. La couleur de vêtements qui attire le moins la chaleur au soleil, c'est le jaune, je l'affirme. Est-ce que c'est vrai ou faux? Couleur de vêtements qui attire le moins la chaleur au soleil, c'est le jaune. Top chrono, 5 secondes.
10: Vrai.
4: Alors non, c'est faux. Et c'est le blanc. Le blanc réfléchit la majorité des rayons lumineux, contrairement au noir qui les absorbe. Désolé, pas les bonnes couleurs là.
3: Allez, c'est pas grave, on a plein de questions pour que tout le monde se rattrape. Et là, tout de suite, on va partir avec Waterloo. Abba, Abba, 1974. Et c'était la bonne époque. On bouge son boule, à tout de suite, mes chéris.

0: groupe Mythique Abba avec Waterloo à 10h15. À 12h, pourquoi je dis 10h15 bon, il est midi 15. Oh là là. 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
2: Et ici, j'ai un message de Yvette de Béthune. Ah. Et oui, parce qu'Yvette, elle a appelé, elle m'a souhaité ma fête.
0: Oui, sympa.
2: Et elle fête, elle aussi, ses 53 ans de mariage aujourd'hui avec son mari Alain.
0: Oh, bah ça s'arrose.
2: Merci Yvette et bon anniversaire de mariage à Alain. J'adore les auditeurs qui me souhaitent ma fête. Vous êtes trop mignons, je vous aime.
0: Bah appelez-nous, 0810 055 oui, 056, vos petits messages pour Baloche.
2: La pauvre Alex qui va devenir folle. Alors, je rappelle que Christophe a un point, Catherine n'a pas de point. Christophe habite à la Courneuve avec son chéri Frédéric. Alors, il paraît que tu fais de l'équitation, de la muscu, et enfin, tu en faisais beaucoup et t'as tout arrêté. Pourquoi t'as tout arrêté?
3: Parce que ça coûtait trop cher et puis je pouvais pas payer le sport.
2: Eh ben voilà, il faut donc que tu trouves un travail. Voilà, on va tout faire.
3: Voilà.
2: Alors, tu adores cuisiner, il paraît que tu fais très très bien la tartiflette et plein d'autres choses.
3: Oui, oui. Alors, j'adore faire la tartiflette, les endives au jambon. J'adore faire... la langue sauce piquante, tout plein de choses, voilà.
2: Oh, pop, dis donc. Et Frédéric, il cuisine un peu ou pas du tout?
3: Non, il n'y a que moi qui le fais.
2: Et voilà, encore un cas de
3: la... Il y a une chose qu'il sait faire, c'est les flans.
2: Bah, c'est pas mal. Et moi, j'aime bien les flans. Un vrai bon flan, c'est pas mal, hein. Bon, donc en fait.
3: Voilà.
2: Ouais, il se laisse...
0: Que ça tienne, quoi.
2: Oui, il se laisse chouchouter, quoi, Frédéric. Voilà.
3: Ouais, exactement.
2: Et voilà. Bravo, Frédéric. Hein, bravo. Hein. Alors, tu adores la musique, tu adores danser et tu adores surtout ça.
0: Le zouk.
3: Zouk. J'adore ça, ouais. Exactement.
2: Et alors, tu danses le zouk dans les fêtes ou t'as un cours de zouk ou tu danses juste chez tes potes?
3: Non. Dans les fêtes, j'ai des amis qui sont guadeloupéens et ils adorent le zouk. Et puis, bah, moi, je kiffe.
2: Eh ben voilà, le zouk.
3: Je kiffe.
2: Et alors, t'adores non seulement chanter et danser le zouk, mais tu chantes dans les karaokés?
3: Oui, exactement.
2: Et voilà. Alors, c'est quoi là? C'est quoi ton titre emblématique quand tu prends le micro au karaoké?
3: Alors, je chante une chanson de Jérôme qui et tu danses avec lui. Jean-Luc Lahaye, Femme que j'aime. Et puis, Décibel aussi, j'adore, de Jean-Luc Lahaye.
2: Et tu danses avec lui.
0: On l'a en plus.
2: Avec lui.
0: Ah, oh, c'est beau ça.
2: La sur son épaule. Oh là là là. Alors, on va essayer de marquer un deuxième point, mon petit cri-cri. Écoute bien, il y a une chanson. Tiens, hop.
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2: Alors, je vais te parler de desserts. Écoute bien. Le dessert le plus cher du monde coûte 5 000 $. Est-ce que c'est vrai ou faux? Top chrono, 5 secondes. Vite!
0: Aïe, aïe.
2: Faux, très bien, ça fait 2. Oui, parce que le plus cher du monde, il coûte 25 000 $. C'est le frozen chocolate. Il y a 28 chocolats ultra rares dedans, de l'or comestible et une cuillère en or avec des diamants, bien sûr, que le client conserve. Bravo, 2 points.
0: Catherine, attention, hein, on a 5 secondes pour répondre. Hein, faut pas prendre trop de temps. Catherine, avec ici Normandie, qui a des enfants qui ont bien réussi, Maxime et Agatha, qui est à la retraite. Et alors, on a écouté notre ami qui fait du karaoké, mais alors toi aussi, le chant, c'est quelque chose qui te passionne. Raconte-moi, tu t'es inscrite à une chorale.
3: Oui. Donc, je me suis lancée, là, en retraite. J'ai dit, allez, je veux faire ma passion depuis toute petite.
0: Ouais.
3: Je rêvais d'être chanteuse.
0: D'accord.
3: Et du coup, j'ai rejoint une chorale d'une trentaine de personnes et ça se passe très bien. Voilà. Alors, je chante une fois par semaine. Il y a des petits spectacles de temps en temps.
0: Et oui, alors, on va les annoncer, ces spectacles, parce qu'il y en a un au mois de juin, si je ne dis pas de bêtises. C'est le combien? Ah oui?
3: Oui, le 6 juin.
0: Le 6 juin, c'est où? C'est où? À quel endroit? À Évreux?
3: Oui, non, c'est dans un petit village à Ciré.
0: Et bien, c'est bien de l'annoncer. Et puis, vous serez aussi en novembre. Alors, c'est pareil, c'est à Ciré ou c'est ailleurs, en novembre?
3: Ce sera à Ciré également.
0: Ah,
3: mais ce sera les 30 ans de la chorale.
0: Les 30 ans de la chorale.
3: Ouais.
0: Alors, tu me vois venir. Le thème de cette année, c'est les prénoms. Ils chantent les prénoms, par exemple, Nathalie, Beko, celui-ci aussi.
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0: J'ai qu'est-ce que tu me chanterais comme ça en quelques secondes pour le plaisir?
3: Peut-être Jim.
0: Vas-y. Oui,
3: de Alain Souchon.
0: Allez, bah vas-y. Allez.
3: Mais bon, on est 30, hein, d'habitude.
0: Non, mais bon, comme ça, pour le fun.
3: Je précise.
0: Allez.
3: Allez, on y va. Comme elle est partie, Jim a les nerfs. 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
3: attention, Jimmy tourne en rond.
0: Bravo, bravo. Génial, Catherine, quel courage.
3: Merci, je pensais que vous alliez prendre avec moi.
2: Ah oh, bah non, on veut t'écouter.
0: C'est pas chanté, nous, hein. Enfin, si, Valérie.
2: Enfin. Mais... parle pour toi.
3: Bah si, voilà.
0: Non, Valérie a tous les talents. Valérie, c'est la Saint. Valérie,
2: oui,
0: donc Valérie
2: allez,
0: a tous
2: pose
0: les
2: ta
0: talents.
2: Question.
0: Oh Catherine, tu as bien chanté, j'ai adoré. On y va. Voici ta question.
3: Alors.
0: Et on va parler de Skippy.
2: Oh là là, Skippy.
3: Oh oui,
2: bah, oh, j'adorais Skippy, moi.
0: Le kangourou.
3: Ah
0: oh,
3: bah oui.
0: Le kangourou, écoute bien, ne peut pas reculer. Je te pose la question, vrai ou faux? Le kangourou ne peut pas reculer. Top chrono. 5 secondes. C'est vrai. Alors, tu dis vrai. Eh bien, tu as raison. À cause de ses longues pattes et de sa grande queue, les kangourous ne peuvent pas reculer, ni même sauter en arrière. C'est la raison pour laquelle les kangourous figurent sur les armoiries de l'Australie, symbole de la nation qui va toujours de l'avant. Un point, Catherine.
2: Allez, 2 pour Christophe, 1 pour Catherine. Et là, vous écoutez ici. Et on va écouter Patrick Fiori et Florent Pagny. J'y vais. À tout de suite.

0: compagnie et Patrick Fiori avec ce titre J'y vais. Bien sûr qu'on y va, la soirée Malongo en l'hommage de Valérie Damidot. Bonne fête Valérie Damidot et bienvenue ce soir sur ICI. C'est la fête à Valérie, on est chou.
1: Eh ouais, il y a même Lydie du Cotentin qui vient d'appeler, qui a joué avec nous, qui pour me souhaiter ma fête, pour me dire qu'il y avait une vache qui était née ce matin. J'espère qu'elle va s'appeler Valérie, hein. Allez, on reprend tout de suite avec Christophe et Catherine.
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0: On va faire ça, la série Que sont-ils devenus ?
1: Voilà, exactement. Alors, Christophe, qui a 53 ans, qui est en concubinage avec son chéri Frédéric, qui recherche un emploi dans la restauration et qui est totalement fan de Frédéric François.
3: Là là. Ah oui.
1: Tu adorerais déjeuner avec lui et surtout tu connais toutes ses chansons par cœur.
3: Oui.
1: Alors, on va chanter une petite chanson. Oh!

0: l'italienne.
1: Et voilà, je t'aime à l'italienne.
2: Fredo.
1: Fredo. Et comme par hasard, ton chéri s'appelle Frédéric. Tiens, tiens, tiens.
0: Eh oui.
1: Alors, écoute bien, là, c'est le moment du quiz musical. Il y a, on va écouter deux artistes qui s'enchaînent. Il n'y a pas de coupure entre les deux artistes. Et il faut que tu me retrouves ces deux artistes. Je peux juste te dire qu'ils ont fait l'Eurovision.
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1: Allez, on écoute tout de suite les deux artistes. Comme

0: Alors, qui sont ces deux artistes qui chantent Top Chrono 10 secondes?
1: Marie Myriam et Patrick Fury.
0: Oui, Marie Myriam, l'oiseau et l'enfant.
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0: 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Et oui, Patrick Fury, Marie Myriam. Eh bien, grâce à ces deux artistes, Christophe, te voilà en tête avec 4 points.
3: Et Mama Corsica représentait bien la France, c'était en 1993. Et depuis, on n'a toujours pas gagné, hein, depuis l'oiseau et l'enfant. Hein.
0: Et 77 bah non, quand même. Hein. Bah oui, bah écoutez.
3: Toujours pas. Hein. Monroe cette année, il me semble, pour représenter la France.
0: Eh ben, on va voir.
3: Bon, Catherine, la situation est pas trop mal.
1: Enfin, oui, bon. Mais bon, il est fort.
3: Mais toi, tu es fort en lasagne. Ah oui, les lasagnes. Oui. Pareil, c'est un de tes plats maison que tu réussis à merveille.
1: Oui, entre autres, oui, voilà. Et après, il y a des petites tagines aussi. Et puis, après, plutôt sucré, les tiramisu. Les
3: cannelés,
1: les gâteaux aussi, oui,
3: ça
1: me vient.
3: Les fondants au chocolat.
1: Les fondants au chocolat.
3: Non, on va jouer. Non, ça suffit, Catherine.
1: Oui, voilà, c'est pas la bonne heure.
3: Non. Voici ton quiz avec deux extraits mixés, deux artistes à identifier.

0: Allez, top chrono, qui chante? Qui as-tu reconnu?
1: Alors, oui, comme un avion sans aile, c'est Charlie Couture.
0: Ok.
1: Et puis Julien Clerc, avec Lily, vous l'avez dansé.
0: Eh ben bravo ma chérie, c'est
2: ouais,
0: ça.
2: Oui.
0: Comme un avion sans aile, bien sûr. Et Julien Clerc, 2 points, ça te fait 3, Catherine.
2: Alors, 4 pour Christophe, 3 pour Catherine, c'est magnifique.

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2: Je rappelle que toute la semaine, les candidats s'affrontent pour aller en finale. Premier prix, 3 jours, 2 nuits pour 4 personnes à la découverte de l'île Tatiou. Vous dormirez aux maisons de Tatiou. Vous irez en bateau amphibie. Vous visiterez le musée de la marine. Vous irez à bord de l'Ami Pierre, un vieux gréement. Et vous aurez 100 euros de carburant pour aller là-bas. Et si vous ne gagnez pas ce premier prix, vous gagnez la machine à café expresso, 32 dosettes, 6 verres en verre. Attention, jingle.
3: Quelle excellence, quel débit.
2: Alors, qu'est-ce qui se passe? Il paraît qu'il y a Lydie qui appelle.
3: Alors, qui est Lydie?
4: Oui, oui.
2: Alors, comment ça va? Merci, ma chérie, d'appeler. Alors, cette petite vache, elle va s'appeler Valérie.
3: Enfin, on rappelle qu'elle était avec nous il y a quelques jours.
4: Oui. Elle est très contente de vous la faire voir, oui.
2: Oh, j'ai
4: elle est ce matin, elle va très bien, la maman aussi.
2: Oh là là, je suis contente, j'ai une vache à mon prénom. Bah alors là, écoute, tu sais quoi? Lydie, tu ne pouvais pas me faire plus plaisir. Merci, ma Lydie.
3: Je me souviens que c'était ma candidate et qu'elle avait gagné.
2: Oui, mais c'est à moi qu'elle souhaite la fête et c'est moi qui ai voilà, la vache à mon nom.
3: C'est normal.
2: Merci, ma petite Lydie, d'avoir appelé.
3: Lydie.
2: Je t'embrasse très fort. Embrasse Valérie. Embrasse Valérie pour moi. Oh là là, j'ai une vache à mon nom, c'est magnifique.
3: Ah, si tout le monde nous rappelle, là, on est mal, hein.
2: Alors, Christophe et Catherine. Christophe à 4, Catherine à 3 et Christophe. Ah là là là là là là, Christophe, il est un petit peu notre Pierre Richard de la semaine. Oui, bah oui. Et il se trompe souvent d'étage. Voilà, ça t'arrive de sonner chez d'autres gens. Et que même tu rentres dans l'appart, tu... Hein? C'est-à-dire?
5: Exactement.
2: Tu sonnes et tu rentres, toi. Mais, bah, je sais pas si c'est ce qui a marqué sur ma petite fiche de maître Coupez.
5: Oui, c'est ça.
2: Mais alors, quand tu sonnes et que tu rentres, tu te rends pas compte que quand le monsieur il t'a ouvert, c'est pas le bon copain que tu viens voir?
5: Bah non.
2: Et alors, qu'est-ce que tu fais? Tu rentres et tu dis, bah, je boirais bien un petit café. Comment ça se passe?
5: Presque.
2: Mais il a dû être content, le monsieur, que t'es rentré chez lui.
5: Et oui.
2: Il a pas appelé la police quand même, t'es sorti tout seul, tu t'es rendu compte de ta bêtise.
5: Oui.
2: Alors c'est pas que ça, hein. Il lui arrive tout le temps des aventures. Par exemple, quand il fait sauter des crêpes, bah c'est rare qu'elles tombent dans la poêle, hein. Elles vont au plafond, par terre.
5: Voilà, exactement.
3: Ils arrivent chez le voisin.
2: Tu ne crois pas si bien dire, parce qu'elles sautent par la fenêtre.
3: C'est pour ça qu'il va les récupérer en fait.
2: Et alors, et surtout, elles vont même sur la tête de ce pauvre chien, dis donc. Pauvre Staffy avec une tête de crêpe. Ben, ça te fait rire, pauvre Staffy, comme il doit être content, tiens. Alors, bon, c'est pas grave, tu les manges quand même, il y en a qui arrivent dans la poêle.
5: Oui.
2: Tu sais quoi, c'est déjà pas mal. Voilà. Alors, écoute, j'espère que tu vas marquer 3 points de plus. C'est la question à choix multiple. Je te pose la question, je te propose des réponses. Évidemment, à mon top chrono, tu as 10 secondes pour me donner ton choix. Tiens, un petit
6: exemple. Fais pas tes doigts dans le nez.
2: Alors, Jacques Dutronc. Aujourd'hui, mardi 28 avril, ce n'est pas que la Saint-Valérie.
3: Oui, mais quand même.
2: C'est l'anniversaire de notre ami Jacques Dutronc. Alors, joyeux anniversaire, Jacques Dutronc, on t'embrasse. Et est-ce que tu sais, Christophe, dans quel groupe a débuté Jacques Dutronc dans les années 60? Écoute bien. Les Chaussettes Noires, El Toro et les Cyclones, les Chats Sauvages, les Bastiano.
3: Oui.
2: Alors, dans quoi il a débuté dans les années 60? Les Chaussettes Noires, El Toro et les Cyclones, les Chats Sauvages, El Bastiano. Top chrono, 10 secondes.
5: Les taureaux et les cyclones.
2: Oui. Il a fait ses débuts comme guitariste dans ce groupe au début des années 60. Bon, le groupe a sorti des titres et ensuite, il est parti solo. Il a explosé avec Et moi.
3: Ah oui.
2: Voilà, toc-toc.
3: Ah, les Chaussettes Noires, c'était Eddie Mitchell.
2: Puis Dick Rivers, c'était les Chats Sauvages. Bref, allez, ça fait 7 points pour Christophe.
3: Oh là là, attention Catherine. Attention. Catherine, est-ce que tu as envie de chanter pour t'encourager toi-même? Ou on en reste là? Oui, ah c'est vrai, tu veux chanter quelque chose?
2: Bah oui.
3: Allez,
4: non,
3: vas-y.
4: Non, pardon, j'ai coupé.
3: Ah non, parce que nous on chante à tout moment.
4: Ça suffit, vous allez voilà, depuis midi, on n'arrête pas. En moins,
3: en fait. Pas du tout. Catherine, toi tu fais partie, t'es à la retraite, on l'a dit il y a un an et demi, et t'as décidé de, de profiter de la vie. On ne peut que t'encourager. Avec Patrick, vous avez acheté un camping-car.
7: Super.
4: Oui.
3: Raconte un peu l'aventure avec le camping-car.
4: Oui,
6: On aime bien partir dès qu'il y a un petit rayon de soleil, hein, où il fait beau, allez hop, on n'est pas loin de la côte. Soit on va sur la côte normande, ouais, ou la Bretagne un petit peu plus loin. Et on a été même jusqu'en Hollande, là. On a été voir les tulipes, les moulins, c'était magnifique, hein, en mars.
3: C'est la liberté, voilà, quoi. Le camping-car, c'est super. Voilà. On se pose un peu où on peut.
6: Tonka, le chien, elle est heureuse comme tout. Elle est au milieu entre papa et maman. Et voilà.
3: Oui, parce que j'ai pas dit que t'avais un chien. Comment s'appelle ton chien, d'ailleurs? Comment s'appelle-t-il?
6: Oui, c'est Tonka.
3: Tonka,
6: c'est une
3: d'accord.
6: Fille, oui. Tonka.
3: D'accord, petite fille.
6: Mais un berger australien.
3: Oui. Ah oui, ok, bah, y a du monde à la maison. Tu as fait beaucoup de voyages, tu as été en Asie, tu as été en Thaïlande, au Sri Lanka, au Vietnam, en Bulgarie, en Espagne, en Hollande, tu l'as dit. Oui. Mais alors là, tu rêves de Cuba. Oui. Pourquoi?
6: Oui, bah, c'est les maisons colorées, la musique, les cigares,
2: le soleil.

0: Cristal, ça existe toujours, mais c'était pas les. Enfin, je pense que c'est pas la même.
1: Radio Cristal qui est à Évreux. Et tu faisais ça avec une copine Vous faisiez quoi comme émission, tu te souviens?
0: Oui, non, je me souviens plus de l'émission, mais c'était l'après-midi et on passait des disques à l'époque.
1: Oh, bah c'est cool tout ça. Bon, bah t'es à l'aise alors à la radio. Écoute. Nous allons tenter de te faire marquer. Eh ben, c'est 3 points, là, pour cette question. Tu connais la question à 3 points. Il y a plusieurs propositions de réponse. Tu réfléchis correctement et puis tu me donnes la bonne. Ça serait bien, hein?
0: D'accord.
1: Bah, tu reviendras au score presque. Catherine, voici un extrait. Les seuls témoins sont les Mirabelles. Mirabel, et c'est signé MC Solar. Avant tout, quelle ville de Lorraine organise la célèbre fête de la Mirabelle? Est-ce qu'il s'agit de Nancy, de Metz, Épinal, d'Amido City, celui où il fait bon vivre, bien sûr. Top chrono, 10 secondes. Nancy, Metz, Épinal, d'Amido City pour la Mirabelle. Fête de la Mirabelle. Allez, vite.
0: Nancy, Metz.
1: Alors attention, je t'ai bien dit sur le gong, quoi qu'il en soit, c'est pas Nancy. Non, c'est Metz. Chaque été, Metz célèbre la Mirabelle. Il y a des défilés, des concerts, élection de la reine. C'est né après la guerre, c'est tout un symbole pour la ville et la Lorraine. On les salue, les Lorrains et les Lorraines. Désolé Catherine, pas de points.
2: Alors ça fait 7 pour Christophe, 3 pour Catherine. Et là maintenant, tu peux préparer le café noir.
1: Le café Malongo.
2: 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Monsieur Eddy, Mitchell, vous écoutez ici, on vous aime à tous.

0: Quel hommage à Joe Malongo, la légende. Tu peux préparer le café noir, un café Malongo, il dit Michel. Café Malongo qui t'a gagné. 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
1: Voilà, jungle.
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1: Et ici, nous sommes toujours avec Christophe, qui a 7, Catherine, qui a 3. Ah, on avait parlé un petit peu du côté Pierre-Richard de mon Christophe. Mais il y a d'autres trucs à faire encore, mon Pierre-Richard. Oh, j'adore. Alors, il paraît qu'à la Foire du Trône, on fait un manège. À un moment donné, on se retrouve avec la tête en bas. Qu'est-ce qui se passe ?

0: Bah, j'avais des préservatifs dans ma poche et ils sont tombés de ma poche.
1: Ils sont tombés sur la tête à quelqu'un ou comment ça se passe?
0: Mais non, ils sont tombés par terre et quand je suis descendue, il y a... La personne, elle a dit, c'est à qui ça? J'ai dit, c'est à moi.
1: Et voilà, c'est à qui les 750 préservatifs qui sont tombés de la poche? Non, c'est bien. De toute façon, sortez couverts. On le sait, hein, c'est Christophe de Chavannes nous l'a assez répété. Alors, c'est pas tout. Hop, hop, hop, hop, hop. Alors, Christophe, il n'a pas son permis. Et son frère, apparemment, pas non plus, hein, parce que Christophe, il avait une voiture sans permis. Voilà. Donc, au moment de prendre de l'essence, c'est Christophe qui reprend le volant. Il accélère trop fort et qu'est-ce qui s'est passé?
0: J'ai foncé dans le mur et puis la voiture a été abîmée.
1: Oh bah,
2: ça fait rire.
1: Oh bah, il est mort de rire, hein, Christophe, il est content lui, il lui arrive que des
0: choses. J'avais le pied trop lourd à part.
1: Ah bah oui, donc t'as défoncé la voiture de ton frère en fait, hein, c'est ça?
0: Oui, oui.
1: T'as repassé ton permis
0: il
1: ou pas?
0: Tout, non, mais il a pas? Et puis il l'a pas fait réparer.
1: Ah bah écoute, c'est super. Du coup, tu roules avec une voiture abîmée ou comment ça se passe?
0: Bah, il devait la réparer et puis la voiture elle est restée comme ça.
2: Non mais sa vie est un film.
1: Eh bah écoute, oui, bah, c'est mon petit Pierre Richard à moi, c'est comme ça. Alors écoute bien mon Pierre Richard, t'as 7 points, là je vais te permettre d'en marquer 5 de plus si tu réponds convenablement à la question suivante. Écoute bien. Quelle série télé suit les aventures d'un serial killer qui ne tue que des criminels? Quelle série télé suit les aventures d'un serial killer qui ne tue que les vilains? Top chrono, 10 secondes.
0: Dexter.
1: Bam bam bam bam. C'est Dexter hein, qui est revenu là pour une dernière saison. Meilleur générique télé depuis. Enfin, c'est vraiment exceptionnel. On adore Dexter. Et effectivement, il ne tue que les méchants. Bravo, tu as 12. C'est un sans faute.
2: Elle vient de le dire, hein, Catherine. C'est un sans faute là pour Christophe. Hein.
3: Oui, dis donc, qu'est-ce qu'il est fort.
1: Vas-y, ma catoche, perds pas espoir.
2: Oui, n'oublie pas, il y a le bingo qui arrive juste avant 13h et tu peux encore l'emporter et être avec nous vendredi. Alors, quelques petits mots encore sur toi, pour ceux qui prennent l'émission en route. Hein, tu viens de Évreux, dans l'Eure, tu écoutes ici Normandie, on l'a dit, deux beaux enfants, tu fais de la chorale, tu chantes, t'as un joli camping-car. Voilà, t'es un peu impatiente, j'ai découvert comme défaut. Oui, ça peut arriver, ça.
3: Oui. Bah oui, comme là, je me dis mince, ces questions, je connais ses réponses,
2: oui, Christophe, oui. Mince. Ah, ça va, t'inquiète, ça va bien se passer. Si t'étais un animal, qu'est-ce que tu serais?
3: Un écureuil.
2: Oui, c'est vrai que c'est beau les écureuils. Pourquoi?
3: Bah oui, c'est mignon.
2: Bah oui.
3: Bah non, je trouve que c'est mignon, c'est beau. Bah, c'est dans son arme, ça embête personne.
2: C'est vrai, c'est libre, t'as raison. Est-ce que tu portes le bracelet que ta fille t'a offert aujourd'hui?
3: Oui, toujours.
2: Ah, tu m'as inquiété. Pas, ouais. Non, parce que c'est ton porte-bonheur. Ah oui, non, moi j'ai besoin du porte-bonheur là pour l'emporter.
3: Bon, ben,
2: On a parlé des lasagnes. Dis donc, si tu partageais des lasagnes à midi, ce serait avec ce monsieur. J'ai le cœur grenadier. Ah oui.
3: Ah oui, je fonds quand je l'entends.
2: Ah, je fonds. Pourquoi? Pourquoi? C'est quoi? C'est la voix.
3: Sa voix, sa mélodie. Oui, voilà. En fait, toutes ces chansons, je craque.
2: Mais je comprends. Craque. En même temps, c'est pour Patrick que tu as craqué. Parlons de cette belle rencontre avec Patoche, comme tu l'as appelé tout à l'heure. Vous êtes rencontrés par le biais d'un copain, un ami?
3: Oui, c'est ça. En fait, un ami commun. Et puis, en fait, on s'est vu, on s'est revu, comme dit la chanson. Et puis, on ne sait plus.
2: Ça s'est fait assez facilement, le resto, sympathie, on échange les numéros et voilà.
3: Voilà.
2: Ça fait 34 ans.
3: À l'époque, non, il n'y avait pas les portables.
2: D'accord.
3: Non. C'était plutôt. Je toque à la porte. Hein.
2: T'as toqué, mais il a ouvert.
1: C'était pas plus mal.
2: Faire attention parce que Christophe, lui, toque à des portes, il tombe sur des voisins.
1: Oui, ça cruse, voilà. Il fait des crêpes.
2: Toi, t'es tombé sur le bon Patrick. Et puis, un dernier mot. Madame est forte au flipper. Flipper.
3: Ah là là.
1: C'est la génération, mon gars.
3: Je regarde,
2: j'aimerais bien m'en acheter. C'est cher, je
1: pense, non. Alors, ça dépend, mais de toute façon, c'est notre génération.
2: T'en as pas un, toi?
1: Mais j'en ai pas un, j'ai juste une tête de flipper que j'ai transformée en lampe.
2: Ah, oui.
1: Mais,
3: ouais.
2: Je sais pas combien ça coûte un flipper, quoi.
1: Ouais, ça peut coûter 2000 balles. Il y en a à 1000 balles, mais bon.
2: Dans des brocantes ou...
3: Oui, voilà.
1: Non, il y a des mecs qui les vendent et c'est magnifique. Spécialiste,
2: quoi. Bah, je te souhaite de pouvoir t'offrir ça. Allez, Catherine, jouons à présent, ça vaut 5 points. Petit extrait. C'est du tango. Quel pays, et c'est la question pour 5 points, question cash, quel pays est à l'origine du tango? Top chrono, 10 secondes.
3: D'accord.
2: Tango vient d'où?
3: Alors, oui, je vais dire de Buenos Aires.
2: Buenos Aires.
3: De l'Argentine, oui.
2: C'est l'Argentine, bien sûr, d'accord. Oui, l'Argentine, le tango qui est né à la fin du 19e siècle dans les quartiers populaires de Buenos Aires.
1: Eh bien, sur ces petites 5 points de plus, Catherine a 8 et Christophe a 12.
2: Ouais, c'est pas gagné, d'accord.
1: C'est pas gagné, mais c'est sur la bonne voie. Allez, nous allons tout de suite écouter Hoplite, Taylor Swift. Vous écoutez ici et vous allez danser avec Taylor Swift. À tout de suite, mes chéris.

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0: Taylor Swift.
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0: Nous sommes au taquet avec Christophe qui a fait un sans faute avec 12, Catherine qui a 8. Alors, on n'a pas tout raconté sur notre petite cri-cri. On n'a pas rentré. Tu as rencontré Frédéric dans un bar, c'était il y a combien de temps ?
3: 9 ans.
0: Oh bah dis donc, il y a eu un gros blanc. Tu t'essayais de compter sur tes doigts ou comment ça se passe ?
3: Non.
0: Alors comment ça s'est passé ? Le coup de foudre, comment ça s'est passé ? Je veux tout savoir.
3: Ah oui, alors, bah, un soir, je suis allée dans un bar boire un verre et puis j'ai rencontré ce monsieur et puis notre bouche se sont croisées et voilà.
0: Oh là là là là là là là là ! Et alors vous n'êtes plus jamais quittés ?
3: Exactement.
0: C'est pour quand le mariage ?
3: Alors, l'année prochaine.
0: Ah, voilà, j'aime ça, c'est j'aime bon. L'amour, j'aime tout ça, bravo. Ah, ça c'est bien, voilà, je suis très contente. Alors, écoute, tu es en tête, mais tu sais comment ça se passe, il y a le bingo qui va arriver. Il faut que tu marques le plus de points au bingo, afin de t'encourager pour que tu sois le gagnant, bien sûr.
1: Non.
0: On verra bien. Oui. Voici une petite chanson de ton idole. Ensemble.

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1: Ah voilà, même les chansons pas connues, il les connaît. Eh oui, bah oui, bah oui, bah oui.
2: Frédéric
1: François. Alors.
3: Je suis Rital et je le reste.
1: Je suis Rital et je le reste.
3: C'est pas de visage.
1: C'est pas du tout Frédéric François. Hein, mais alors, pas du tout. Frédéric François, c'est
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0: Je t'aime à l'italienne.
1: Voilà.
3: Parfait.
1: Je suis Rital et je le reste.
3: C'est Claude.
1: Eh oui, Barzotti. Alors. Attention, écoute bien. À mon top chrono, tu auras 10 secondes pour me donner un maximum de choses qui donnent l'heure ou la notion du temps qui passe. Tout ce qui concerne l'heure et le temps qui passe, quelles sont ces choses et ces objets qui donnent l'heure ou qui parlent du temps qui passe? Top chrono, 10 secondes.
0: En pendule, montre, horloge, subtile.
1: Alors, tu m'en as donné 4. Il y avait également, évidemment, le réveil, le téléphone, le clocher, la tablette, l'ordinateur, le sablier, le cadran solaire et l'astrolabe. Voilà, tu m'en as donné 4. Pas mal.
3: Catherine.
5: Oui.
3: Tu as 8, il a 12. Mais on arrive dans le bingo, il vient de faire 4. Franchement, c'est prenable. Ah oui, c'est prenable. Il faut que tu fasses un peu plus, c'est-à-dire qu'il faut que tu donnes 5 bonnes réponses dans le bingo qui va arriver. Si tu fais ça, tu te sélectionnes pour vendredi. Si tu fais moins, tu le laisses revenir. Est-ce que les choses semblent claires et évidentes? Parfait.
5: Oui, oui, je crois que les doigts de main.
3: Tout ce qui se croise. Tout ce que tu as.
5: Voilà.
3: Tu aimes la musique, tu aimes la variété française, tu aimes le jazz. Alors Laurent Voulzy, on en a parlé. Michel Jonas aussi, t'aimes bien. Véronique Sanson. Et ceci.
5: On dort tout de suite.
3: Ah là là.
1: Ah bah là, tu mets ça, tout le monde est debout. Hein.
3: Bien sûr. Bah d'ailleurs, on est tous debout là. Regardez.
1: Ah bah oui.
3: Pour la fête, pour la Saint-Valérie.
1: Fais attention, tu vas tomber.
3: Voilà, je vais me faire mal. Avant de jouer, je rappelle donc le 6 juin et en novembre pour fêter les 30 ans de ta chorale. Redonne-nous le nom de la ville. Voilà, Ciré.
5: C'est un village très heureux.
3: Petit village. Mais non, mais c'est bien. Et en plus, tu chantes dedans, tu fais partie de cette chorale. Vas-tu chanter ou déchanter? Nous allons le savoir maintenant.
5: Non.
3: Jeu de mots à mucho. 10 secondes pour, s'il te plaît, Catherine, me donner un maximum de choses.
1: D'objets, de trucs, de bidules.
3: C'est clair. Que l'on peut, dans lequel, pardon, on met du liquide.
1: On peut en mettre, quoi. Voilà. Ça peut contenir un liquide.
3: Dans lequel on peut mettre du liquide. Allez, top chrono, 10 secondes.
5: Fût, bouteille,
3: Alors là, tu vas t'en vouloir. Écoute bien. La bouteille, la carafe, la casserole, une marmite, un évier, on peut mettre de l'eau, la peignoire.
1: Un verre, un vase.
3: Le bol, la cuve, la barrique.
5: Oui.
3: Le pinot.
1: Ah là là.
3: Il n'y a que 3.
1: Alors.
3: Il n'y a que 3, on est d'accord.
1: Oui, il n'y a que 3. Bon. Voilà. Tu as compris, Christophe, que c'est toi qu'on retrouve vendredi en finale?
0: Oui, merci.
1: Alors, tu tenteras de gagner.
0: C'est génial.
1: Ah bah oui, tu vas tenter de gagner les 3 jours et les 2 nuits pour 4 personnes à la découverte de l'île Tatiou, qui est un fleuron de patrimoine normand. Alors, tu pourras dormir aux maisons de Tatiou, tu rejoindras l'île en bateau amphibie, tu visiteras tu te promèneras à bord dans du vieux gréement, et tu pourras avoir 100€ pour aller en Normandie. Si tu ne gagnes pas ça, tu gagnes quoi?
3: La machine Malongo, 32 dosettes, 6 verres en verre. Elle est en acier, elle est en or, elle est en métal, elle sera à la maison, mais c'est pas encore gagné.
1: Eh bien écoutez, merci d'avoir joué, merci aux auditeurs qui m'ont appelé, qui m'ont souhaité ma fête, je vous aime vraiment d'un amour pur et sincère. Je vous embrasse tous à part un, merci à Céline à la Réal, merci à Sarah à la Technique, merci à Alex au Standard, merci à Maître Coupez, et bienvenue à la petite vache Valérie dans le Cotentin, merci Lydie, merci Eric Bastien.
3: Ah oui, j'étais gentil avec vous aujourd'hui. Hein.
1: Ouais, pour une fois, ça change.
3: Oui, mais ça ne durait qu'aujourd'hui. Hein.
1: Allez, à demain mes chéris. Dis donc, il n'est pas un peu l'heure d'aller se coucher?
3: Oui, parce que là, on vient de passer un bon moment avec le best-of d'Otake. Faut quand même qu'on récupère pour tout à l'heure, là. Hein.
1: Et puis surtout, c'est l'heure que Johan Guérin nous informe.
3: Il est là, Johan Guérin?
1: Mais oui!
3: Le grand Johan Guérin?
1: Bien sûr!
3: Il arrive tout de suite avec Ici, dès 5h.

0: Time Paradise avec Stevie Wonder pour donner le la à votre mardi. Bon réveil.
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0: Bonjour, ravi de vous retrouver. On espère que la nuit a été bonne. La météo sera encore capricieuse. Mais heureusement, il y a le soleil de l'équipe ici des 5h. Emeline, Saveria, Mélodie, Pierre et Aude Razo. Bonjour Aude.
3: Bonjour Johan Guérin. Je vous propose qu'on écoute Christian Prudhomme, le patron du Tour. Absolument ravi d'apprendre que la jeune pépite française Paul Sexas fera bien le Tour de France dans 2 mois.
0: Et nous aussi, on est ravis justement. On en parle dans le journal. Ce matin, on parle aussi travail. Si vous démissionnez, dans quel cas pouvez-vous percevoir le chômage? Valère Correa vous répond pendant 5 minutes. 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
0: Mardi 5 mai, excellent réveil avec votre radio ici. Il est 5h. Dont l'évoquait énorme engouement depuis qu'on sait que Paul Sexas participera au Tour de France cet été.
3: 19 ans seulement, et voilà la pépite du cyclisme français qui plonge dans le grand bain, le Tour de France mythique, la grande boucle. On vous dévoile ce matin la réaction du directeur du Tour, Christian Prudhomme, au micro de Ici Pays de Savoie.
4: C'est une très belle nouvelle qu'on attendait, qu'on espérait. Les résultats de Paul Sexas depuis le début de l'année ont créé un élan d'enthousiasme assez impressionnant. Sa victoire à la Flèche Wallonne, sa résistance face à Pogacar lors du Liège-Bastogne-Liège où il est terminé deuxième. Les gens qui l'encourageaient en Belgique, on entendait déjà Paul. On voit monter quelque chose, et pour moi très clairement, pour un coureur français qui va disputer le Tour de France pour la première fois, je n'ai pas vu un tel élan depuis Bernard Hinault. Certes, il n'a que 19 ans, mais c'est d'ores et déjà un champion du présent. On peut attendre de Paul Sexas le meilleur sur les routes du Tour de France. Bien évidemment, le favori du Tour de France reste incontestablement Tadej Pogacar. Bien évidemment, son premier rival, c'est le Danois Jonas Vingegaard, double vainqueur du Tour. Mais Paul Sexas est là, et il l'a dit très clairement, sans embâge. Il parle clair, Paul Sexas. Je viens pas au Tour de France pour découvrir une course. Je viens pour faire le meilleur résultat possible.
3: Je n'ai pas vu un tel élan depuis Bernard Hinault. Elle est marquante, cette petite phrase de Christian Prudhomme. Alors, qu'en pense Bernard Hinault? Il est un peu plus sceptique. Il estime que l'engouement du public risque de pousser le français à, je cite, faire des conneries. Le Tour de France, dit-il encore, ce n'est pas les vacances.
0: Une question maintenant, est-ce qu'on risque de manquer de carburant dans les semaines qui viennent?
3: Pénurie ou pas pour les grands week-ends du mois de mai, on a posé la question à Olivier Gantois, président de l'Union française des industries pétrolières. Réponse rassurante, il estime qu'il n'y aura pas de problème d'approvisionnement, en tout cas pour le mois de mai.
5: Tant que le conflit dure, mais à la fois le blocage d'Hormuz et le conflit autour de l'Iran, on restera dans des prix à la pompe très élevé. Deuxièmement, sur l'approvisionnement, notamment des stations-service et l'approvisionnement pétrolier de la France de façon générale, nous avons, comme depuis le début du conflit, une visibilité limitée que je considère de 3 à 4 semaines. Donc pour le mois de mai, les approvisionnements aussi bien en pétrole brut pour les raffineries françaises que en produits finis pétroliers, puisqu'on importe également des produits finis, notamment du diesel et du carburant pour les avions, du carburéacteur, tous ces approvisionnements pour le mois de mai seront assurés. Au-delà de 3 à 4 semaines, je n'ai pas de visibilité. C'est en ça que la situation actuelle est extraordinaire. Ça ne veut pas dire que dans 4 semaines et un jour, on tombe en rupture. Je n'ai pas de signaux à aujourd'hui qu'on va vers une pénurie, en tout cas en France et de façon générale, pas en Europe, aussi bien sur le pétrole brut que sur les produits finis pétroliers.
3: Et pendant ce temps, le gouvernement joue la carte de la transparence. Sébastien Lecornu, le Premier ministre, s'engage à faire un point tous les 10 jours sur les surplus fiscaux générés par la hausse des prix des carburants. Il assure que le surplus va servir intégralement à financer les aides à la pompe annoncées pour les secteurs touchés et pour certains travailleurs.
0: Un animateur périscolaire est jugé aujourd'hui à Paris.
3: Accusé de harcèlement sexuel sur 9 fillettes de CM2 d'une école parisienne et même d'agression sexuelle sur 3 d'entre elles, les enfants dénoncent des attouchements sur la poitrine. Plusieurs parents ont demandé un procès à huis clos. Nous avons pu joindre l'une des mamans, restées avec nous, son témoignage à 5h30. 3 passagers décédés, un navire suspecté d'être un foyer d'antivirus, une maladie qui peut provoquer de graves syndromes respiratoires. Le bateau de croisière MV Ondus est toujours bloqué au large du Cap-Vert, placé en quarantaine. Impossible de débarquer à terre pour Les 149 personnes à bord, dont 5 Français. Boris Loumagne, qui pour les accueillir dans les prochains jours? Pour l'instant, on n'a pas la réponse.
2: Le Cap-Vert a déjà dit non. Non, il n'accueillera pas les passagers du bateau de croisière et ce, malgré un risque faible de propagation de la maladie. En revanche, les Canaries n'ont pas fermé leurs portes. Les îles de Las Palmas ou celles de Tenerife sont envisagées comme portes d'entrée pour le débarquement. Mais en attendant le feu vert de l'archipel espagnol, eh bien les passagers et les membres d'équipage sont confinés dans leur cabine puisque des mesures d'isolement ont été mises en place sur le navire. Une surveillance médicale est également en cours. Des médecins ont pu monter à bord ces dernières heures, notamment pour s'occuper en priorité des deux personnes qui présentent actuellement des symptômes. Enfin, le croisiériste que nous avons joint nous confirme que les passagers ne sont pas totalement coupés du monde. Ils peuvent régulièrement contacter leurs proches par téléphone.
3: Boris Loumagne, merci. Le Gard et l'Hérault ne sont plus en alerte orange pluie inondation ce matin. Gros cumul de pluie sur la région hier, plusieurs routes inondées, coupées à la circulation. Et c'est au tour de la Mayenne et de la Sarthe de passer en vigilance orange. Ce sera à 6h ce matin. Météo France, Johan annonce de fortes pluies pour la journée.
0: Oui, avec un axe pluvieux-orageux qui stagne une grande partie de la journée, de la Bretagne sud au Pays de la Loire, au bassin parisien jusqu'aux Ardennes, contribuant donc à ces forts cumuls. Sur toute la façade est, la matinée est très nuageuse avec des pluies fréquentes ponctuées d'orages sur les Alpes. Cet après-midi, averses et orages qui concernent les régions aussi allant de la Côte d'Azur à la Bourgogne et à l'Alsace-Lorraine, y compris sur un grand quart sud-ouest. Les côtes de la Manche et le pourtour du golfe du Lion gardent plutôt un temps plus clément. Et puis à noter aussi le retour de la neige. Oui, le retour de la neige en montagne à partir de 1800 mètres sur les Pyrénées et 2400 mètres sur les Alpes. Les températures ce matin, Quimper 10 degrés, à Lille 11, à Strasbourg, Rouen, Nantes, Bordeaux et Toulouse 12, 13 à Paris, Blois et Grenoble, 15 à Marseille. Pour les maximales, on attend cet après-midi entre 15 et 19 en général sur le pays, entre 20 et 23 autour de la Méditerranée et en plaine d'Alsace et jusqu'à 24 degrés en Corse.
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0: 5h06, on pense fort à vous qui partez au travail ce matin, qui êtes peut-être déjà sur la route. On vous accompagne de la meilleure des façons avec Daniel Balavoine, Vivre ou survivre. Bon mardi.

0: Daniel Balavoine, vivre ou survivre à 5h09.
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0: Bon, avec la météo pas terrible ce matin, Aude, je vous emmène au musée.
3: Ah, bonne idée.
0: Bah oui, le musée en plus se renouvelle. Oubliez le silence feutré et les costumes plutôt stricts à la Fondation Bayer en Suisse. On visite en ce moment l'expo Cézanne en bikini et en short de bain.
3: Non.
0: Les photos sont assez folles. L'idée, c'est de transformer en fait les visiteurs, vous, en œuvre vivante, en écho au célèbre baigneur du peintre, Cézanne. Alors, entre les bonnets de bain, les claquettes, on casse les codes, on s'offre un sourire complice devant l'étoile et surtout, bah, c'est gratuit pour ceux qui osent tomber la chemise et vraiment, les personnes, même certaines personnalités politiques locales, viennent habillées en maillot de bain. C'est plutôt...
3: torse nu.
0: Ouais, non, mais vraiment torse nu, c'est très drôle. Alors, si l'art peut être léger comme ici en Suisse, il sait aussi se faire grave. À Paris, le musée d'Orsay vient d'inaugurer une salle au titre poignant « À qui appartiennent ces œuvres ?». C'est une salle consacrée aux œuvres spoliées par les nazis. Hommage nécessaire donc aux familles spoliées, un véritable travail d'enquête pour que 80 ans plus tard, la justice et la mémoire retrouvent enfin leur couleur. L'art qui se déshabille d'un côté et qui se révèle aussi de l'autre. Mais en tout cas, une chose est sûre, il ne nous laisse pas indifférent. 5h11 dans l'actualité ce mardi, Aude.
3: Est-ce que vous avez eu, petit Johan, une Sophie la girafe?
0: Ah bah oui.
3: Grosse déception pour beaucoup depuis qu'on sait que Sophie est en partie made in China. Ouais. On tend le micro ce matin.
0: Bon, côté musique, le réveil se partage avec Supertramp. Un bulletin météo dans une chanson, c'est formidable. It's raining again, c'est le programme pour bon nombre de régions, notamment ce matin. On l'écoute, Supertramp dans 5 minutes, mais avant, par ici les économies.
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0: Bonjour Valère Correa.
5: Bonjour Johan, bonjour Aude.
3: Bonjour.
0: Chaque jour avec vous, un bon plan pour notre pouvoir d'achat aujourd'hui. Vous vouliez nous parler d'émissions?
5: Oui, parce qu'il est possible de démissionner et de percevoir ses droits au chômage malgré tout, à condition que cela corresponde à un des 17 cas de figure prévus par France Travail. C'est vrai qu'il y a des épisodes de vie où on ne peut pas poursuivre sa mission dans une entreprise. C'est donc indirectement une rupture involontaire de notre contrat dont on parle. Vous pouvez, dans certains cas, bénéficier de vos droits au chômage quand même. C'est par exemple le cas si vous vous mariez ou que vous vous paxez, que vous changez de lieu de résidence. Dans ce cas-là, ça marche si la démission intervient dans les 2 mois après la signature du contrat de mariage ou de Pax. France Travail en fait considère que votre démission est légitime si c'est pour suivre votre conjoint qui part travailler ailleurs en tant que salarié ou entrepreneur. Et puis il y a plusieurs autres cas, un mineur pour suivre ses parents, une personne victime de violences conjugales, lorsqu'un employeur ne verse plus votre salaire malgré une décision de justice.
3: Est-ce que Valère, il faut prouver à chaque fois la situation dans laquelle on se trouve ?
5: Oui, c'est important de vérifier que vous êtes en effet en mesure de fournir certains documents. Par exemple, si c'est suite à un mariage ou un Pax, suivi d'un changement de lieu de résidence, il faudra un livret de famille, un extrait ou une copie de l'acte de mariage ou l'attestation d'inscription de la déclaration au greffe du tribunal judiciaire, un justificatif de domicile de l'ancien et du nouveau lieu de résidence, comme une facture ou encore un bail. Alors vous avez toutes les informations qui sont détaillées sur le site de France Travail pour vérifier si vous êtes ou non concerné et les documents à fournir. Est-ce que vous connaissiez ces règles? Vous en avez peut-être déjà bénéficié. Pensez à m'écrire par ici leséconomies@radiofrance.com.
0: Merci Valère, et demain vous nous présenterez les objets tech ou les bibliothèques d'objets, un bon plan économique et écologique.
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0: 5h14, Aude, c'est une information qui fait réagir. Sophie la girafe est en partie fabriquée en Chine.
3: Sophie la girafe, qui n'a pas eu un jour lui ce jouet en caoutchouc? Eh bien, après une enquête de Mediapart, le fabricant Vully reconnaît que oui, Sophie est bien made in China depuis plusieurs années. Déjà, il assure que c'est temporaire. Déception à Rumilly, en Haute-Savoie, lieu d'implantation historique de l'entreprise. Notre reporter ici, Richard Vivian, s'y est rendu.
2: L'usine Vully est à peine à 500 mètres à vol d'oiseau. Là, je suis dans le centre-ville de Rumilly. Il fait pas beau, il pleut. Alors, on va se mettre à l'abri avec
7: Michel.
2: Si je vous dis, petit animal adoré par les enfants, fabriqué à Rumilly.
7: Bah, la fameuse Sophie, la girafe.
2: La girafe, fabriquée pas très loin.
7: Ouais, juste là, chez Vully.
2: Oui, sauf que l'entreprise l'a reconnue. Hein, la majorité des Sophie la girafe actuellement sont fabriquées en Chine.
7: Je ne le savais pas.
2: Ça vous déçoit ou pas
7: ça? Un petit peu, oui. Parce qu'on fabrique tout en Chine, on ne fait pas travailler les industries françaises.
2: Et à Rumilly, l'image de Sophie la girafe reste associée à celle de la ville.
8: Depuis que j'habite à Rumilly, dès qu'il y a une naissance quelque part, moi j'offre une Sophie la girafe.
9: Général, c'est pareil.
8: C'est un peu ouais, l'icône pour les naissances.
2: Alors beaucoup de Rumilliens sont en colère.
7: C'est pas beau. Et ils disent, bon, ben, ils font fabriquer en Chine, en Thaïlande, au Japon, n'importe où, ben, ils le disent. Mais qu'ils ne disent pas, c'est fabriqué en France, et puis que ça vient d'ailleurs. Non, moi, je ne suis pas d'accord.
2: Mais aussi résigné à l'image de Laurie venue chercher ses enfants à l'école.
8: Quand je dis c'est fabriqué à Rumilly, oui, c'est l'image de Sophie qui est fabriquée à Rumilly, mais ça ne me surprend pas. Non, moi, j'ai travaillé longtemps dans le commerce, et donc, effectivement, donc, je ne dirais pas la marque, mais c'est une marque française. Non, flirtait là-dessus.
2: Alors, l'image de marque de Sophie est-elle écornée? Coup de fil à un magasin spécialisé en puériculture à Genève.
10: Non, je ne suis pas spécialement surpris. Oui, je viens dans l'emballage. Elle vient ici. Maintenant, quand on regarde ça sur l'emballage, c'est plus indiqué forcément Made in France. Ils ne jouent plus trop dessus. C'est bien indiqué, il était une fois, justement. Et ils mettent bien le service de Rumilly Sedex, né à Paris. Et voilà.
2: Mais en tout cas, les gens qui viennent chez vous, quand ils achètent Sophie la girafe, ils ont dans la tête que c'est un jouet fabriqué en France ?
10: Ouais, pas forcément. Elle a surtout la réputation de Sophie la girafe.
2: Est-ce que la réputation de Sophie la girafe peut en prendre un coup ?
10: Ça peut prendre un petit coup au début, mais après, la vague va passer. Tu vois, c'est du Made in China, c'est forcément du mauvais, ça peut. Mais après, il faut leur faire confiance. Après, c'est comme des produits testés, ils sont certifiés.
2: Alors, même si les dirigeants de Vully affirment que toutes les girafes sont terminées et contrôlées une à une en France, cette jeune maman a pris sa décision.
11: Enfin, tout le monde fabrique en Chine maintenant, donc autant l'avouer.
2: Du coup, vous en achèterez une ou pas ?
11: Non, vu que c'est fabriqué en Chine, je préfère les petits producteurs qui mentent pas.
0: Un reportage ici de Richard Vivion et la répression des fraudes a d'ailleurs ouvert une enquête. 5h17, le théâtre s'invite ce soir à la télé, c'est sur France 3, direction les coulisses de la captation de la pièce Un pas de côté avec Isabelle Carré, Bernard Campan à l'affiche. On y revient dans les coulisses télé, mais avant, celle qui nous joue la comédie ce mardi, c'est la pluie, it's raining again. Voici Supertramp, bon début de journée avec votre radio ici.

0: Supertramp, it's raining again à 5h20 sur votre radio ici. L'éphéméride de ce mardi 5 mai, bonne fête aux Judith, bon anniversaire au tennisman Carlos Alcaraz, 23 ans, tenant du titre à Roland-Garros qui est officiellement forfait pour la saison sur terre battue après une blessure au poignet. On souhaite aussi un bon anniversaire de ce matin à Adèle, 38 ans. Anniversaire ce mardi, Virginie Efira qui elle célèbre ses 49 ans et puis 78 ans pour Chantal Latsou. Côté histoire, le 5 mai 1921, Coco Chanel lançait son parfum emblématique, le Chanel numéro 5. Pourquoi ? En fait, Gabrielle Chanel, parce que Gabrielle c'était le vrai prénom de Coco Chanel, très superstitieuse, considérait le chiffre 5 comme son chiffre fétiche. Elle a présenté sa collection ce jour-là en déclarant « Je lance ma collection le 5 mai, cinquième mois de l'année, laissons-lui le numéro qu'il porte et ce numéro 5 lui portera bonheur » et on peut dire qu'elle ne s'est pas trompée.
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0: On retrouve Patrice Gascoigne avec ses coulisses télé. Aujourd'hui, Patrice, vous avez envie de nous emmener découvrir le théâtre, mais sans bouger de notre canapé, juste en regardant France 3 ce soir.
2: Vous le voyez là, le banc, sur la scène du théâtre de la Renaissance, à Paris? Oui, là où est assise Isabelle Carré? Eh bien, dans une seconde, Bernard Campan va venir s'asseoir à côté.
3: Excusez-moi, je peux?
4: Ah oui, bien sûr. Monsieur, s'il vous plaît.
3: Vous m'avez parlé?
4: Oui, pardon, mais vous faites vraiment beaucoup de bruit.
3: Moi?
4: Et oui, vous pourriez baisser un peu votre musique, parce que là, franchement, je m'entends plus lire. Hein.
3: Oui, bah la musique, ça s'écoute fort, chère madame, mais je préfère encore être sourde d'entendre certaines conneries.
2: Elle ne part pas très bien, la première rencontre entre Isabelle Carré et Bernard Campan dans Un pas de côté. Ce grand succès théâtral s'invite ce soir dans votre salon. France 3 a la bonne idée de nous en proposer une captation. Elle est réalisée par Dominique Thiel. Alors si on voit bien ce que fait un réalisateur de fiction télé, est-ce que filmer une pièce, la capter comme on dit, c'est finalement signer une réalisation quasi invisible aux yeux des téléspectateurs, Dominique Thiel?
5: Non, je crois pas. Quand on filme un spectacle, on a forcément une approche purement subjective. Ce que je m'impose, c'est de rester restituer le plus fidèlement possible les intentions du metteur en scène, tout en essayant de montrer au mieux le travail des acteurs. Il faut qu'on comprenne le texte, les relations qui existent entre les comédiens, les émotions qu'ils ressentent ou qu'ils cherchent à faire ressentir. Il faut qu'on comprenne la mise en scène, et parfois il faut faire vivre le lieu dans lequel on filme. Quand vous allez voir une pièce en tant que spectateur, il y a parfois des détails qui peuvent vous échapper. Vous ne voyez la pièce qu'une fois, si vous êtes assis un peu loin, pas forcément concentré du début à la fin, vous pouvez rater des choses. L'idée pour moi, c'est justement d'apporter au téléspectateur ce que le spectateur dans la salle ne verra pas forcément, lui donner des clés de compréhension supplémentaires. Et puis sinon, ça reste certes ma vision du spectacle que je transcris en essayant d'y apporter une approche cinématographique, donc une dimension supplémentaire.
2: Dominique Thiel, y a-t-il une tension particulière chez Isabelle Carré et Bernard Campan le soir de la captation de leur pièce ?
5: Tension, non, mais c'est vrai qu'il y a toujours un enjeu particulier pour les comédiens. Ils savent évidemment bien qu'au-delà de leur prestation sur la scène, la captation du spectacle qu'ils interprètent restera la trace et la mémoire du spectacle. Ils ont plus que l'habitude d'être filmés et ce sont deux formidables comédiens. On partage juste la même motivation et la même envie de bien faire les choses.
2: Dominique Thiel est réalisateur de la captation de Un pas de côté, une formidable pièce avec Isabelle Carré et Bernard Campan ce soir sur France 3. À demain pour écouter Les Trois Coups, des nouvelles coulisses télé.
0: Merci Patrice, 5h24. Riche comme Crésus, vous connaissez cette expression?
6: Ben oui.
0: Bah oui, on aimerait bien la carne
6: plutôt.
0: C'est pas vraiment notre cas. Mais d'où vient-elle cette expression? Stéphane Bern vous dit tout dans 3 minutes. Mais avant, eux sont riches de valeur et riches dans le cœur. Les Enfoirés, les voici avec L'île au trésor. C'est le deuxième hymne 2026 de la troupe.

0: Les Enfoirés, l'hymne Lille au trésor, hymne écrit par Gaëtan Roussel, deuxième hymne des Enfoirés pour cette dernière édition. C'est un peu une nouveauté parce que le premier a été écrit et composé par Santa et donc celui-ci par Gaëtan Roussel. Je vous ai vu vous ambiancer, Aude, sur ce titre. Je vous l'annonce, gardez un peu d'énergie parce que dans un instant...
1: Il y a Pascal ?
0: Ah, je ne dirais rien.
1: Ah, il n'y a pas Pascal Obispo ?
0: Ah, peut-être.
1: C'est une surprise.
0: Peut-être pas. Bon, en attendant, 5h27, un peu d'histoire avant l'actu. Stéphane Bern, ce matin, on voyage au temps où un roi d'Asie mineure est devenu, malgré lui, une expression française.
2: Pourquoi dit-on riche comme Crésus ? Et comment une petite rivière d'Orient a-t-elle donné naissance au mot pactole ? Wikipédia ? Pas besoin. Je suis là, je vous raconte. Vers 560 avant Jésus-Christ, en Lydie, dans l'actuelle Turquie, un roi monte sur le trône, Crésus. Sa capitale, Sardes, est construite près d'une rivière au nom enchanteur, le Pactole. Dans le Pactole, il y a de l'or, beaucoup d'or. Le genre de rivière où l'on ne pêche pas la truite, mais la pépite. Ajoutez à cela des routes commerciales très fréquentées, des taxes sur les marchandises et parmi les premières pièces d'or frappées de l'histoire. Crésus devient la référence absolue en matière de richesse.
3: Plaignez, plaignez le pauvre Crésus, l'argent, l'argent, c'est son virus.
2: Mais quand on est très riche, on se croit souvent très fort. Crésus part en guerre, agrandit son royaume et fait payer un tribut aux cités grecques voisines. En clair, elle lui verse régulièrement de l'argent pour avoir la paix. La version antique du racket. Puis arrive un adversaire plus ambitieux encore. Le roi perse Cyrus le Grand. Crésus consulte l'oracle de Delphes. Il demande au dieu s'il doit faire la guerre. La réponse est claire. S'il attaque, il détruira un grand empire. Crésus croit que ce sera celui de Cyrus. Spoiler. Pas vraiment, il se trompe. C'est bien du sien dont il s'agit. Après plusieurs batailles, Cyrus marche sur Sardes et prend la ville. Le royaume de Lydie disparaît. Fermeture définitive, changement de propriétaire. Crésus a perdu son empire, mais il a gardé la marque déposée. 2500 ans plus tard, son nom est toujours synonyme de richesse. Le pactole, lui, a simplement changé de main.
0: Merci Stéphane Bern. 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Nous sommes le mardi 5 mai dans l'info du jour. On parle des violences sexuelles dans le périscolaire avec le premier procès d'un animateur d'une école à Paris qui s'ouvre aujourd'hui. On y revient dans deux minutes, mais avant 5h30, toute l'actualité en français dans le monde, c'est le 90 secondes. Avec Vaudrazo.
1: La crise énergétique ne doit enrichir personne. Déclaration de Sébastien Lecornu. Le Premier ministre promet de faire un point tous les 10 jours sur les surplus de recettes fiscales générées par la hausse des prix des carburants. Il assure que ces surplus serviront intégralement à financer les aides qui ont été annoncées. Je n'ai pas vu un tel élan depuis Bernard Hinault. Le patron du Tour de France, Christian Prudhomme, se réjouit sur notre radio ici de la participation de Paul Sexas à la Grande Boucle. La pépite française de 19 ans va devenir cet été le plus jeune coureur sur le Tour depuis 1937. Faut-il obliger les soignants à se faire vacciner contre la grippe ? L'Académie de médecine est pour. Elle estime que les infections grippales sont très sous-estimées au sein des hôpitaux et des EHPAD. Le mois d'avril que nous venons de vivre a été l'un des plus secs jamais enregistrés en France. Les villes de Cannes, Nice ou encore Le Mans n'ont pas reçu une seule goutte d'eau le mois dernier, bilan que dresse Météo France. La pluie de retour en ce mois de mai, inondations et routes coupées hier dans le Gard et dans l'Hérault. La vigilance orange est levée ce matin dans les deux départements. Alerte orange activée en revanche d'ici une demi-heure pour la Mayenne et pour la Sarthe. La star hollywoodienne Demi Moore fera partie du jury du Festival de Cannes. 22 films à départager, la Palme d'Or à décerner. Le Festival de Cannes commence dans une semaine, le 12 mai.
0: L'info du jour, c'est ce procès aujourd'hui à Paris. Un animateur périscolaire est accusé d'agression sexuelle.
1: Trois petites filles de CM2 dénoncent des attouchements sur la poitrine et en tout, 9 fillettes racontent des câlins forcés, des réflexions déplacées, des dessins aussi hyper sexualisés. L'homme leur racontait des histoires d'horreur avec des scènes de viol. L'animateur est donc aussi poursuivi pour harcèlement sexuel. Coralie Moreau a pu joindre l'une des mamans.
4: Un an et demi après les faits, Pénélope assure que la famille se porte bien. Après des mois difficiles, sa fille, l'une des victimes de harcèlement sexuel, a fait de nombreux cauchemars et des crises d'angoisse après avoir osé dénoncer. Du courage, il en a fallu aux fillettes. Nicolas, c'était l'animateur préféré. Mais face au malaise grandissant, elles se sont serrées les coudes pour aller voir la directrice. Aujourd'hui, Pénélope attend beaucoup du procès. D'abord qu'il dise le courage de sa fille et de ses amis, mais pas seulement.
5: Je suis toujours très en colère contre l'animateur, évidemment. Contre l'institution qui n'a pas su protéger notre enfant alors que c'était son devoir, contre les adultes qui n'ont pas su voir ce qui se passait sous leurs yeux, contre un système qui a favorisé les agissements de cet individu.
4: L'animateur est poursuivi pour des faits ayant eu lieu en 2024, mais pour Pénélope, comme pour son avocate, le comportement de l'animateur aurait sans doute pu être dénoncé bien plus tôt. Maître Julie Chalumeau.
6: Il y a eu des signalements précédents dans des écoles, effectivement. Au niveau du périscolaire. En toute hypothèse, il y a déjà eu des comportements problématiques. Alors après, il y a des degrés sur les comportements problématiques, mais il y a déjà eu un recadrage précédent et qui manifestement n'a pas permis d'éviter ces faits-là.
4: Pour agression sexuelle sur mineur, le prévenu risque 10 ans de prison et 150 000 euros d'amende.
1: Merci Coralie Moreau. Vous avez tenté de joindre l'avocat de cet animateur, mais il ne vous a pas rappelé. L'homme nie toutes les infractions qui lui sont reprochées. Il parle de simple accolade et de, je cite, remarque bête et maladroite.
0: Des explications qui ne convainquent pas les parents. Plusieurs ont demandé le huis clos pour ce procès. 5h33, la météo, la Sarthe et la Mayenne en vigilance orange, pluie, inondation à partir de 6h. Le temps est instable sur l'ensemble du pays, avec un axe pluvieux orageux qui stagne une grande partie de la journée de la Bretagne sud au Pays de la Loire en passant par le bassin parisien et les Ardennes, avec de forts cumuls de pluie sur toute la façade est. La matinée est très nuageuse avec des pluies fréquentes ponctuées d'orages sur les Alpes. Cet après-midi, averses et orages qui concerne les régions allant de la Côte d'Azur à la Bourgogne et à l'Alsace-Lorraine, y compris sur un grand quart sud-ouest. Les côtes de la Manche et le pourtour du golfe du Lion gardent un temps plus clément. Et puis enfin de la neige qui est de retour aussi en montagne à partir de 1800 mètres sur les Pyrénées et 2400 mètres sur les Alpes. Les températures relevées en ce moment à Quimper, 10 degrés. À Lille, 11. À Rouen, Bordeaux et Toulouse, 12. À Paris, Blois et Grenoble, 13. 15 à Marseille. Vos messages aussi sur la page Facebook ici. En Loire-Atlantique, Jean a relevé 11 degrés. 11,5 degrés à Mulhouse, merci Kevin. Même température, 11 degrés à Metz. On salue Patricia, 12 à Saint-Robert dans le Limousin. Merci Paul. Vladimir qui est à Villefranche-sur-Mer à 14 degrés. Puis même température, tiens, relevée par Caroline à Nice. Pour les maximales, entre 15 et 19 en général sur le pays. De 20 à 23 cet après-midi autour de la Méditerranée et en plaine d'Alsace et jusqu'à 24 en Corse.
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0: 5h35, excellent réveil avec la grande famille ici des 5h. Je vous l'avais annoncé, je vous l'avais teasé, Aude. Eh ben voilà, il est là, Pascal Obispo. Ça fait plaisir de bon matin tomber pour elle, bon réveil.

0: Pascal Obispo, tombé pour elle. Je tiens à signaler. Non mais, je tiens à signaler quand même une petite arnaque, un scandale, cher Pascal. Aude ne connaît pas très bien vos paroles.
1: J'avoue, j'ai savonné.
0: Ah oui, dès la première strophe,
1: j'ai savonné. Effectivement, faut que je révise un peu mon Pascal.
0: Ben oui, s'il vous plaît, je compte sur vous.
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0: Bon, on est là chaque matin pour vous informer, vous divertir et vous mettre en garde aussi face aux arnaques du moment. Et ce matin, Aude, c'est plutôt un bon plan que vous avez pour nous.
1: Oui, vous qui rechignez à rentrer votre numéro de carte bleue sur Internet quand vous achetez quelque chose, j'ai une solution pour vous, un numéro de carte éphémère, je vous explique.
0: Ça, parfait, on valide. Côté musique, on se fait plaisir de bon matin avec Coldplay. Feels like I'm falling in love. Coldplay, on l'écoute dans 5 minutes. Mais avant, on souhaite la bienvenue à Florence qui nous appelle depuis Lille dans le Nord. Bonjour Florence.
4: Oui, bonjour à tout le monde.
0: Comment ça va, de bon matin?
4: Tout va bien, merci à vous.
0: Bah, ravi de vous accueillir ce matin. Je découvre
4: merci
0: que vous êtes en formation en ce moment, c'est ça?
4: Oui, je suis en formation depuis le 10 mars 2026 pour effectuer, bien sûr, la logistique. Hein. C'est mon rêve depuis longtemps.
0: Ouais.
4: Et là, je suis au bout du tunnel et je vais passer mes cassettes et en espérant de l'avoir.
0: Eh ben, franchement, c'est tout le bonheur qu'on vous souhaite. On est derrière vous, Florence. On vous soutient.
4: Merci beaucoup.
0: Ben
4: merci.
0: Non, mais on sent que c'est important aussi pour vous, donc on est de tout cœur avec vous. Eh ben, justement, pour vous accompagner dans ces révisions, parce que ça doit aussi passer par ça, on vous offre, nous, ce matin, la Radio Collector, ici, dernière génération. Comme ça, vous pourrez aussi écouter les artistes que vous aimez, Isabelle Boulet, Chimène Badi, parce que je sais que vous
4: Chimène
0: les avez
4: Badi,
0: rencontrés.
4: Ouais, c'est ça, j'étais là voir Chimène

0: le 13 avril et j'ai eu la chance de qu'elle me dédicace son dernier album et franchement c'est bien. Trop bien.
1: Ah là là, ça fait plaisir à entendre. De bon matin. Florence, on vous souhaite une très très bonne journée. On vous embrasse bien fort et merci de votre fidélité.
0: Merci beaucoup. Merci à Issinor. Merci beaucoup. Merci.
1: À bientôt.
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1: C'est pas vrai, le rendez-vous anti-arnaque. Aude, vous nous parlez ce matin d'une solution bien pratique pour éviter de se faire piquer notre numéro de carte bleue.
5: Oui, c'est la carte bleue éphémère, la e-carte bleue, c'est son vrai nom. Patrice, un auditeur, m'a écrit l'autre jour. Il écoute souvent la chronique et il me suggère d'en parler. Il a raison, très bonne idée, cette e-carte bleue. Si vous ne voulez pas laisser traîner votre numéro de carte partout sur Internet à chaque fois que vous achetez quelque chose. Comment ça marche? Votre banque, en fait, génère un numéro de carte éphémère, utilisable une seule fois. Exemple, j'ai repéré un joli maillot de bain sur Internet ou je réserve un train pour les vacances. Au moment de payer, au lieu de rentrer le numéro habituel qui est écrit sur ma carte bleue en plastique, je demande à l'application dédiée sur le téléphone ou sur l'ordinateur de me donner un numéro de carte unique. Je le rentre et le tour est joué, c'est payé et personne ne pourra l'utiliser ensuite pour faire un autre achat, il devient inutilisable.
1: Bon, petite question pratique, c'est payant ou c'est gratuit la e-carte bleue?
5: Ça dépend des banques et des options que vous avez, c'est du cas par cas, mais j'ai fait un petit tour, Johan, sur les sites des banques et au maximum, on parle de quelques euros par an, donc ça peut valoir le coup. Autre solution, le cryptogramme dynamique. Cryptogramme, ce sont les trois chiffres, vous savez, qui sont derrière la carte. Pareil, certaines banques proposent de vous générer des chiffres aléatoires que pareil, vous rentrez une seule et unique fois juste pour vous acheter ces fameuses lunettes de soleil, Johan, sur lesquelles vous avez flashé. Voilà pour ces quelques astuces. J'espère que ça peut réconcilier un peu certains d'entre vous avec les achats Internet. Vous êtes pas mal à me dire que vous avez levé le pied par peur des arnaques et je comprends tout à fait, je fais pareil.
1: Non mais c'est vrai, j'ai commencé aussi à regarder pour cette fameuse e-carte bleue. C'est intéressant en tout cas. Chronique à retrouver sur ici.fr, page C'est pas vrai. Et puis si vous avez vous aussi des bons plans pour éviter les arnaques, vous nous les partagez ici, arnaque avec un S, @radiofrance.com. 5h44, voici Coldplay, Feels Like I'm Falling In Love sur votre radio ici. Bon réveil.

0: Feels Like I'm Falling in Love, Coldplay sur votre radio ici. Avec la hausse du prix des carburants, est-ce vraiment le bon moment de passer aux véhicules électriques? Les avantages et les inconvénients, on en parle avec l'Automobile Magazine dans moins de 2 minutes. À tout de suite. 5h48, retrouvons l'équipe d'ici matin pour un point sur l'actualité qui va marquer votre journée. 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Bonjour.
1: Bonjour les Lève-tôt. Dans le journal de Marie Roarch, de 6h, on s'intéresse à la grève du personnel médical dans les deux cliniques du groupe Elsan à Cabestany et Perpignan. Où en sont les revendications? Réponse dans une dizaine de minutes. Et ce matin, dans ma rue, Virginie Sinclair continue de nous faire découvrir le village de Maury et ses habitants. Ce matin, on rencontre Sylvain, il est vigneron, mais il a aussi plusieurs casquettes.
2: Que je suis sapeur-pompier, ici même à Maury.
3: Une fois que vous avez effectué votre mission chez les sapeurs-pompiers, vous enfilez votre troisième casquette, Sylvain. Et alors, c'est quoi, là, cette musique?
2: Donc, je suis animateur DJ, donc les soirées, tout ce qui est mariage, les anniversaires. Je fais aussi dans les restaurants, les karaokés. Il ne faut pas oublier les karaokés, il y en a beaucoup. Donc tout ce qui est dans les bars, tout ce qui peut être soirée. Depuis que je suis tout petit, donc je suis tombé dans la musique. J'adore la musique, j'adore les années 80.
1: Sylvain dans ma rue avec Virginie Sinclair, c'est à retrouver tout à l'heure à 6h20. La météo de ce mardi de matinée entre nuages et éclaircies avec de légères averses prévues sur les Corbières, le Conflent, le Val-Espire et les Albères. Et cet après-midi, pas de jaloux, retour des orages sur l'ensemble du département. Les températures ce matin, 14 degrés à Perpignan, 11 à Thuir, Céré et Saint-Paul-de-Fenouillet, 8 à Prades, 4 à Font-Romeu. À vous de partager votre météo à vous, à la maison, dans le jardin ou sur la terrasse. Sous la photo du jour, elle est signée Mireille. C'est sur la page Facebook ici Roussillon. On vous attend. En attendant, retour de Johan Guérin et de Aude Razo sur votre radio ici Roussillon.
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4: Une question ce matin, envolée des prix à la pompe, enjeu géopolitique, la guerre en Iran est-elle devenue le meilleur argument de vente des véhicules électriques?
0: Et ben justement, on en parle avec Christophe Congréga, journaliste à l'Automobile Magazine. Bonjour Christophe.
5: Bonjour.
0: Merci d'être avec nous ce matin, votre éclairage est important parce que c'est vrai que la guerre en Iran a un impact sur la pompe à essence, mais également sur la vente de voitures électriques.
5: Alors, en fait, on voit une évolution des ventes de voitures électriques et on peut effectivement attribuer ça au problème entre l'Iran et les États-Unis et Israël. Mais en fait, c'est un petit peu un trompe-l'œil. Parce qu'en fait, sur les ventes de voitures neuves, il y a généralement plus de 2 mois entre la prise de commande et la livraison. Donc en fait, les ventes de voitures électriques qu'on voit un peu en hausse là, c'est pas exactement lié à ça. C'est en fait lié à un autre phénomène, c'est que en fait, les voitures de société, la réglementation a changé et quand on a une voiture de société et qu'on est un salarié, on est maintenant imposément, si c'est pas une voiture électrique, sur les avantages en nature. Donc en fait, c'est plutôt les voitures de société qui ont basculé et aujourd'hui, 38% des voitures de société sont électriques pour cette raison-là, pour des raisons fiscales. Donc c'était un petit peu un trompe-l'œil, c'est deux phénomènes qui se télescopent. Mais en fait, ils ont des raisons différentes.
0: Ouais, son regard, il est intéressant ce matin. Très concrètement, quels sont les avantages de l'électrique?
5: Les avantages de l'électrique, c'est le premier, c'est le coût. Parce qu'en fait, quand une voiture thermique aujourd'hui vous coûte, on va dire plutôt 12 euros au 100 km, une voiture électrique moyenne va vous coûter 4 à 5 euros au 100 km. Donc ça fait un gros écart. C'est ça qui motive un petit peu les acheteurs. Et ce qu'on voit par contre bouger pour les acheteurs individuels, c'est qu'ils sont en train de rechercher des voitures d'occasion électriques.
0: Ouais, ça, c'est
5: et
0: vrai.
5: Ça, c'est nouveau. Parce que c'était très difficile de revendre une voiture électrique d'occasion. Donc les stocks étaient longs à écouler. Les voitures restaient 60, 70, 80 jours, voire plus. Et aujourd'hui, comme il y a une demande chez les particuliers, eh ben effectivement, on voit une meilleure fluidité sur le marché d'occasion des voitures électriques.
0: On parlait des avantages côté finance. Il y a malgré tout des inconvénients aussi avec la voiture électrique.
5: Alors, effectivement, il y a quelques inconvénients parce que d'abord, ces voitures sont plus chères. En général, à peu près 10 000 euros plus chères qu'une voiture thermique équivalente. Donc ça, c'est un vrai inconvénient. L'autre inconvénient, c'est que si on veut une voiture thermique pas trop chère, à peu près abordable par les classes moyennes, souvent, c'est des batteries qui ne sont pas très, très grosses et les autonomies sont assez limité. Alors, il n'y a pas de problème pour un usage urbain, extra-urbain, pour aller au travail tous les jours, pour emmener les enfants au sport, etc. Ça va à peu près toujours. Le problème, c'est dès qu'on veut faire des déplacements un peu longs, un week-end ou un grand trajet, si c'est sur autoroute, on a des bornes de recharge rapide, ça se passe pas trop mal. Si c'est pas sur l'autoroute, c'est quand même beaucoup plus difficile à trouver. Et là, les temps de recharge peuvent s'allonger. Si je vous parle d'une Renault 5, par exemple, qui a une batterie de 50 kWh, si on n'a pas de borne rapide sur une borne dans le réseau en ville, on peut y passer 4-5 heures. Donc ouais. Ça, c'est un vrai problème.
0: Ouais, c'est vrai que c'est significatif. Christophe Congréga, merci en tout cas pour cet éclairage ce matin. Je rappelle que vous êtes journaliste à l'Automobile Magazine. 5h53, Aude, vous aimez les animaux ?
4: J'adore les animaux.
0: Ce matin, on va parler chiot business, parce que ça cartonne. C'est vrai qu'on considère un peu des chiots ou des chiens comme des enfants de la
4: Clairement.
0: Maison. Bah oui, ça c'est vrai. Et Muriel Jordan vous a posé aussi la question. On en parle dans un instant, mais avant, tiens, on parlait de voiture, on file dans le trafic. Avec qui ? Avec Francis Cabrel. Ma place dans le trafic. Très bon réveil.

0: pense à vous, les leftos qui êtes sur la route en ce moment avec Francis Cabrel, ma place dans le trafic. 5h56, c'est l'heure de votre rendez-vous pour tout comprendre des tendances de notre société. Ces tendances avec Muriel Jordan et aujourd'hui on s'intéresse à la toutoumania.
1: Oui, vous avez remarqué tout ce chiot business, toutes ces célébrités qui s'affichent sur les réseaux sociaux avec leurs chiens, sites de rencontres pour les animaux, boutiques partout en France dédiées au bien-être animal, il y a même des hôtels, des spas. Et depuis quelques mois, une chaîne télé, Dog & Cat TV, qui, comme son nom l'indique, s'adresse aux passionnés de chiens et de chats, qu'on regarde avec des pop-corns et des croquettes.
2: Alors que nos connaissances sur leur comportement progressent, nous découvrons les qualités fascinantes des chats.
3: Découvrez le parcours hors norme de ces canins d'élite formés pour détecter drogues, explosifs et protéger nos vies.
4: Alors, qui sera sacré meilleur toiletteur pour chien?
1: Une chaîne payante qui est apparue chez l'opérateur Free en septembre dernier, sorte de Netflix des toutous, avec, j'espère bientôt, une version de Top Chef, hein, pourquoi pas, autour de la croquette, ou un jeu qui veut gagner des ronrons. On assiste en France à une folie autour des chiens et des chats, une sorte de toutoumania.
5: Avec aussi, Muriel, un phénomène de plus en plus courant, considérer le chien comme son enfant, c'est tout moi. On appelle ça la dog parentalité.
1: Phénomène qui a même fait l'objet d'études très sérieuses. Par exemple, une étude hongroise suggère que les chiens ayant plusieurs caractéristiques communes avec les enfants, ça pourrait expliquer pourquoi certains humains parlent de leur animal de compagnie comme de leur bébé. D'ailleurs, il existe de plus en plus de comptes Instagram, hein, ou TikTok de chiens et de chats. Là, vous avez Nimbus, c'est le chat sibérien aux 2 millions d'abonnés. Il y a aussi Will, le beagle.
6: Séance, essayage, le style, le confort, la liberté de mouvement.
7: Bon, eh bien, mes deux chiens se sont battus il y a deux jours.
1: Vous avez aussi Yuki et Yumen, deux chiens Akita à Bordeaux, dont on suit le quotidien.
7: Même si en vieillissant, ils sont passés de deux Twix à se coller.
1: Une façon différente pour ces internautes de se raconter par le biais de leur animal. C'est un phénomène tellement répandu qu'il a donné lieu à une tendance baptisée par les anglophones « fur baby », traduisez « bébé à fourrure ». Vous avez aussi Mathieu, un Montpelliérain, maître de Rio, un sacré de Birmanie de 5 ans. Alors Mathieu fait voyager son chat au bout du monde. On le voit en liberté se balader au Costa Rica, en Espagne. Le chat fait du kayak, il va dans un resto étoilé. Le rêve de tout propriétaire de chat ingérable.
8: Regardez ce chat extraordinaire. J'étais en bas, je l'ai laissé visiter tout l'hôtel tout seul.
9: Je t'ouvre le portail, Rio, et tu passes par en dessous.
8: Allez, monsieur. Merci, papa. De rien, Rio.
1: Bref, ces tendances de faire de nos chiens et de nos chats des stars sur Internet, et ne nous voilons pas la face, c'est bien sûr aussi un moyen pour les maîtres et les maîtresses de recevoir des produits gratuits, des voyages offerts, etc., etc. Parce que parmi ces vidéos, une grande partie sont des posts sponsorisés. Voilà donc un vrai business de niche.
0: Eh bien, je crois que Rio a des plus belles vacances que nous, visiblement. Merci beaucoup, Muriel Jordan. On parlait de la toutoumania, voici la Ici Matin Mania. C'est avec vous, les amis. Bon mardi.
10: J'ai eu peur. Merci beaucoup, les copains. On vous retrouve en pleine forme, de bonne heure et de bonne humeur demain matin avec toute l'équipe des Leftos dès 5h.
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10: Merci d'avoir choisi Ici Roussillon, bienvenue, il est 7h.
12: 6 horas.
10: Il est 6h, effectivement. Le journal, c'est avec Marie Roarch. Marie Roarch, bonjour.
13: Bonjour Régis, bonjour tout le monde.
10: Le journal commence par quoi?
13: Attention, ils sont de retour. Oh. Ouais, ça doit être un des pires sons qui soit. Mais cette saison, paraît-il, avec le retour des beaux jours, les premières chaleurs, eux aussi reviennent. Les moustiques, et plus particulièrement les moustiques tigres, ils ont colonisé quasiment toute la région ces dernières années. Alors évidemment, c'est désagréable, mais en plus, ça pose un problème de santé publique, car leur piqûre peut transmettre des maladies tropicales type dengue, zika ou chikungunya. 89 cas détectés en Occitanie l'an dernier, chez des patients qui n'avaient même pas voyagé dans des secteurs infestés, contaminés via le moustique qui avait auparavant piqué une personne malade. La lutte contre cet insecte, c'est donc un combat qui nous concerne tous, rappelle Franck Niveau, directeur départemental de l'Agence régionale de santé.
14: C'est vraiment important que chacun prenne sa part à l'effort collectif. D'une part, réduire au maximum, voire éliminer totalement les potentiels nids ou endroits qui favoriseraient le développement du moustique. Toute petite nappe d'eau stagnante doit être éliminée. On doit faire attention aussi à l'entretien du jardin, tailler les haies, ne pas laisser trop de broussailles se développer. Et puis, lorsqu'on voyage dans une zone potentiellement infectée, plutôt les zones tropicales, se surveiller un petit peu plus au retour, faire attention à des signes comme éruption cutanée, maux de tête, fièvre d'apparition brutale, consulter rapidement, se faire dépister pour que les mesures puissent être prises.
13: Et on a également recensé 5 cas de dengue l'an dernier en Occitanie. Faut-il obliger les soignants à se vacciner contre la grippe ? Oui, répond l'Académie nationale de médecine dans un rapport consulté par nos confrères de France Inter. Plusieurs justifications à cette requête. La gravité des infections grippales, la vaccination aujourd'hui insuffisamment suivie chez les soignants et une raison économique également. Les coûts directs et indirects engendrés par les épidémies de grippe chaque année. L'Académie de médecine plaide aussi pour la gratuité de ce vaccin pour les soignants. 149 personnes, dont 5 Français, sont toujours bloquées à bord d'un bateau de croisière au large du Cap-Vert, un navire soupçonné d'être un foyer d'antivirus, une maladie transmise par les rongeurs qui peut provoquer de graves difficultés respiratoires. 3 passagers en sont morts ces derniers jours. Le bateau n'a pas été autorisé à accoster au Cap-Vert. 2 îles des Canaries sont désormais envisagées pour faire débarquer les voyageurs.
10: Les grévistes de Médipol et de Saint-Pierre ne lâchent rien.
13: 12e jour de grève dans les deux cliniques du groupe Elsan à Cabestany et à Perpignan. Leurs revendications n'ont pas bougé. Les grévistes réclament toujours le maintien de leur prime d'intéressement, qu'elle soit pérennisée. Ils ont bien rencontré les directions. Les discussions se poursuivent, mais elles n'ont toujours pas abouti. À l'image de la dernière réunion en date hier avec le directeur de Medipol, explique Anne-Laure Affany, déléguée CGT.
12: Il a fait en fait les mêmes propositions que la dernière fois, c'est-à-dire que le contrat d'intéressement qui devait être revu à la baisse, il propose de le maintenir, c'est-à-dire de reconduire en fait cette prime de 1 500 euros, mais pour 5 ans. Donc ça veut dire que dans 5 ans, il faudra recommencer. Et après, par rapport aux conditions de travail, il ne pouvait pas s'engager là maintenant tout de suite sur des mesures efficaces comme remplacer les absences ou arrêter la polyvalence, mais il proposait de faire des groupes de travail parce qu'il fallait qu'on en discute sur du long terme, de comment on pouvait adapter. Donc ça a pas du tout convaincu les collègues. Ils jouent un petit peu le jeu de la montre et c'est délétère pour tout le monde, quoi. Non seulement ça fait monter la colère, en termes de cohésion après, de travail ensemble, ça va être compliqué de revenir au travail quand on n'a pas été entendu par une direction.
13: D'après les syndicats de Médipol Saint-Roch, la grève est suivie chaque jour par 60 à 70% du personnel. Des cagnottes ont été ouvertes pour soutenir les grévistes. De son côté, le groupe Elsan affirme dans un communiqué que des propositions ont été faites, que la direction attend le retour des organisations syndicale et que d'autres rencontres vont avoir lieu dans les prochains jours pour trouver une issue à ce mouvement social. Dans son communiqué, le groupe Elsan évoque aussi la situation du service des chimiothérapies de la clinique Saint-Pierre. Il précise que l'activité a repris de manière progressive, que 40% des patients ont pu être pris en charge. La semaine dernière, la direction accusait certains personnels réquisitionnés de ne pas s'être présentés au travail, rendant impossible le fonctionnement de ce service. La concertation publique sur la future ligne à grande vitesse Perpignan-Montpellier continue avec une nouvelle réunion publique ce soir à 18h à Fitou autour d'un thème important: comment passer l'obstacle des Corbières. Plusieurs pistes sont à l'étude, notamment celle d'un long tunnel de 12 km sous le massif. On va en reparler dans les infos de 6h30. C'est dans à peine plus d'un mois, le pape Léon XIV en visite à Barcelone et en Espagne du 6 au 12 juin, avec en point d'orgue la bénédiction de la Sagrada Familia le 10. L'Espagne va activer pour l'occasion son niveau d'alerte maximum. 13 000 représentants des forces de l'ordre seront mobilisés à Madrid, à Barcelone et aux Canaries, lieu où le pape a prévu de se rendre.
10: Joaquín Oviedo était l'invité de 100% USAP hier soir.
13: L'un des 4 Argentins de l'USAP, devenu en 5 ans en pays catalan, un des hommes forts chez les Sang et Or, à force de travail et sans bruit. Cyril Manière, le 3e ligne de 25 ans, est un homme discret.
15: Joaquín Oviedo est dans la vie tout l'inverse de ce qu'il est sur le terrain. Arrivé en 2021 à l'USAP, ça lui a quand même joué des tours au début. Je suis très timide, ce n'est pas facile. La première année, heureusement, j'étais avec mon frère et j'avais quelques amis pas loin, mais ça a été difficile. Heureusement, je me suis fait une place dans l'équipe et à partir de là, ça allait mieux. Mais en 5 saisons, il a déjà joué 80 matchs en Sang et Or et comme tous les supporters, il voit bien son évolution. Oui, vraiment, je me vois progresser, je me sens meilleur année après année et c'est grâce à l'USAP et aux différents entraîneurs. Joaquín Oviedo s'appuie sur les Argentins d'expérience comme Giro de la Fuente, le capitaine qui est à l'origine de sa signature à l'USAP, et maintenant l'ouvreur Benjamín Urdapilleta.
16: Toi, il ne parle pas trop dans l'équipe, mais il parle avec les actes. Toi, il travaille bien et dans la semaine. C'est un mec qui travaille, il est sérieux, il est professionnel. Et après, tu le vois sur le terrain. Il ne parle pas, mais il parle vraiment avec les actes. Et ça, c'est le plus important. Mais des fois, il y a des mecs qui parlent dehors, mais pas sur le terrain. Et lui, c'est l'inverse.
15: En 5 ans, Joaquín Oviedo a refusé plusieurs propositions l'élimination de grosses écuries du top 14, il reste fidèle à l'USAP. J'ai vraiment envie qu'on progresse dans le championnat. J'espère que l'année prochaine sera meilleure, qu'on ne jouera pas le maintien. Il faut donner plus parce que les supporters le méritent. Il a déjà 23 sélections avec l'Argentine et après le maintien de l'USAP, son objectif sera de participer à une deuxième Coupe du Monde.
13: 100% USAP avec Joaquín Oviedo, donc, mais aussi Ignacio Ruiz, Benjamin Urdapileta, Jeronimo de la Fuente. C'est à voir sur notre chaîne YouTube 100% rugby catalan ici Roussillon. L'USAP qui se déplace à Clermont samedi. Et puis on a appris hier la disparition de l'actrice Claire Maurier, née à Céret en 1929. Elle avait tourné notamment dans Les 400 coups, La cage aux folles, Un air de famille ou encore incarné la patronne du bar où travaille Amélie Poulain. C'était bien sûr dans Le fabuleux destin d'Amélie Poulain.
17: Mais moi, à 30 ans, on passait derrière un zinc. Je peux vous dire, j'en connais un rayon. Question coup de foudre, je peux même vous donner la recette. Oh. Ah ouais ? Alors, vous prenez deux habitués. Vous leur faites croire qu'ils se plaisent. Vous les laissez mijoter. Ça marche à tous les coups.
13: Ouais, ça marche à tous les coups. Claire Maurier a donc disparu dimanche. Elle avait 97 ans.
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13: On continue un peu sur la même tendance qu'hier, Régis.
10: Oui, ça veut dire pas terrible.
13: Voilà, c'était un bon résumé.
10: Des nuages et des éclaircies ce matin, surtout des nuages, voire même des averses. Seul le Conflent, le Ribéral, le Fenouillade ou encore la Côte Vermeille pourraient échapper aux averses ce matin. Et cet après-midi, c'est généralisé pour tout le monde avec des orages, de la pluie et des nuages gris. Pour les températures ce matin, c'est un petit peu en baisse avec 14 degrés attendus à Perpignan, 11 à Céret, Thuir et Saint-Paul-de-Fenouillé, 13 à Cerbère, 8 à Arles-sur-Tech et 4 aux Angles.
13: Et cet après-midi, pas plus de 19 degrés. La maximale, ce sera pour Perpignan, pour Cerbère, pour Céret. Il fera 16 degrés à Prats-de-Moyaux, 18 degrés du côté de Saint-Paul-de-Fenouillé.
10: Et pas de jaloux de l'autre côté des montagnes à Gérone. On attend des nuages gris ce matin avant l'arrivée des averses et des orages dans l'après-midi. 14 degrés ce matin et 19 cet après-midi.
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10: En même temps, Marie, on va pas se mentir. On a tellement manqué d'eau.
13: Oui, on va pas se plaindre.
10: Voilà. Et puis, ça fait toujours du bien à la nature. Et comme ça, on aura de très belles
13: fleurs.
10: Exactement. Voici le pouvoir des fleurs. Au réveil, c'est Laurent Voulzy. Il est 6h08. Bon réveil.
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0: Voir des fleurs au réveil, c'est ici Roussillon avec Laurent Voulzy à 6h12.
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0: Bonjour tout le monde, comment ça va ce matin? Bien reposé, on démarre la journée du bon pied avec toute l'équipe d'ici matin. Sylvain est à la réalisation, Lydie est au standard au 04 68 35 5000. Au programme Actu Local, musique et bonne humeur. Nous sommes le mardi 5 mai aujourd'hui, bonne fête aux Judith et plein d'anniversaires à souhaiter aujourd'hui. Notamment celui de Chantal Latsou, l'humoriste qu'on retrouve dans Masked Singer qui fête ses 78 ans. La diva venue de Grande-Bretagne, Adèle, fête elle ses 38 ans. J'adore. La BO de Skyfall par Adèle. Et enfin, lui fait danser toutes les générations. Gims fête ses 40 ans.
3: 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Elle faisait trembler.
0: Voilà de quoi perdre le souffle pendant les soirées endiablées avec Gims. Et ben ça tombe bien parce qu'aujourd'hui, le 5 mai, c'est aussi la journée mondiale de l'asthme. On s'y intéresse avec le docteur Kerzek. Comment bien vivre avec son asthme? Eh bien, réponse juste après ça.
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0: 6h13, on ouvre les yeux pour accueillir le docteur Kerzek sur votre radio ici Roussillon pour ses conseils du matin. Et ce matin, premier mardi du mois de mai, c'est la journée mondiale de l'asthme. Bonjour docteur.
5: Bonjour à toutes et à tous. Journée mondiale de l'asthme, l'occasion de parler d'une maladie qu'on a tous en tête mais qu'on a peut-être un peu trop tendance à banaliser. L'asthme, c'est une maladie inflammatoire, chronique, des bronches, c'est les tuyaux qui nous permettent de respirer, qui sont inflammatoires et qui se rétrécissent. Et ça concerne 4 millions de personnes en France, 6% de la population adulte. C'est très fréquent mais c'est pas anodin parce que quand les bronches se resserrent, eh bien ça provoque des symptômes comme un sifflement respiratoire. Alors, on a l'impression que c'est banal mais en fait l'asthme tue encore en France 900 personnes par an, essentiellement des adultes, et c'est 900 décès qui peuvent être évités. Alors le traitement, c'est la ventoline, le pchit-pchit, vous savez, mais ça c'est un traitement de secours, c'est pas un traitement de fond. L'utiliser seul, c'est comme éteindre un incendie avec un verre d'eau, sans jamais s'attaquer à la cause. Et l'asthme ne se résume pas à quelques bouffées, hop, ça repart. C'est vraiment une maladie qui peut être handicapante, et c'est vraiment une maladie qu'il faut traiter de manière chronique. Surtout si vous avez cette toux chronique, la nuit, au réveil, ce sifflement en respirant, cette gêne thoracique, parfois ça peut vous réveiller la nuit. Et si vous faites juste un petit coup de pchit-pchit justement, et que ça passe, eh bien, la maladie va s'aggraver un peu en escalier. Et donc, la ventoline, oui, c'est le traitement de la crise. Mais en plus, il faut rajouter une composante qui va être la composante anti-inflammatoire. Il faut traiter la crise, mais il faut traiter la maladie.
0: Mais alors, qu'est-ce qu'on fait concrètement au quotidien pour bien vivre avec son asthme ?
5: Je vais être très concret. La clé, c'est l'observance du traitement de fond. Les traitements modernes, comme les corticoïdes, par exemple, qu'on prend de manière inhalée, sont extrêmement efficaces et ont très peu d'effets secondaires. Ça contrôle l'inflammation, ça prévient les crises et ça permet de mener une vie tout à fait normale. Les sportifs de haut niveau qui sont asthmatiques, ça pose aucun problème. Un asthme bien traité, c'est un asthme qui ne s'entend pas, qui ne se voit pas. Ensuite, il faut connaître son plan d'action. Quel traitement prendre tous les jours? Quand augmenter les doses en cas de rhume, par exemple? Et quand appeler le 15 aussi? Mais pour cela, il faut avoir consulté un pneumologue et fait des tests respiratoires. Donc si vous utilisez au coup par coup de la ventoline, si ça fait longtemps, voire jamais, que vous avez vu votre pneumologue, c'est le moment de prendre rendez-vous. Allez, d'ici là, portez-vous bien.
0: Merci beaucoup, docteur Kerzek. On vous retrouve en podcast sur notre application ici. Dans un instant, on va se balader à Maury, dans ma rue, avec Virginie Sinclair à la rencontre de Sylvain. Il est viticulteur, mais pas que. C'est juste après Jean-Louis Aubert.

0: Tout en douceur, encore sous la couette, Jean-Louis Aubert, les plages à 6h19 sur votre radio ici Roussillon. Direction le village de Maury avec Virginie Sinclair ce matin dans ma rue par la rencontre de Sylvain. Il est viticulteur de père en fils tout en menant une vie rythmée par plusieurs passions.
1: Donc ici on est à Maury, donc le lieu dit c'est les vignes de la Roque où j'ai une propriété de 2 hectares et demi.
2: Depuis quand Sylvain vous êtes vigneron ici à Maury ?
1: Alors moi je suis installé dans la viticulture en 2002, donc là j'ai gardé les vignes de mon père.
2: Donc vous produisez du vin Côte du Roussillon ?
1: Oui, donc du Côte du Roussillon village, donc j'amène moi en coopérative à la cave coopérative de Maury.
2: Mais Sylvain, vous n'êtes pas toujours sur vos vignes.
1: Et non, je ne suis pas toujours sur les vignes parce que je fais aussi sapeur-pompier volontaire. Donc, même si je suis dans la vigne, ben, quand ça sonne, il faut y aller. Et aussi animateur, DJ, et je fais aussi des jeux en bois.
2: Mais c'est incroyable. Donc, on va quitter la vigne pour aller rejoindre la caserne.
1: D'accord, on y va. Donc, nous arrivons à la caserne de Maury, qui est une petite caserne. Nous sommes 22 à peu près sapeurs-pompiers.
2: Parce qu'il y a nécessité en raison de la situation géographique.
1: Voilà, par rapport à la situation géographique, donc c'est les délais d'intervention.
2: Il y a un code pour rentrer ?
1: Oui, seuls les pompiers ont le code. Allez, on y va.
2: Et on arrive sur le camion.
1: Donc c'est une toute petite caserne.
2: On va se frayer un passage parce que là il y a le gros camion qui est juste garé devant nous.
1: Nous avons 5 véhicules, donc 3 portes. Donc difficile des fois à sortir. Mais bon, on arrive avec le CCF, camion de feu de forêt.
2: Vous conduisez tous les types de véhicules ?
1: Donc moi je suis conducteur poids lourd. J'ai mon code 2, donc ce qui fait que je peux conduire tout l'ensemble des véhicules, même les poids lourds.
2: Ça fait combien de temps, hein, sapeur-pompier ?
1: Donc moi, je suis rentré en 1999, 26 ans, que je suis sapeur-pompier, ici même à Maury.
2: Une fois que vous avez effectué votre mission chez les sapeurs-pompiers, vous enfilez votre troisième casquette, Sylvain. Et alors, c'est quoi, là, cette musique ?
1: Donc, je suis animateur DJ, donc les soirées, tout ce qui est mariage, les anniversaires... Je fais aussi dans les restaurants, les karaokés. Il ne faut pas oublier les karaokés, il y en a beaucoup. Donc, tout ce qui est dans les bars, tout ce qui peut être soirée. Depuis que je suis tout petit, donc je suis tombé dans la musique. J'adore la musique, j'adore les années 80. J'ai fait ça un petit peu avec le comité des fêtes à l'époque. Et en fait, cette passion est remontée et j'ai voulu m'installer là-dedans.
2: Et alors, ça ne s'arrête pas là parce que nous avons devant nous un jeu que vous venez d'installer, Sylvain. Ce sont des jeux en bois que vous proposez à la location.
1: C'est ça. Donc, oui, je fabrique aussi les jeux en bois. Donc, j'ai une dizaine de jeux en bois. Donc, ce qui va du gruyère au jeu du palais. Donc, des jeux pour les enfants où beaucoup d'adultes jouent aussi. Je propose ça aux écoles, pour les marchés, à la location, à la journée ou au week-end. Voilà.
2: On joue ?
1: Allez, on joue. Oh, but ! Vous avez gagné.
0: Les aventures de Virginie Sinclair à Maury à retrouver en podcast sur ici.fr. Voici le nouveau Taylor Swift, c'est Hope Light, il est 6h22.

0: suite, c'était Taylor Swift sur votre radio ici Roussillon.
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0: Avec le café du matin, votre radio, c'est ici Roussillon, 6h27. C'est le moment de partager l'horoscope de ce mardi avec Catherine Viguier. Et Catherine, ce matin, on parle d'un signe en particulier.
4: Du Sagittaire, mais pas que.
5: Bélier, vous aurez soif de voir ailleurs, d'apporter une note de fantaisie à votre quotidien.
6: Taureau, on vous sollicite pour défendre vos intérêts. Bon, vous saurez aussi défendre les vôtres.
7: Gémeaux, ne restez pas triste. Voyez haut, grand, quelqu'un vous trouve chouette et vous attend.
8: Cancer, vous aspirez à un meilleur travail et vous avez des plans, un plan en particulier.
9: Lion, ça se passe bien si vous restez ouvert aux avis contraires. Aujourd'hui, vous allez pouvoir avancer.
10: Vierge, s'il y a des tensions, vous verrez, elles seront vite atténuées avec une solution en vue.
11: Balance, essayez de prévoir une pause qui vous emmène ailleurs, qui vous fasse respirer un autre air.
12: Scorpion, vous ferez fructifier vos biens avec force, ce qui ne vous empêchera pas d'être respectueux.
13: Sagittaire, journée idéale pour faire part de vos émotions et si elles sont ancrées au fond de vous, sortez-les, parlez.
14: Capricorne, vous illuminez le cœur d'un être cher et il vous le rendra bien, loin des projecteurs.
15: Verseau, en famille, ne croyez pas que la partie est perdue, au contraire, il faut persévérer.
16: Poisson, ça se passe bien, vous verrez, on vous aime plus que ce que vous pouvez le croire.
17: Et pour nous tous, on essaie un nouveau truc qui nous enchante.
0: Avec plaisir, merci beaucoup Catherine Viguier. Cet horoscope, évidemment, vous le partagez dès maintenant avec vos amis, vos collègues sur ici.fr. 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
0: Bonjour, bienvenue sur la première radio des Pyrénées-Orientales, également sur le canal 3 de la TNT avec toute l'équipe d'ici matin. Marie Roarche, bonjour.
18: Bonjour Régis, bonjour à tous.
0: John Bourgeois, bonjour.
19: Bonjour Régis, bonjour Marie, bonjour à tous.
0: 6h29, on s'informe dans les PO. Toujours aucune sortie, Marie, de crise dans les cliniques en grève du groupe Elsan.
18: Saint-Pierre à Perpignan, Medipol à Cabestany, le mouvement entre dans son 12e jour. Le personnel mobilisé campe sur ses revendications salariales. Dans un communiqué, le groupe Elsan assure que d'autres rencontres avec les grévistes auront lieu dans les prochains jours. Comment la future ligne à grande vitesse Montpellier-Perpignan traversera-t-elle les Corbières? Un tunnel, un passage en aérien? C'est la question au cœur de la nouvelle réunion publique dans le cadre de la concertation sur cette LGV. Réunion publique ce soir à Fitou. On étudie les scénarios sur la table après l'info à 6h30 avec vous, Audrazo. Et c'est confirmé, Paul Sextas participera au Tour de France.
20: Le patron du Tour de France, Christian Prudhomme, est ravi de la participation de la jeune pépite Paul Sextas à la grande boucle cet été. Il réagit à notre micro ici. Il salue une très belle nouvelle.
21: Je n'ai pas vu un tel élan depuis Bernard Hinault. Certes, il n'a que 19 ans, mais c'est d'ores et déjà un champion du présent.
20: Le Français Paul Sextas, il deviendra dans 2 mois le plus jeune coureur sur le Tour depuis 1937. L'Académie de médecine demande une nouvelle fois la vaccination obligatoire de tous les soignants contre la grippe. Elle estime que les infections grippales sont très sous-estimées au sein des hôpitaux et des EHPAD. La flambée des prix à la pompe a engendré pour l'État 190 millions d'euros de recettes fiscales supplémentaires en mars-avril. Sébastien Lecornu, le Premier ministre, promet que les surplus serviront intégralement à financer les aides à la pompe déjà annoncées. La crise énergétique ne doit, dit-il, enrichir personne. Les fortes pluies sont de retour en ce mois de mai et voilà qui contraste avec avril. La France vient de vivre le 4e mois d'avril le plus sec depuis 1959. les villes de Cannes, Nice et Le Mans n'ont pas reçu une seule goutte d'eau le mois dernier. Image forte hier soir à la Nuit des Molières. Muriel Robin reçoit un Molière d'honneur, très ému. Elle a demandé au ministre de la Justice, Gérald Darmanin, de renoncer à son texte de loi d'accélération des procédures judiciaires. Un viol, dit Muriel Robin, ça ne se négocie pas, ça se juge. Je vous demande d'être à la hauteur de ce fléau.
18: Merci Audrazo. La concertation publique sur la future ligne à grande vitesse Perpignan-Montpellier se poursuit avec une nouvelle réunion publique ce soir. Elle est prévue à Fitou autour d'une question clé. Comment cette future LGV va-t-elle traverser le massif des Corbières entre Aude et Pyrénées-Orientales? Là encore, François David, le grand public est appelé à trancher entre plusieurs options.
1: La première option consiste à faire passer la LGV entièrement en aérien. C'est la solution la moins chère, mais comme il y aura de fortes montées et de fortes descentes pour passer les reliefs, les trains de marchandises ne pourront pas passer. La deuxième option, c'est donc de construire une ligne adaptée au fret, avec une dénivellation plus faible, soit passer tout droit par un immense tunnel de 12 km, soit contourner le massif avec une succession de petits viaducs et de petits tunnels. Ce scénario avec tunnel va coûter beaucoup plus cher, mais ça permet de limiter l'impact environnemental. Et ça a donc la préférence des associations écologistes. Simon Popy est président de France Nature Environnement en Occitanie.
2: Le tunnel est beaucoup moins impactant pour les habitats naturels et pour la biodiversité. Dans les Basses Corbières, on a une zone Natura 2000 où on trouve des espèces qui existent quasiment qu'à cet endroit en France. Et donc si on fait une tranchée dans cette zone Natura 2000, l'impact évidemment, il est maximal. Alors que si on fait un tunnel, évidemment, les impacts sont beaucoup moindres. Et je ne parle pas de l'impact paysager.
1: Le débat est donc ouvert. Les pouvoirs publics annonceront le scénario retenu à l'automne.
18: Pour une LGV annoncée à l'horizon 2040, cette réunion publique est prévue à 18h à la salle polyvalente de Fitou dans l'Aude.
0: Dans l'info du Sud, l'Espagne se fâche contre Israël.
18: Oui, pour dénoncer l'arrestation d'un habitant de Barcelone, membre de la flottille humanitaire pour Gaza. Interpellé jeudi dernier au large de la Crète, Israël l'accuse d'être lié au Hamas, ce qu'il dément. Rosalia MacArthur nous en dit plus à 6h50.
0: La météo de ce mardi, aïe aïe aïe caramba, j'ai envie de vous dire, c'est encore pas terrible aujourd'hui. Ah, écoutez,
22: faut, pas au Mexique, faut du coup. Je trouve que ça va pas trop finalement.
0: On sera entre nuages et éclaircies ce matin dans les Pyrénées-Orientales, de la pluie également prévue aujourd'hui, sauf pour le Fenouillel, le Ribéral, le Conflent ou encore la Côte Vermeille. Et cet après-midi, pas de jaloux, il y aura de l'orage dans l'air pour tout le monde avec des averses sur les Pyrénées-Orientales. Sur les températures, ça descend un petit peu hein, ce matin, on a 14 degrés à Perpignan, 8 à Prades et Arles-sur-Tech, 4 aux Angles et 13 à Cerbère.
18: Et cet après-midi, on ne dépassera pas les 19 degrés sur la Côte Vermeille, sur la plaine du Roussillon, à Céret également, il fera 18 degrés à Totavel, 16 degrés à Prades de Moyaux, 10 degrés aux Angles.
0: Ce matin, Figuère, on a des orages qui sont prévus avec de la pluie cet après-midi, 14 degrés attendus ce matin et 19 cet après-midi. John Bourgeois, sur la route, j'imagine que c'est plutôt calme. Hein.
23: Non, pas de aïe aïe aïe caramba sur la route, ça se passe plutôt bien, Régis, à cette heure-ci. Évidemment, vous nous appelez, vous nous laissez un message vocal sur notre WhatsApp, un message vocal ou écrit. À chaque fois, c'est le 04 68 35 5000 pour nous signaler un événement inhabituel sur les routes des PO.
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0: Bon, ça va vous? Je suis content de vous retrouver.
18: Et eh oui, aussi.
0: Et vous pouvez brancher aussi le canal 3 de la TNT. On a un petit problème de climatisation, on va rien mentir. Il fait toujours aussi chaud dans ce studio, on va pas se mentir non plus. On va continuer à faire grimper la température avec France Gall, il est 6h35.

0: Dans la salle de bain, France Gall avec Hong Kong Star sur votre radio ici au Roussillon ce matin. On partage ensemble vos messages, la météo dans vos villes, vos villages, direction la page Facebook ici au Roussillon avec John.
1: Avec tout plein de messages sur cette page Facebook ici Roussillon, comme tous les matins. Merci beaucoup. Sous la photo donc de Mireille ce matin qui nous a envoyé cette jolie photo de notre canigou. On a Olivia, Canet Village avec 13 degrés. Un ciel très moyen, nous dit-il. La pluie hier a fait quand même du bien. Le bonjour de Louise, côté Catalogne Sud, à Correra Altemporda, à 16 degrés ce matin. Et puis, on a Fernande à Saint-Laurent-de-la-Salanque avec 12 degrés, un temps humide. Bonne journée à tous. Le WhatsApp ici Roussillon, Régis
2: oui.
1: aussi.
2: Ouais, allez-y.
1: 12 degrés à 8000.
2: Ah,
1: 8000. 8000. Oh bah je ne sais pas comment on prononce, on est plus loin.
0: Et ben l'avantage, c'est qu'avec le WhatsApp, c'est que vous pouvez nous enregistrer un message vocal pour nous expliquer comment ça se dit 8000.
1: Et ben voilà, on dit à André de nous le dire, pas devant, j'en ai chargé avec le passage de ma petite fille 14 ans qui adore Collioure. Ah ben on est peut-être sur un quartier aussi.
0: Ouais, peut-être. Ouais. En tout cas, vous n'hésitez pas, vous envoyez vos messages sur le WhatsApp, message vocal ou message écrit au 04 68 35 5000.
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0: Bon, est-ce que vous avez fait du skateboard étant jeune?
1: Du skateboard? Alors, très très, tout petit peu quoi, ouais, vraiment.
5: Pas du tout, non.
0: Plutôt patin à roulette quoi.
5: Rollerblade, ouais, on a déjà parlé je crois.
0: Et bien justement, il faut savoir qu'en pays catalan, on a un vrai espoir du skateboard. Il s'appelle Stan Navarro, il a 13 ans, il est champion de France 2025 dans sa catégorie. Nous l'avons rencontré avec Pierre Vergès et avec son papa Laurent, qui est aussi son coach.
6: Alors Stan, à quel âge as-tu commencé le skateboard?
7: Mon père m'a mis sur une board à 3 ans. Je me suis amusé et tout ça. Et à l'âge de 7 ans, j'ai commencé à vouloir faire des compètes. Donc je me suis entraîné, j'ai pas relâché. Et maintenant, je suis champion de France de 2025 en vert et champion d'Occitanie 2026 en bol.
6: Laurent, vous êtes le papa mais aussi le coach. Est-ce que vous avez vu chez Stan directement des prédispositions pour ce sport?
8: C'était avant tout déjà du plaisir avec les copains. Et après, à 7 ans, il a commencé à faire une compétition à Nîmes. Et il m'a dit, papa, je veux faire ça. Donc je lui ai dit, je vais commencer à t'entraîner. Et voilà.
6: Alors exactement, la notion de plaisir dans un sport comme ça, c'est très important. Stan, tu es plus branché sur les sensations ou la compétition, la performance?
7: Alors j'aime bien les deux, parce que pendant les compètes, je m'amuse avec mes potes. Je suis...

0: tranquille et tout ça. Après, les sensations, c'est bien. Donc voilà, j'aime bien les deux.
1: Le coach, Laurent, le club, c'est Bravart à Perpignan.
2: Oui.
1: Quelle est l'ambiance au sein du club ?
2: Au top. Tous les mercredis, ils s'entraînent avec une équipe élite pour les compétitions. Mathieu Zamora les entraîne au top et tout se passe bien.
1: Alors, il y a trois spécialités Stan dans le skate. Il y a le street, le ball et la verte, la verticale. Quelles sont tes spécialités ?
0: Alors, mes spécialités sont plus la verte, en deuxième, le ball, et le street, parfois, je m'amuse, mais après, sinon, voilà.
1: Quels sont tes objectifs, Stan, pour la fin de saison ?
0: En tout, il y a 4 étapes des championnats de France de verte. J'en ai déjà gagné 2. Donc, la prochaine, c'est à Strasbourg. Si je la gagne, je suis quasiment sûr d'être champion de France. Et en ball, aussi devenir la première fois champion de France en U13 dans ma catégorie.
1: Laurent, optimiste pour cette fin de saison ?
2: Oui, après, c'est toujours aussi dur, hein, parce qu'il y a des participants très, très forts. Et maintenant, il faut qu'ils continuent à valider son titre de champion de France et surtout gagner le prochain à Montpellier.
3: Et bravo Stan, Pierre Vergès et tous les passionnés de sport dans les PO. C'est à retrouver en podcast sur ici.fr. Demain, on ira à la rencontre des Castells du Ribéral.
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3: 6h43, en ce moment, on profite des ponts de mai, mais vous allez peut-être partir. Mais voilà, votre animal de compagnie n'est pas du voyage. Alors la solution, vous connaissez, c'est le pet-sitter, John.
8: Oui, évidemment, le pet-sitter pour garder les animaux.
3: C'est voilà, un service de garderie qui explose d'ailleurs en France. Alors comment bien le choisir ? Parce que c'est compliqué de laisser son animal à un inconnu.
8: Ça, c'est vrai.
3: Le docteur Pierre Fabin nous donne ses conseils ce matin.
9: Alors c'est une angoisse totalement légitime. Pendant très longtemps, le pet-sitting était vu comme un simple petit boulot pour arrondir les fins de mois. Aujourd'hui, c'est un véritable métier qui demande des compétences très pointues. L'erreur fatale que font beaucoup de propriétaires, c'est de choisir un profil uniquement parce qu'il a des bons avis ou que la personne écrit « J'adore les animaux depuis que je suis tout petit ». Aimer faire des câlins, ce n'est pas une qualification professionnelle. Un vrai pet-sitter doit savoir lire le langage corporel d'un animal stressé par l'absence de ses maîtres, repérer les premiers signes d'une maladie et surtout savoir réagir avec sang-froid face à une urgence vétérinaire.
3: Mais alors concrètement, comment on fait le tri entre le professionnel de qualité et l'amateur bien intentionné ?
9: En France, toute personne qui gagne de l'argent en gardant des animaux doit obligatoirement posséder l'ACACED. C'est l'attestation des connaissances pour les animaux de compagnie d'espèces domestiques. C'est un certificat d'État qui valide les bases en biologie, en comportement et en réglementation. Exigez de voir ce document. Le deuxième point non négociable, c'est l'assurance responsabilité civile professionnelle. Que se passe-t-il si le pet-sitter perd votre chien en forêt, s'il se fait mordre ou si votre chat fait tomber la télévision pendant sa visite ?
3: Mais sur le terrain, comment être sûr que le courant va vraiment passer avec notre animal le jour J ?
9: Alors, il y a une règle d'or incontournable, la prévisite. Un pet-sitter sérieux n'acceptera jamais une mission sans au préalable avoir rencontré l'animal en votre présence. Pendant cette visite, observez-le. S'il force le contact avec un chat timide, c'est mauvais signe. Mais écoutez surtout ces questions. Un professionnel va vous faire un véritable interrogatoire. Quel est le numéro de votre vétérinaire habituel ? Où sont les cachettes préférées de votre chat ? Comment votre chien se comporte avec ses congénères ? Méfiez-vous du pet-sitter qui dit oui à tout. Et enfin, exigez un contrat écrit avec le nombre de visites, les tarifs et la promesse de vous envoyer des photos tous les jours. Vous partirez comme ça, l'esprit léger.
3: Merci beaucoup, docteur Pierre Fabin. Tous ces conseils, évidemment, on s'est à retrouver sur notre application. Ici, pensez à la télécharger, hein. Elle est gratuite.
8: Do you remember ?
3: Oh, je sens que vous vous en...
8: Ah oui, on y va, là.
3: Avec qui ?
8: Avec September, avec Earth, Wind & Fire.
3: 6h40.

0: 49, elle est là, la radio qui vous fait danser dès le réveil. 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
0: Eh bien, tendez bien l'oreille tout à l'heure sur votre radio ici aussi. 6h50, c'est l'info du Sud et l'Espagne qui tape du poing sur la table contre Israël. Elle dénonce l'arrestation d'un Catalan membre de la flottille humanitaire pour Gaza. On vous en avait parlé de cette flottille. Mi-avril, une cinquantaine de navires étaient partis de Barcelone pour briser le blocus imposé à l'enclave palestinienne. Et Rosalia MacArthur, qui est ce militant catalan détenu par Israël depuis la semaine dernière ?
2: Il s'appelle Saïf Aboukeshek. C'est un militant de nationalité espagnole et d'origine palestinienne, selon le quotidien L'Avanguardia. Né en Cisjordanie, il vit en Espagne depuis une vingtaine d'années, à Barcelone, avec sa femme et ses trois enfants. Saïf Aboukeshek est à la tête de plusieurs organisations qui défendent la cause palestinienne. Il est aussi l'un des co-porte-parole de la Global Sumud Flotilla. Voilà pourquoi il se trouvait à bord des bateaux en direction de Gaza. Mais selon la RTVE, qui rapporte le témoignage de sa femme, Aboukeshek n'avait pas l'intention de se rendre dans l'enclave. Il naviguait à bord d'un navire effectuant des missions d'observation pour faciliter les services logistiques.
0: Et pourquoi le militant a-t-il été arrêté par Israël, Rosalia ?
2: En fait, l'armée israélienne l'accuse d'être liée au Hamas. Des accusations démenties par Saïf Aboukeshek, mais ça n'a pas empêché l'État hébreu de le transférer en Israël. Jeudi dernier, 176 membres de la Global Sumud Flotilla en route vers Gaza ont été arrêtés dans les eaux internationales au large de la Crète. Depuis, Israël a relâché tous les activistes en Grèce, tous sauf deux, Saïf Aboukeshek et un militant brésilien, Thiago Avila. Ils sont arrivés en Israël samedi midi, emprisonné pour être interrogé. Le ministre des Affaires étrangères espagnol, José Manuel Álvarez, a demandé la libération immédiate de Saïf Aboukeshek. Interrogé par la radio catalane RAC 1, le ministre s'est dit préoccupé et a dénoncé l'enlèvement et la détention illégale d'un citoyen espagnol. De quoi raviver les tensions entre l'Espagne et Israël.
0: Merci Rosalia MacArthur. L'info du Sud, évidemment, c'est à retrouver en podcast sur ici.fr. 6h52, on joue ce matin au C'est Kiki se perd.
1: C'est Kiki se perd.
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1: 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Le Bacchus, vous pensez que j'allais pas le dire?
0: Complètement. On s'est regardé avec Mario, on s'est dit,
1: il va pas dire le nom.
0: Oui, c'est un festival mystérieux.
1: C'est bien le Bacchus Festival, avec trois soirées magnifiques, hein, entre le jeudi 4 juin et le samedi 6. C'est nous, on a deux places pour vous. Ne vous étouffez pas, Marie, s'il vous plaît. Deux places pour vous pour la première soirée. Bah oui, quelle émotion, par exemple, de retrouver sur scène monsieur.
3: Si j'avais su que c'était la première fois.
1: Monsieur Claudio Capeo avec Ben Mazué sur la scène de Valmy. Deux invitations si vous devinez donc le C'est qui se perd.
0: Tendez bien l'oreille, ça va aller très vite.
1: Je l'ai,
0: il est très court. Il est très court, je vais le remettre. Alors attention, je précise, je cherche pas la chanteuse, je cherche un prénom dans cette chanson. Alors je précise que c'est pas le disque rayé.
1: Oui, c'est très très bien de le préciser parce que là la chanson se répète un petit peu. Est-ce que moi je suis un petit indice finalement?
0: Oh là là, vous arrêtez tout de suite.
4: Vous en faites beaucoup trop.
0: Beaucoup. 04 68 35 5000. On vous attend avec Calogero. Voici un jour au mauvais endroit.

0: Géraud, un jour au mauvais endroit, à 6h57 sur votre radio ici Roussillon. Qui va repartir avec ses places pour le festival 100% épicurien? Réponse juste après ça.
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0: 6h58, bon réveil avec toute l'équipe d'ici matin. On s'amuse avant les infos de 7h avec le C'est qui se perd ce matin. On vous offre la possibilité d'aller au festival Bacchus, mais pas pour n'importe quel jour.
6: Le premier soir avec Bess, Ben Mazué et Claudio Capeo sur la scène de Valmy avec tous ces vignerons à catalans qu'on aime retrouver à Valmy, avec aussi ces stands pour se régaler. Bref, il y a plein de choses pour le
0: Bacchus. On prend 3 kilos, mais on s'amuse. En tout cas, c'est ça la bonne nouvelle. Laure est avec nous. Bonjour Laure.
7: Oui, bonjour.
6: Bonjour Laure.
8: Bonjour.
0: Laure, vous nous écoutez d'où ce matin?
7: De Bages.
0: De Bages. Bon, c'est quoi le programme pour vous?
7: Ce matin, il faut aller travailler.
0: Bon, vous faites quoi dans la vie, Laure?
7: Je suis maîtresse de maternelle.
0: Ah, avec les petits.
7: Tous mes petits élèves, oui.
0: C'est là où ils sont le plus adorables.
7: Oui, ils sont très mignons.
8: Oh, c'est sport quand même.
7: Très mignons, non, c'est vrai, ils sont très mignons.
0: Bon, Laure, on va voir ce matin si vous allez pouvoir accéder au Bacchus Festival pour aller voir notamment Claudio Capeo. Ce matin, on cherchait C'est qui se perd. On va réécouter cet indice sonore. Oui. Alors, à votre avis, Laure?
7: C'est Johnny.
0: On vérifie.
7: Et Johnny,
0: Sega ne comprend pas. C'est gagné, Laure, bravo.
6: Bravo, Laure.
8: Bravo.
7: Ah ben merci beaucoup, super.
0: Là, vous allez...
7: J'adore Claudio Capeo en plus, les autres artistes aussi, mais c'est vrai que Claudio Capeo particulièrement.
6: Ah ouais, et qu'est-ce qu'il est généreux. En plus, il était venu donner un Ici Live, un concert aux Angles en Cap-Cyr il y a pas si longtemps que ça, et le public s'était régalé. Laure, je pense que vous allez vous régaler. Puis il y a Ben Mazué aussi et Bess qui sont de formidables artistes.
7: Oui.
6: Vous y serez donc à Valmy le jeudi 4 juin pour la première soirée du Bacchus Festival, un événement ici Roussillon.
0: D'ailleurs, quelle est la première radio des Pyrénées-Orientales, Laure?
7: Ici Roussillon.
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0: Merci d'avoir choisi Ici Roussillon, bienvenue, il est 7h.
8: 7h.
0: Le journal Marie Roarch, et c'est un conflit qui s'éternise.
8: 12e jour de grève pour les salariés des cliniques Medipôle Saint-Roch à Cabestany et Saint-Pierre à Perpignan. Des discussions ont lieu avec les directions des deux établissements du groupe Elsan, mais sans résultat pour l'instant. Depuis le premier jour, les revendications des grévistes sont salariales, la pérennisation d'une prime d'intéressement, qu'elle devienne une sorte de 13e mois pour tous et pour de meilleures conditions de travail. C'est dur, moralement, financièrement, pour le personnel mobile. 60 à 70% de grévistes chaque jour à Medipôle, d'après les syndicats. Mais ces salariés rencontrés hier sur le piquet de grève sont déterminés.
9: Moralement, oui, c'est compliqué parce qu'on a l'impression de ne pas être vraiment entendu. Des informations qui passent dans la presse qui ne sont pas en notre faveur.
10: On aimerait plus de soutien quand même de la part des médecins, de nos cadres, même montrer qu'ils nous défendent. Et...
11: Après, c'est une déception à chaque fois qu'on nous dit que ça aboutit pas et que finalement les négociations, ça ne va jamais dans notre sens, quoi.
12: On est très solidaires entre nous, donc...
13: Ça nous fait tenir aussi, la solidarité interclinique, interétablissement, et je pense que c'est important.
14: C'est vrai qu'on est entouré, on a de la famille qui est là, on essaye de tenir.
15: Quand le salaire va tomber, ça sera pas pareil, mais bon, bah tant pis, on tient le coup. Après,
16: on a des collègues qui malheureusement sont restés sur le terrain parce que justement, financièrement, elles s'en sortiraient pas.
17: Parfois, on va travailler, hein. On essaie de faire grève, un petit peu travailler, de façon à perdre le moins de salaire possible et d'arriver à manger à la fin du mois.
18: Personnellement, je suis prête à aller jusqu'au bout, hein.
19: Jusqu'à ce qu'il cède.
3: On tient le coup, on lâche pas.
7: Si on lâche maintenant, on a tout perdu.
8: Des cagnottes ont été ouvertes pour soutenir les grévistes. On en reparle tout à l'heure à 7h45 avec notre invitée Charlotte Bailly, déléguée CGT à la clinique Saint-Pierre à Perpignan. Les directions des deux cliniques font savoir par communiqué qu'elles attendent les retours des organisations syndicales suite aux propositions formulée pour, disent-elles, trouver une issue à ce mouvement social. Quant au service chimiothérapie de la clinique Saint-Pierre, on vous en parlait en fin de semaine dernière avec le témoignage d'un habitant de Saint-Laurent-de-la-Salanque, eh bien son activité reprend progressivement. 40% des patients ont pu être pris en charge hier, affirme la direction. Elle avait accusé la semaine passée des personnels réquisitionnés de ne pas s'être présentés au travail, empêchant le bon fonctionnement du service. L'Académie nationale de médecine plaide pour la vaccination obligatoire des soignants contre la grippe. 1 sur 5 en moyenne est vacciné parmi ceux qui travaillent à l'hôpital, dans les EHPAD ou en libéral. C'est ce qu'elle préconise dans un rapport consulté par nos confrères de France Inter. Elle évoque la gravité des infections grippales, très sous-estimées, dit-elle, dans les établissements de santé. La recommandation de vaccination insuffisamment suivie par les soignants ou encore les coûts directs et indirects liés à ces épidémies. Un bateau de croisière, foyer possible d'antivirus, toujours au mouillage au large du Cap-Vert avec 149 passagers et membres d'équipage à son bord, dans l'attente d'un lieu où débarquer, peut-être les Canaries. 3 voyageurs sont décédés de l'antivirus qui peut provoquer de graves difficultés respiratoires, une maladie transmise par les rongeurs. 5 Français font partie des passagers.
0: C'est désormais un mal de saison, les moustiques tigres sont de retour.
8: Ça fait un bruit très désagréable, ça pique, ça gâche un peu nos soirées des beaux jours, il faut bien le dire. Mais pire, ce moustique arrivé dans les Pyrénées-Orientales en 2012 et qui a depuis colonisé une bonne partie de la région, propage aussi des maladies tropicales comme la dengue, le chikungunya ou le zika. Et ces maladies, elles sont de plus en plus fréquentes, François David.
19: L'an dernier, 89 habitants d'Occitanie ont contracté le chikungunya sans avoir bougé de chez eux. C'est une progression fulgurante, il n'y avait eu aucun cas en 2024. Concernant la dengue, 5 habitants de la région l'ont contracté l'an dernier sans avoir voyagé. Ce sont des cas que l'on appelle autochtones. Ces personnes ont été contaminées localement par un moustique tigre infecté qui avait précédemment piqué une personne malade. Ces maladies tropicales sont donc en train de s'installer chez nous et il va falloir apprendre à vivre avec. Les professionnels de santé sont désormais sensibilisés pour reconnaître immédiatement les symptômes et donner l'alerte. Et le grand public, lui, est appelé à faire la chasse inlassablement aux moustiques tigres, ou plutôt à leur gîte, dans nos jardins, coupelles, dessous de peau, citernes, tout ce qui abrite de l'eau stagnante doit être supprimé ou fermé hermétiquement.
8: Et c'est vraiment important que chacun prenne sa part à l'effort collectif. Une toute petite nappe d'eau stagnante doit être éliminée, rappelle Franck Niveau. C'est le directeur départemental de l'Agence régionale de santé. Nouvelle réunion publique sur la future ligne à grande vitesse Perpignan-Montpellier. C'est ce soir à 18h à la salle polyvalente de Fitou. Autour d'un des grands aménagements à venir pour cette LGV, le franchissement des Corbières entre Aude et Pyrénées-Orientales. Une des hypothèses à l'étude, c'est le creusement d'un grand tunnel de 12 km. Les détails tout à l'heure dans les infos de 7h30. Pas de pénurie de carburant en vue en mai en France, c'est ce qu'assure le président de l'Union française des industries pétrolières. Il assure avoir 3 ou 4 semaines de visibilité sur le sujet. Pas plus, car, précise-t-il, cela pourrait évoluer défavorablement si le conflit au Moyen-Orient, le blocage du détroit d'Ormuz, dure dans le temps. Dans un mois, le pape sera en Espagne, à Madrid, à Barcelone, pour bénir la Sagrada Familia, puis aux Canaries. Ce sera du 6 au 12 mai, pour l'occasion, l'Espagne va passer à son niveau d'alerte maximale. 13 000 membres des forces de l'ordre seront mobilisés, sans compter les effectifs des polices locales comme les Mossos.
0: On se prend à rêver d'une victoire française au Plat d'Elmire le 6 juillet prochain.
8: Voir pourquoi pas Paul Sexas franchir la ligne d'arrivée les bras en l'air pour cette arrivée d'étape dans les PO aux Angles. Le gamin de 19 ans va bien participer au Tour de France cet été, c'est désormais confirmé. Le récent vainqueur de la Flèche Wallonne, deuxième du Liège-Bastogne-Liège derrière Tadej Pogacar, quadruple vainqueur de la Grande Boucle. Et ça donne évidemment le sourire au patron du Tour, Christian Prudhomme.
20: C'est une très belle nouvelle qu'on attendait, qu'on espérait. Les résultats de Paul Sexas depuis le début de l'année ont créé un élan d'enthousiasme assez impressionnant. Sa victoire à la Flèche Wallonne, sa résistance face à Pogacar lors du Liège-Bastogne-Liège où il est terminé deuxième, les gens qui l'encourageaient en Belgique. On entendait déjà Paul. On voit monter quelque chose et pour moi très clairement, pour un coureur français qui va disputer le Tour de France pour la première fois, je n'ai pas vu un tel élan depuis Bernard Hinault. Certes, il n'a que 19 ans, mais c'est d'ores et déjà un champion du présent. On peut attendre de Paul Sexas le meilleur sur les routes du Tour de France. Bien évidemment, le favori du Tour de France reste incontestablement Tadej Pogacar. Bien évidemment, son premier rival, c'est le Danois Jonas Vingegaard, double vainqueur du Tour. Mais Paul Sexas est là et il l'a dit très clairement, sans embâche. Il parle clair, Paul Sexas. Je viens pas au Tour de France pour découvrir une course. Je viens pour faire le meilleur résultat possible.
8: Le grand départ, ce sera le 4 juillet depuis Barcelone et on vous fera bien sûr vivre tout ça sur votre radio ici Roussillon cet été. Et puis, elle avait incarné la mère de Jean-Pierre Léaud dans les 400 coups de François Truffaut, la patronne patronne du bar où travaille Amélie Poulain dans Le Fabuleux Destin d'Amélie Poulain. Elle donnait aussi la réplique à Fernandel et Bourvil dans La Cuisine au Beurre. L'actrice Claire Maurier est morte, née Odette Agramont en 1929 à Céret. Elle s'est éteinte dimanche, elle avait 97 ans.
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8: Bon bah c'est pas terrible hein, côté météo Régis.
0: Ouais, c'est la fête à la grenouille aujourd'hui les amis, avec de la pluie prévue partout sur les Pyrénées-Orientales. Seule la Côte Vermeille pourrait y échapper, le Conflent, le Ribéral mais aussi le Fenouillède. Cet après-midi ça va changer du tout au tout avec des orages, de la pluie et des nuages gris pour tout le monde dans les Pyrénées-Orientales selon Météo France. Et pour les températures ce matin, on a 14 degrés à Perpignan, 13 à Cerbère, 12 à Sorède et Tautavel, 4 à Font-Romeu et 8 à Prades et Arges-sur-Tech.
8: Cet après-midi il fera 14 degrés à Sayagouz, 17 à Ille-sur-Tête, à Prades, 18 à Argelès-sur-Mer, 19 degrés à Perpignan et à Bompas.
0: Des nuages gris également ce matin sur Gérone avec de la pluie attendue cet après-midi. On a 14 degrés ce matin et 19 l'après-midi. Sur la route, comment ça se passe à 7h08, John ?
6: Ça ne coince pas, tout va bien. 04 68 35 5000. Si vous voyez quelque chose que nous ne verrons pas finalement, nous ne voyons pas plutôt, c'est mieux au niveau de les conjugaisons. Sur ma carte par exemple du trafic, vous envoyez un message WhatsApp ou alors vous appelez le standard. C'est Lydie aujourd'hui qui vous répond à 04 68 35 5000.
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0: Oh, je sens que vous avez du mal à vous lever ce matin, c'est normal. Ça, c'est la période des ponts de mai. Et ben, ça tombe bien. Voici la chanson idéale pour sortir du lit. C'est signé Queen. Voici Don't Stop Me Now. Il est 7h09. 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

0: Qu'est-ce que ça fait du bien ça au petit déjeuner, le groupe Queen à 7h12, c'est sur votre radio ici Roussillon.
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0: Avant 7h30, comme chaque matin, on s'intéresse à tout ce qui fonctionne dans les Pyrénées-Orientales, des projets, des entreprises, des associations. Ce matin, John Bourgeois, on va s'intéresser à quoi ?
3: Si je vous dis une forêt comestible, ça vous dit quelque chose ?
0: Pas du tout, on mange de la mousse, des arbres, non je sais pas.
3: Bon, c'est pas si loin, non, c'est un petit peu loin. En gros, c'est transformer l'espace public en forêt nourricière qui va servir à produire notamment des aliments, mais aussi de la biomasse. Il y a plein de choses comme ça, plein d'objectifs évidemment à cette forêt comestible qu'on installe en ville. En tout cas, c'est un joli projet. Et il y a plusieurs projets menés comme ça dans les PO, à part Claire Moquier, une femme engagée que j'ai rencontrée, qui a été lauréate d'un prix de la Fondation Yves Rocher. Je vous parle de tout ça dans quelques minutes pour Ici ça marche.
0: Et vous avez piqué ma curiosité. Avant ça, on l'a tous mâchouillé, même mangé, et pourtant ça ne se mange pas. On va parler de Sophie la girafe. Est-ce que vous avez entendu ce scandale ? On en parle dans un instant.
3: Chewing-gum, moi, donc on l'a tous mâchouillé.
0: Bah oui, mais c'est vrai que Sophie la girafe.
4: Tous les enfants en ont une.
0: On l'a tous mâchouillé, pauvrette. Et bien dans un instant, on parle de ce scandale. Elle n'est pas fabriquée en France. C'est dans mon œil de David Oussillou.
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0: 7h14, mon œil, David Oussillou, la dernière révélation de Mediapart a de quoi décevoir des millions de Français. David, Sophie la girafe n'est plus fabriquée en France.
6: Qu'est-ce que c'est que cette histoire ? Sophie, ce jouet, celui qu'on a tous eu entre les mains, ou dans la bouche, soyons honnêtes. Si t'avais pas Sophie dans ton berceau, t'avais raté ta vie de bébé. La girafe offerte en disant « c'est français, c'est naturel, c'est sain ». 65 ans de caoutchouc naturel, de Haute-Savoie, de savoir-faire français. Sauf que non, selon Mediapart et l'entreprise Vully, qu'il reconnaît, le jouet arrive en réalité par container depuis la Chine. Mais alors l'usine de Rumilly que la presse a pu visiter, une vitrine, ont placé 4 ou 5 personnes dans l'atelier avec de la matière première périmée. Tout était faux, dit un ancien salarié. Et un autre qui explique que la fabrication en France coûterait beaucoup trop cher. Mais alors, qui nous dit que les normes appliquées en Chine étaient bien les normes françaises ? Qui nous dit qu'il n'y avait rien dans ce caoutchouc qu'on aurait préféré ne pas mettre dans la bouche de nos bébés ? On ne dit pas qu'il y avait quelque chose, on dit qu'on ne sait pas. Et c'est ça qui est décevant et inacceptable. D'autant que le fabricant ne manque pas d'audace. Il l'a claironné longtemps, son Made in France. En 2021, pour les 60 ans de Sophie, une statue géante a fait son entrée au musée Grévin, icône du savoir-faire français au Grévin, alors qu'elle était fabriquée en Chine depuis 8 ans. Il faut quand même oser, Ce matin, sur les sites internet qui vendent le jouet, y compris le site officiel, il est encore dit que c'est fabriqué à la main en France. Alors, vous voulez vérifier ? Bien, regardez le numéro de lot gravé à l'intérieur d'une des pattes. Elle est française, si c'est 30. 32 ou 33, elle est chinoise. Au fait, pourquoi elle s'appelle Sophie ? Parce qu'elle a été inventée le 25 mai 1961, le jour de la Sainte Sophie. Enfin, c'est ce qu'on nous dit depuis 65 ans.
0: Attention, il est colère ce matin, David Oussillou. Mon œil, vous le retrouvez en podcast sur ici.fr. Sophie nous a déçus. Voilà. Qu'est-ce que vous voulez que je vous dise ?
3: Ouais.
0: Bon, en tout cas, on va se rattraper avec Guillaume Grand. Voici toi et moi, bon réveil, il est 7h16.
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0: moi, Guillaume Grand, pour démarrer cette journée avec le petit café du matin. Il est 7h20. On regarde aussi vos messages météo hein, que vous nous laissez sur la page Facebook Ici Roussillon dès le réveil.
1: Oui, avec Françoise par exemple qui nous donne le grand bonjour depuis Sorède avec 12 degrés 6 sous l'olivier bien arrosé cette nuit, pas de vent ce matin, nous dit-elle. On a sinon Schtroumpfette, tiens, qui nous dit bonjour d'Argelès avec 14 degrés. Le soleil pointe son nez entre les nuages. Les orages pourraient revenir en fin d'après-midi, comme celui d'hier qui a bien arrosé le jardin. Moi, je viens d'arroser ma feuille avec du café, je vous le dis, sur en même temps que je vous parle.
2: On a un peu d'agitation de l'autre côté de la table.
1: Sinon, le WhatsApp de la radio aussi, vous nous envoyez des messages vocaux. Par exemple, tout à l'heure, on avait un coucou de bien plus loin que le pays catalan, oui, d'un certain André. Il nous donnait 12 degrés à 8000. Et moi, je savais pas comment le prononcer. Je savais même pas où c'était 8000. Donc, c'est dans le Pas-de-Calais. Ça se dit 8000. Voilà, tout simplement. Il y a ses filles de 14 ans qui adorent Collioure et j'imagine qu'il vient souvent en vacances chez nous. C'est pour ça qu'il nous écoute. Merci André pour la petite précision sur le WhatsApp de la radio.
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0: Transformer les espaces publics en forêts comestibles, ici ça marche, c'est l'instant des idées, des projets qui fonctionnent en pays catalan. Ici ça marche avec ce matin, John, un travail éco-responsable dans les Pyrénées-Orientales qui a même été récompensé au niveau national.
1: Oui, j'ai rencontré la lauréate des PO du prix Terre de Femmes 2026 de la Fondation Yves Rocher, un prix qui récompense des femmes engagées pour l'environnement et la solidarité chez nous. Claire Mauquier a donc été primée pour son engagement au sein de deux associations, Slow Food Pays Catalan et La Forêt Gourmande. Elle est récompensée en fait pour le développement de ce modèle inspirant, l'installation de forêts comestibles en ville.
0: Alors, forêt comestible, là, John, va falloir nous expliquer. Hein.
1: Oui, bah alors c'est un espace végétal, comme une jeune forêt naturelle dans laquelle on va retrouver plein de choses. Mais le mieux, c'est que Claire Mauquier vous explique.
4: Une forêt comestible, c'est un système de production alimentaire, mais pas que. C'est-à-dire qu'on a des productions qui se mangent, on a aussi des biomatériaux, puisque c'est un système à haute densité, haute diversité, qui imite le fonctionnement d'un jeune boisement naturel. On a aussi bien des fruits à coque, des fruits, comme des fruits classiques, pommes, poires, cerises, abricots, pêches, etc. Mais aussi des fruits moins classiques, comme les fruits d'Eleagnus, c'est-à-dire le chalef d'automne, l'olivier de Bohême, le goumi du Japon, le kaki, le plaque minier. On a aussi des feuillages comestibles, on a des fleurs comestibles.
1: Vous l'avez compris, une large diversité de plantations sans besoin d'eau une fois bien en place. Claire Mauquier l'a défini, cette forêt comestible, comme une cuisine reforestante avec de multiples objectifs.
4: C'est des projets qui sont transversaux, alors qu'on touche à de la production alimentaire. On crée des îlots de fraîcheur pour faire baisser la température en ville, pour ramener la nature en ville. On permet le retour de la biodiversité, on stocke du carbone, on amène de la résilience face au changement climatique et en même temps, c'est un espace qui est très joli, qui produit du bien-être, qui permet le retour de la biodiversité. Donc c'est très complet comme système, c'est en fait la permaculture poussée à son optimum, c'est la forêt comestible.
1: Cette forêt comestible crée même du lien entre ceux qui s'en occupent. Une idée développée à Taïwan par Claire il y a environ 10 ans et que Claire Mauquier a désormais installée dans les PO à Elne, avec pas moins de 13 jardins forêts sur la commune. C'est ce travail combiné à tous les autres projets de Claire qui lui ont valu ce prix de la Fondation Yves Rocher. Une vraie reconnaissance forcément pour elle.
4: Déjà pour mon travail depuis quelques années, c'est pas que du travail rémunéré, j'ai fait énormément de bénévolat pour lancer des projets à droite à gauche. Souvent quand on est un peu pionnier, c'est-à-dire qu'on essaye de débloquer des nouveaux projets, il y a personne qui est là pour nous payer quoi, on débloque la situation et voilà, c'est pour la bonne cause. Mais le prix de la Fondation Yves Rocher, déjà c'est 10 000 euros. Qui viennent dans l'association Slow Food Pays Catalan. Donc ça permet de financer notre travail pour ce genre de projet.
1: Ce genre de projet porté par de nombreuses femmes engagées, récompensées hein, selon Claire par ce prix justement.
0: Et John, il y en a d'autres comme à Elne des forêts comestibles dans les PO.
1: Ouais, en fait Claire Mauquier s'est engagée auprès de la Fondation Yves Rocher pour en accompagner 5 de forêts comestibles dans les espaces publics des PO. Il y a des projets à Villelongue de la Salanque, à Toraille, à Sainte-Marie-la-Mer. Si vous êtes une collectivité d'ailleurs, une association, vous pouvez donc vous rapprocher de celle qui transforme l'urbain en biodiversité, de celle qui nourrit à la fois nos sols, nos corps et nos planètes.
0: Eh ben merci beaucoup John Bourgeois. 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Dans un instant, qu'est-ce qu'on fait? Ben, les infos de 7h30. Avant ça, voici une chanson pour se réveiller, pour se dandiner.
1: Oh oui,
0: avec Étienne Dao. Voici Bleu comme toi. Il est 7h25.

0: tout va bien. La radio qui vous réveille, c'est ici Roussillon. C'était Étienne Dao avec Bleu comme toi.
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0: Mardi 5 mai, 7h29, l'info dans les PO. Marie Rouarche alerte, le moustique tigre est de retour.
8: C'est désagréable, très désagréable, mais c'est aussi une problématique de santé publique. Ce moustique transmet des maladies tropicales comme la dengue, le chikungunya ou le zika. Des virus en forte progression en Occitanie, 89 cas de chikungunya l'an dernier dans la région. Comment la future ligne à grande vitesse Perpignan-Montpellier fera-t-elle pour passer l'obstacle des Corbières? Plusieurs options sont à l'étude. La plus impressionnante est sans doute celle qui envisage de creuser un long tunnel de 12 km sous la montagne, avec évidemment de grosses contraintes à la clé pour le chantier. François David nous présente le projet après l'info à 7h30 et le prix des carburants toujours en question au Drazo.
9: La crise énergétique ne doit enrichir personne. Déclaration de Sébastien Lecornu, le Premier ministre promet que les surplus de recettes fiscales avec la hausse des prix des carburants serviront intégralement à financer les aides à la pompe qui ont été annoncées, 190 millions d'euros de surplus en mars-avril. Je n'ai pas vu un tel élan depuis Bernard Hinault. Le patron du Tour de France, Christian Prudhomme, se réjouit sur notre radio ici de la participation de Paul Sexas à la Grande Boucle. La pépite française de 19 ans va devenir cet été le plus jeune coureur sur le Tour depuis 1937. Faut-il obliger les soignants à se faire vacciner contre la grippe? L'Académie de médecine est pour. Elle estime que les infections grippales sont très sous-estimées au sein des hôpitaux et des EHPAD. Un animateur périscolaire est jugé aujourd'hui accusé d'attouchement sur la poitrine de trois petites filles de CM2 dans une école parisienne. 9 fillettes en tout racontent des câlins forcés et des réflexions déplacées. Plusieurs parents demandent un procès à huis clos. Les passagers d'un bateau de croisière toujours confinés dans leur cabine ce matin, le Cap-Vert refuse de les voir débarquer. Le navire coincé en quarantaine après la mort de trois personnes à bord et les soupçons d'un foyer d'antivirus, une maladie qui peut provoquer de graves syndromes respiratoires. La star hollywoodienne Demi Moore fera partie du jury du Festival de Cannes. 22 films à départager, la Palme d'Or à décerner. Le Festival de Cannes commence dans une semaine, tout pile le 12 mai.
8: Merci Audrazo. La future ligne à grande vitesse Perpignan-Montpellier, elle est annoncée pour l'horizon 2040. On en est encore au stade de la concertation publique sur ce grand projet qui ne manquera pas d'impacter le paysage, au passage notamment du massif des Corbières entre Aude et Pyrénées-Orientales. Trois options s'offrent à nous, un passage en aérien, un autre avec une multitude de petits tunnels et le troisième, le scénario le plus spectaculaire, celui d'un grand tunnel sous les Corbières. François David, il s'agirait d'un ouvrage au dimensions exceptionnelles.
10: 12 kilomètres, ce serait tout simplement le plus long tunnel ferroviaire de France, si l'on excepte bien sûr celui sous la Manche. L'entrée du tunnel se ferait sur la commune de Rivesaltes et la sortie à Roquefort-des-Corbières. Ça veut dire que dans un TGV lancé à pleine vitesse, ça ferait quand même 2 minutes 30 passées sous terre.
8: Les choses se compliquent quand on étudie la géologie des Corbières. Elle est très particulière, François.
10: C'est du karst, une sorte d'énorme gruyère remplie de galeries, de grottes, de poches d'eau et de rivières souterraines. Le premier risque, en creusant un tunnel, ce serait de tomber sur un trou. Imaginez le TGV qui débouche à mi-hauteur dans une énorme cavité. Il faudrait alors construire un pont sous terre et mettre en place aussi un système de protection pour éviter les chutes de pierres sur le train. Deuxième risque, tomber sur un cours d'eau souterrain. Ça pourrait être dangereux en cas de forte pluie, le chantier pourrait être inondé. Et puis aussi, ça pourrait provoquer des modifications dans les écoulements d'eau souterrain qui sont très compliqués et éventuellement assécher des sources ou des résurgences et provoquer des difficultés d'approvisionnement dans certaines communes alentours.
8: Interrogation supplémentaire, François, un chantier de percement de tunnel produit énormément de boue.
10: Et ça, c'est un problème. On utilise de l'eau autour des machines de percement pour capter les poussières et rendre le sol plus malléable pour pouvoir creuser plus facilement. Le défi, ce sera donc de réussir à récupérer ces eaux de chantier, comme on les appelle, avant qu'elles ne s'échappent dans le karst. C'est la raison pour laquelle SNCF Réseau a engagé depuis plusieurs années des études très poussées avec des bureaux spécialisés pour tenter d'évaluer tous les risques et avoir une meilleure connaissance de la cartographie souterraine des Corbières et tout ce qui se passe dans les entrailles de la montagne.
8: La réunion publique sur cette traversée des Corbières pour la future LGV Perpignan-Montpellier, c'est donc ce soir à 18h à la salle polyvalente de Fitou.
0: Un conflit social qui dure à Perpignan et Cabestany.
8: 12 jours de grève pour les salariés des cliniques Saint-Pierre et Médipôle. Ils réclament toujours la pérennisation d'une prime d'intéressement menacée de suppression, des revendications sur les conditions de travail aussi. On en parle avec notre invité dans une dizaine de minutes. Nous recevons Charlotte Bailly, déléguée CGT à la clinique Saint-Pierre à Perpignan.
0: La météo de ce mardi, c'est un mélange de nuages et d'éclaircies ce matin avec de la pluie un petit peu partout dans les Pyrénées-Orientales. Seul le Fenouillède, le Conflent ou encore la Côte Vermeille et la plaine du Roussillon pourraient y échapper cet après-midi. C'est des orages, de la pluie pour tout le monde. Les températures ce matin, ça baisse un peu avec 14 degrés à Perpignan, 12 à Sorède et Totavel, 8 à Arles-sur-Tech et Prades, 13 à Cerbère et 4 à Font-Romeu.
8: Cet après-midi, on aura de 9 à 19 degrés pour les maximales, 9 degrés à Font-Romeu, 19 pour la plaine du Roussillon et à Céret. Il fera 16 degrés à Amélie-les-Bains, 18 degrés à Maury.
0: Ciel couvert également du côté de Figueres aujourd'hui avec quelques gouttes de pluie attendues cet après-midi. On attend 13 degrés au thermomètre ce matin et 19 cet après-midi. Sur les routes, c'est commencé à être chargé ce matin.
11: Oui, à presque 7h35, ça commence à ralentir. Par exemple, si vous arrivez de Canet sur le boulevard de la France Libre à Perpignan, ça c'est quand même assez habituel à cette heure-ci.
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11: Évidemment, quand c'est moins habituel, Régis, le numéro.
0: Le 04 68 35 5000, on n'hésite pas à nous appeler. Ou alors, vous pouvez laisser un WhatsApp. Hein.
11: Un WhatsApp, comme tout à l'heure, André, par exemple, qui nous parlait de la météo chez lui.
0: Eh bien, on vous attend avec ce titre signé Philippe Lafontaine.

0: l'excellent Philippe Lafontaine à 7h38 sur votre radio ici Roussillon. 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
0: Allez, ce sera aux alentours de 7h45, 7h50.
1: 5 minutes,
0: voilà,
1: allez.
0: On dit pas plus. En attendant, on va jouer avec Roulio.
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0: Bonjour Roulio Léon.
5: Bon dia tout homme.
0: On joue au blind test chaque matin à 8h20. On rappelle la règle du jeu.
5: Très simple, deux informations à nous donner aujourd'hui, exceptionnellement une seule. On le dit. Attention, aujourd'hui on veut juste le nom du groupe de la chanson que je vais vous interpréter, je l'ai traduite en catalan.
0: Ça sent le titre corsé. Hein.
1: Ça veut dire que c'est un peu dur aujourd'hui. Un peu plus difficile, mais ça veut dire aussi quelle fierté si on l'obtient.
0: Ah oui, là
1: si
0: on veut des champions.
5: Je n'ai aucun doute là-dessus.
0: Bon, qu'est-ce qu'on gagne, John ?
1: On gagne un magnifique cadeau, évidemment, pour le blind tester en catalan de Roulio. 4 invitations pour, en fait, un restaurant spectacle. Vous voyez de quoi je veux parler ?
0: C'est Gang de Pirates.
1: Gang de Pirates du côté de la zone commerciale à Salanca entre Clara et Rivesaltes,
5: Souquet les Artimuses.
1: C'est exactement ça. Avec des pirates qui viennent faire le show pendant que vous mangez super bien au final. Donc on a 4 invitations avec pour vous, c'est pour toute la famille, c'est génial.
0: Moi je trouve ça génial, en plus c'est pas que pour les enfants, moi je me régale.
1: Ah bah oui, moi aussi.
5: Ah bah oui, bien sûr.
0: Gang des Pirates a gagné, vous faut reconnaître ce titre, enfin surtout reconnaître le nom du groupe, ça suffit pour gagner au 04 68 35 5000. Roulio, à vous de jouer.

0: Magnifique. Et c'est très très dur ce matin. Je peux vous dire que Lydie me l'a dit dans l'oreille au standard. On a quand même quelqu'un qui tente l'expérience avec Mélina. Bonjour Mélina.
1: Bonjour.
2: Bonjour Mélina.
0: Mélina, je vous présente Rulio.
1: Bonjour Rulio.
3: Bon dia.
1: C'est plus une présentation, bon dia.
3: On se connaît, oui, tous les matins, hein, on se réveille ensemble.
1: Ah oui, tous les matins.
0: Et on a un plaisir de vous réveiller avec ces chansons réinterprétées en catalan. Alors ce matin, c'était plutôt dur. On va rappeler qu'on a demandé seulement le groupe réinterprété par Rulio. Vous pensez à qui, vous, Mélina?
1: À Tokyo Hotel.
0: Oh, vérifie. Oui.
2: Et est-ce que Mélina, vous pouvez,
3: pour la gloire,
2: le titre?
0: Alors, est-ce que vous avez le titre?
1: Franchement, non, j'ai reconnu l'air de suite parce que j'étais jeune et j'écoutais quand j'étais jeune, Tokyo Hotel.
0: C'était il y a 19 ans.
1: Oui, bah, j'en ai 37, donc.
0: Eh bah, c'est gagné, mais... Mélina, bravo en tout cas.
3: Et pour le titre, on peut le donner quand même, c'est Durch den Monsoon en allemand, parce que c'est un groupe allemand, c'est Hotel, mais il y a eu une version en anglais qui s'appelle juste Monsoon.
0: D'accord. Okay.
4: Et vous l'avez traduite comment, Rulio?
3: En catalan.
2: Évidemment, mais il y a quoi comme je sais pas, on parle de des mêmes choses, vous avez changé un petit peu.
3: Monsoon, c'est la moisson, et j'ai pas changé grand-chose. Hein. Ça parle de la moisson en catalan, ça se dit la munso al munso plutôt.
0: Oh, c'est marrant, c'est quasiment la même sonorité.
3: Exactement.
0: Ouais. Bravo, c'est gagné pour vos gangs de pirates, Mélina.
1: Super, génial.
4: Quatre invitations, Mélina, vous pouvez faire plaisir aux autres. Hein.
1: Ah, génial, parfait.
0: Mélina, tous les matins, c'est la radio qui vous accompagne, la première radio des Pyrénées-Orientales, c'est qui?
1: Ici Roussillon.
0: À demain, Rulio.
3: Fins d'ama.
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0: 7h44, c'est l'invité d'ici matin. 12e jour de grève ce mardi dans les cliniques Medipol Saint-Roch de Cabestany et Saint-Pierre de Perpignan. Les salariés poursuivent leur mouvement pour conserver un intéressement de 1500 euros par an. On fait le point sur le mouvement avec votre invitée Marie Roarch. Elle est déléguée CGT à la clinique Saint-Pierre.
8: Bonjour Charlotte Bailly.
9: Bonjour.
8: 12 jours de grève. Comment est le moral des troupes ce matin?
9: Remotivée. Suite aux événements d'hier, remotivée, donc c'est un mouvement assez tenace de la part des salariés.
8: Alors pourquoi à cause des événements d'hier? Qu'est-ce qui s'est passé?
9: Alors hier, on a eu la première proposition, nous, à Saint-Pierre, de notre direction, qui nous paraît totalement inappropriée face au mouvement qui dure justement depuis 12 jours aujourd'hui.
8: Et en quoi elle consiste, cette proposition?
9: Alors c'est 200 euros de prime exceptionnelle maintenant, pour pallier à l'absence de primes de cette année, qui sont souvent à hauteur de 800 à 1000 euros d'ailleurs. L'augmentation de notre prime de fin d'année à hauteur d'environ 130 euros par personne. Voilà, c'est ce qui représente à peu près l'enveloppe qu'on a annuellement pour négocier tout ce qu'on veut.
8: Dans les négociations annuelles classiques.
9: Exactement. Mmh.
8: Donc là, c'est pas du tout à la hauteur, c'est ce que vous lui avez répondu?
9: Oui. Donc, il nous a aussi, du coup, suite à ça, demandé quelles étaient nos vraies attentes. Parce que nous, dans nos revendications, c'est beaucoup plus haut. On demandait 1500 euros de prime annuelle et 800 euros one shot tout de suite. Lui, il aimerait qu'on lui donne un entre-deux entre sa proposition et nos revendications.
8: Donc, c'est point par point, pied à pied, comme on dit, ces négociations.
9: Euro par euro, presque.
8: Oui.
9: Voilà.
8: Et donc, vous le disiez, ces propositions qui ne sont pas à la hauteur d'après vous, elles ont remotivé les troupes?
9: Oui, parce que autant il y avait des gens, il y a une grosse perte financière, hein, 12 jours de grève, c'est énorme sur nos salaires. Donc il y avait des gens qui forcément commençaient à prendre la tangente. Et avec une proposition comme ça, ça les rend beaucoup plus tenaces parce qu'ils se rendent compte que vraiment il y a un problème et qu'on n'est pas du tout considéré pour ce qu'on fait.
8: Il n'y a pas de lassitude pour l'instant, trop?
9: Mais il y a eu, en plus, on démarre sur un week-end, donc c'est plutôt calme. Là, il y a eu ce long week-end de fête du travail. Oui, il y a eu un petit peu de lassitude, mais on arrive à maintenir un piquet de grève, des assemblées générales régulières, quotidiennes, pour renouveler, pour reconduire la grève du jour au lendemain, chaque jour. Et c'est comme ça qu'on tient et qu'on veut se faire entendre.
8: Avec des cagnottes de grève, je crois, qui ont été mises en place aussi pour soutenir les personnels grévistes.
9: Oui, tout à fait. Il y a une cagnotte en ligne via Pot commun. et une petite collecte sur place pour nous aider à manger et boire sur place.
8: Et pendant ce temps, est-ce qu'elle fonctionne, la clinique Saint-Pierre dans votre cas ?
9: Alors, elle fonctionne normalement au ralenti. On a beaucoup mis en lumière le service de chimiothérapie qui a fermé ses portes. Pourtant, nous, élus, syndicats représentatifs à la clinique, on peut entrer dans la clinique, on a le droit. On est allé constater qu'il y avait assez d'équipes en poste, réquisitionnées ou de leur propre gré non grévistes, pour effectuer au moins les chimiothérapies les plus urgentes. Donc ça aurait pu s'organiser de jour en jour, mais la direction n'a pas organisé en ce sens. Le pharmacien n'a pas mis la main à la pâte comme il aurait pu le faire, et c'est comme d'ailleurs ce que fait la pharmacienne qui est revenue hier lundi. Et depuis hier, on fait enfin une quarantaine de chimio par jour sur 80 prévus initialement.
8: C'est ce que communique la direction hein, depuis hier. Oui. Elle dit qu'à peu près 40% des patients ont pu être pris en charge. On avait diffusé la semaine dernière hein, le témoignage d'un habitant de Saint-Laurent-de-la-Salanque qui avait accompagné un proche dont le rendez-vous, qui était pour sa première chimiothérapie, avait été annulé au dernier moment. J'imagine que ça vous touche, ce genre d'événement en marge de votre
9: vie. C'est atroce pour nous, on culpabilise beaucoup. Mais ce qu'on veut aussi, c'est continuer de prendre nos patients en charge dans les meilleures conditions. Et ce n'était pas le cas actuellement, c'est pour ça qu'on est dehors aussi. Ce n'est pas qu'une histoire d'argent.
0: 7h48, Marie Warge, votre invitée, elle est déléguée CGT à la clinique Saint-Pierre.
8: Mais justement, Charlotte Bailly, ces conditions de travail, c'est aussi ça, un des moteurs de votre mouvement aujourd'hui. En quoi est-ce qu'elles sont dégradées, vos conditions de travail ?
9: Alors, il y a plusieurs facteurs. On a un gros problème humain. C'est un sous-effectif qui s'installe de mois en mois, d'année en année, avec le non-remplacement de départs en retraite ou des modifications de planning qui enlèvent des équivalents temps de travail, enfin travail temps plein, on le voit quoi. Ce qui fait une surcharge de travail, mêlée à un problème matériel aussi. On a du matériel de plus en plus vétuste, qui n'est pas réparé, qui n'est pas remplacé, qui n'est pas remplaçable, majoré avec des locaux assez vétustes qu'on essaye de bricoler, mais qui sont de moins en moins adaptés à notre façon de prendre en charge les gens aujourd'hui. Donc tout ça mêlé, ça dégrade nos conditions de travail, et on estime aujourd'hui que ça met nos patients carrément en danger.
8: En danger ?
9: Voilà. Donc nous, on parle beaucoup fric. Les soignants veulent du fric aujourd'hui. On ferme la chimiothérapie. Les soignants, c'est des gros méchants alors que c'est censé être une vocation pour eux. On n'est pas du tout dans ça. Nous, ce qu'on veut, c'est retourner au travail en étant considérés pour ce qu'on fait et avec des moyens humains et matériels pour prendre correctement en charge nos patients.
8: Et qu'est-ce que vous répond la direction par rapport à ces revendications de conditions de travail, justement de moyens humains notamment ?
9: Alors, de moyens humains, c'est pas un sujet qui a été forcément beaucoup abordé là, en tout cas dans les discussions de ce mouvement. Si vous voulez, la qualité de vie au travail, elle est un petit peu mise de côté dans les discussions, parce que pour eux, c'est vraiment un impact financier de nous donner quelque chose par rapport aux revendications qu'on a établies. Mais nous, on compte bien par contre mettre l'accent sur ces conditions de travail qu'il faut qu'on retrouve.
8: Et je crois qu'on vient d'apprendre que le bloc opératoire débraye aussi aujourd'hui. C'est que oui, votre mouvement gagne du terrain.
9: Le mouvement gagne du terrain, et c'est ce que je vous disais tout à l'heure. C'est que en fait, la proposition d'hier n'a fait que attiser les foudres. Quoi. C'est là, ça devient inacceptable. Autant le bloc se disait bon, voilà, c'est pas dans leur conviction, plutôt voilà le mouvement de grève, mais là avec cette proposition, c'est vraiment vous nous prenez pour des idiots.
8: Merci beaucoup Charlotte Bailly d'avoir été avec nous ce matin en direct. Plaisir. Je rappelle donc que vous êtes déléguée CGT à la clinique Saint-Pierre, où ce mouvement de grève dure maintenant depuis 12 jours. Merci à vous.
9: Merci.
0: Une interview à retrouver en podcast sur ici.fr. Dans un instant, on ira faire un petit tour de marché avec Cécile du côté de Canet. Avant ça, je tendrai bien l'oreille maintenant avec ce titre qu'on aime beaucoup. Il est signé Céline Dion, il est 7h51.

0: Ouais. On vous a entendu chanter dans la voiture avec la radio qui vous accompagne partout. C'est ici Roussillon. Sylvain est en train de dépoussiérer nos disques. Le temps que nous n'aille faire un petit tour sur le marché avec Cécile. Bonjour Cécile.
1: Bonjour.
2: Bonjour Cécile.
0: Comment ça va Cécile ce matin à Canet?
1: Ça va super.
0: On a quoi comme bon fromage?
1: On a plein de fromages de la région qu'on va chercher directement chez nos fermiers.
0: Ouais.
1: Du bon lait de chèvre, du bon lait de brebis, du bon lait de vache. On va avoir un petit peu de fromage d'ailleurs également. Et puis ça y est, on a rentré les mozzarella, les burrata,
0: ah.
1: Et c'est bientôt l'été.
0: Ah bah super, bah voilà.
2: Et pour le marché, il pleut pas encore là, Cécile?
1: Non, pour l'instant, c'est plutôt bien même, pourvu que ça dure.
0: Bon, et autour de vous, Cécile, on a qui ce matin?
1: Alors, à côté de moi, j'ai Valérie avec ses fraises et ses belles framboises. Nous avons un traiteur asiatique juste à côté de nous, en face, les olives avec Jérémy, le boucher Torres et plein d'autres commerçants autour de moi.
0: Bah merci Cécile, vous embrassez tout le monde ce matin. Et burrata fraises, ça marche super bien aussi. Hein.
2: Burrata fraises, ouais.
1: Très bien. Et feta également.
0: Ah oui,
1: très
0: c'est bien. Vrai. Merci Cécile, à très vite.
1: Merci, bonne journée.
0: Vous connaissez l'expression « riche comme Crésus » ?
3: Oui.
0: D'où ça vient ?
2: Stéphane Bern. De Stéphane Bern.
0: Et ben justement, on voit ça avec lui dans moins d'une minute.
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0: 7h57, c'est l'heure de nos anecdotes historiques avec vous Stéphane Bern. Bonjour Stéphane.
8: Bonjour Régis, bonjour les PO.
0: Et ce matin, on voyage au temps où un roi d'Asie mineure est devenu malgré lui une expression française.
8: Pourquoi dit-on riche comme Crésus? Et comment une petite rivière d'Orient a-t-elle donné naissance au mot pactole? Wikipédia? Pas besoin, je suis là, je vous raconte. Vers 560 avant Jésus-Christ, en Lydie, dans l'actuelle Turquie, un roi monte sur le trône, Crésus. Sa capitale, Sardes, est construite près d'une rivière au nom enchanteur, le Pactole. Dans le Pactole, il y a de l'or, beaucoup d'or. Le genre de rivière où l'on ne pêche pas la truite, mais la pépite. Ajoutez à cela des routes commerciales très fréquentées, des taxes sur les marchandises et parmi les premières pièces d'or frappées de l'histoire. Crésus devient la référence absolue en matière de richesse.
9: Plaignez, plaignez le pauvre Crésus, l'argent, c'est son virus.
8: Mais quand on est très riche, on se croit souvent très fort. Crésus part en guerre, agrandit son royaume et fait payer un tribut aux cités grecques voisines. En clair, elle lui verse régulièrement de l'argent pour avoir la paix, la version antique du racket. Puis arrive un adversaire plus ambitieux encore. Le roi perse Cyrus le Grand. Crésus consulte l'oracle de Delphes. Il demande au dieu s'il doit faire la guerre. La réponse est claire. S'il attaque, il détruira un grand empire. Crésus croit que ce sera celui de Cyrus. Spoiler. Pas vraiment, il se trompe. C'est bien du sien dont il s'agit. Après plusieurs batailles, Cyrus marche sur Sardes et prend la ville. Le royaume de Lydie disparaît, fermeture définitive, changement de propriétaire. Crésus a perdu son empire, mais il a gardé la marque déposée. 2500 ans plus tard, son nom est toujours synonyme de richesse. Le pactole, lui, a simplement changé de main.
0: Merci beaucoup Stéphane Bern. 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
0: Très bon mardi, vous écoutez ICI Roussillon, il est 8h.
11: Buit horas.
0: Le journal Marie Rouarche alerte au retour des moustiques tigres.
3: Et rien que le son, ça agace. Hein. Ouais. Exactement. Depuis vendredi, le 1er mai, nous sommes entrés dans la période de surveillance renforcée face à ce moustique qui a colonisé la région ces 15 dernières années. Il nous agace, mais ce n'est pas tout. Il pose un problème de santé publique, car leur piqûre peut transmettre des maladies tropicales. 89 cas de chikungunya détectés en Occitanie l'an dernier chez des patients qui n'avaient même pas voyagé dans des secteurs infestés. Il n'y avait aucun cas en 2024. Alors la lutte contre cet insecte, c'est un combat qui nous concerne tous, rappelle Franck Niveau, directeur départemental de l'Agence régionale de santé.
11: C'est vraiment important que chacun prenne sa part à l'effort collectif. D'une part, réduire au maximum, voire éliminer totalement les potentiels nids ou endroits qui favoriseraient le développement du moustique. Toute petite nappe d'eau stagnante doit être éliminée. On doit faire attention aussi à l'entretien du jardin, tailler les haies, ne pas laisser trop de broussailles se développer. Et puis, lorsqu'on voyage dans une zone potentiellement infectée, plutôt les zones tropicales, se surveiller un petit peu plus au retour, faire attention à des signes comme éruption cutanée, maux de tête, fièvre d'apparition brutale, consulter rapidement, se faire dépister pour que les mesures puissent être prises.
3: Et on a également recensé l'an dernier 5 cas de dengue en Occitanie. 12e jour de grève au sein des cliniques Medipol Saint-Roch à Cabestany et Saint-Pierre à Perpignan. Les grévistes, 60 à 70% du personnel chaque jour d'après les syndicats, tiennent bon sur leurs revendications salariales. Des cagnottes ont été ouvertes pour les soutenir. Quant au service de chimiothérapie de la clinique Saint-Pierre, dont le fonctionnement a été perturbé, on vous en parlait la semaine dernière, l'activité a repris progressivement, fait savoir la direction dans un communiqué. 40% des patients ont pu être pris en charge hier. On nous prend pour des idiots, ce n'est pas qu'une question de fric, nous disait il y a quelques minutes Charlotte Bailly, déléguée CGT à Saint-Pierre. Son interview est en intégralité sur ici.fr. Faut-il obliger les soignants à se vacciner contre la grippe? Oui, répond l'Académie nationale de médecine dans un rapport consulté par nos confrères de France Inter. Plusieurs justifications à cette requête. La gravité des infections grippales, la vaccination aujourd'hui insuffisamment suivie chez les soignants et une raison économique également. Les coûts directs et indirects engendrés par les épidémies de grippe chaque année. L'Académie de médecine plaide aussi pour la gratuité de ce vaccin pour les soignants.
0: Comment la future ligne à grande vitesse Montpellier-Perpignan traversera-t-elle les Corbières?
3: Un tunnel, un passage en aérien, questions qui seront au cœur de la nouvelle réunion publique dans le cadre de la concertation sur cette LGV. C'est ce soir à Fitou. François David, le grand public est appelé à trancher entre plusieurs options.
12: La première option consiste à faire passer la LGV entièrement en aérien. C'est la solution la moins chère, mais comme il y aura de fortes montées et de fortes descentes pour passer les reliefs, les trains de marchandises ne pourront pas passer. La deuxième option, c'est donc de construire une ligne adaptée au fret, avec une dénivellation plus faible, soit passer tout droit par un immense tunnel de 12 km, soit contourner le massif avec une succession de petits viaducs et de petits tunnels. Ce scénario avec tunnel va coûter beaucoup plus cher, mais ça permet de limiter l'impact environnemental. Et ça a donc la préférence des associations écologistes. Simon Poppy est président de France Nature Environnement en Occitanie.
13: Le tunnel est beaucoup moins impactant pour les habitats naturels et pour la biodiversité. Dans les Basses Corbières, on a une zone Natura 2000 où on trouve des espèces qui existent quasiment qu'à cet endroit en France. Et donc si on fait une tranchée dans cette zone Natura 2000, l'impact évidemment, il est maximal. Alors que si on fait un tunnel, évidemment les impacts sont beaucoup moindres. Et je ne parle pas de l'impact paysager.
12: Le débat est donc ouvert. Les pouvoirs publics annonceront le scénario retenu à l'automne.
3: Pour une LGV annoncée à l'horizon 2040, cette réunion publique elle est prévue à 18h à la salle polyvalente de Fitou dans l'Aude. Le gouvernement veut jouer la transparence dans la crise du prix des carburants. Sébastien Lecornu promet qu'il fera un point tous les 10 jours sur les surplus fiscaux générés par la hausse des prix depuis le début de la guerre au Moyen-Orient. En mars-avril, les taxes sur les carburants ont engendré 190 millions d'euros de recettes fiscales supplémentaires par rapport à la même période l'an dernier. De quoi financer, assure le Premier ministre, les aides promises aux secteurs les plus touchés et aux gros rouleurs. C'est dans à peine plus d'un mois, le pape Léon XIV en visite en Espagne du 6 au 12 juin avec en point d'orgue la bénédiction de la Sagrada Familia le 10 à Barcelone. L'Espagne va activer pour l'occasion son niveau d'alerte maximale. 13 000 représentants des forces de l'ordre seront mobilisés à Madrid, à Barcelone et aux Canaries, les lieux d'où le pape a donc prévu de se rendre.
0: Quatre Argentins dans le studio d'ici Roussillon hier soir.
3: Vous les découvrez en vidéo sur notre chaîne YouTube 100% rugby catalan. Ici Roussillon, les quatre Argentins de l'USAP, Ignacio Ruiz, Benjamin Urdapileta, Geronimo de la Fuente et Joaquín Oviedo, le troisième ligne de 25 ans qui trace sa route en pays catalan depuis son arrivée il y a 5 ans. Devenu incontournable sur le terrain, il est très discret dans la vie, Cyril Manière.
14: Joaquin Oviedo est dans la vie tout l'inverse de ce qu'il est sur le terrain. Arrivé en 2021 à l'USAP, ça lui a quand même joué des tours au début. Je suis très timide, ce n'est pas facile. La première année, heureusement, j'étais avec mon frère et j'avais quelques amis pas loin, mais ça a été difficile. Heureusement, je me suis fait une place dans l'équipe et à partir de là, ça allait mieux. Mais en 5 saisons, il a déjà joué 80 matchs en Sankeor et comme tous les supporters, il voit bien son évolution. Oui, vraiment, je me vois progresser, je me sens meilleur année après année et c'est grâce à l'USAP et aux différents entraîneurs. Joaquin Oviedo s'appuie sur les Argentins d'expérience comme Giraud de la Fuente, le capitaine qui est à l'origine de sa signature à l'USAP, et maintenant l'ouvreur Benjamin Urdapilleta.
15: Toi, il ne parlait pas trop dans l'équipe, mais il parle avec les actes. Toi, il travaille bien et dans la semaine. C'est un mec qui travaille, il est sérieux, il est professionnel. Et après, tu le vois sur le terrain. Il ne parlait pas, mais il parlait vraiment avec les actes. Et ça, c'est le plus important. Mais des fois, il y a des mecs qui parlent dehors, mais pas sur le terrain. Et lui, c'est l'inverse.
14: En 5 ans, Joaquin Oviedo a refusé plusieurs propositions de grosses écuries du top 14, il reste fidèle à l'USAP. J'ai vraiment envie qu'on progresse dans le championnat. J'espère que l'année prochaine sera meilleure, qu'on ne jouera pas le maintien. Il faut donner plus parce que les supporters le méritent. Il a déjà 23 sélections avec l'Argentine et après le maintien de l'USAP, son objectif sera de participer à une deuxième Coupe du Monde.
3: Joaquin Oviedo qui sera avec l'USAP à Clermont samedi en top 14. On va reparler tout à l'heure des Argentins de l'USAP. Ce sera dans Visca USAP à 8h40. Et puis c'est désormais confirmé, Paul Seixas participe bien au Tour de France cet été, le jeune prodige français, 19 ans seulement, et il l'a confirmé via une vidéo toute mignonne où on le voit l'annoncer à ses grands-parents très émus. Paul Seixas que l'on verra donc passer sur les routes des Pyrénées-Orientales avec cette arrivée au Plat d'Elmire aux Angles le 6 juillet prochain. On vous fera vivre évidemment la grande boucle cet été sur votre radio ici au Roussillon.
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3: On a l'impression qu'on est retourné en automne, Régis.
0: Ouais, la météo, c'est beaucoup moins mignonne.
3: C'est ça.
0: Avec un mélange de nuages et d'éclaircies. On devrait avoir un beau soleil sur le Fenouillet, mais sinon, c'est de la pluie un petit peu partout. Sachez que le Conflans, le Ribéral, la Côte Vermeille et le Fenouillet pourraient être épargnés, en tout cas pour ce matin, avant l'arrivée des orages qui vont se généraliser dans l'ensemble du département. Pour les températures ce matin, on a 14 degrés à Perpignan, 12 à Sorède-et-Tautavel, 8 à Arles-sur-Tech et Prades et 4 aux Angles.
3: Cet après-midi, la maximale 19 degrés sur le littoral, sur la plaine du Roussillon, sur le Bas-Val-Espire également. Il fera 17 degrés à Y-sur-Tête, 14 degrés du côté d'Estavar.
0: Des orages dès le réveil du côté de Figuères aujourd'hui avec de la pluie attendue cet après-midi. On a 14 degrés ce matin et on attend 19 degrés dans l'après-midi. Toujours beaucoup de ralentissements ce matin sur les routes des Pyrénées-Orientales.
2: Oui, plus 4 minutes de trajet par exemple si vous arrivez au Mas-Ballan vers Techno-Sud, ensuite direction Techno-Sud et depuis la D914, depuis Argelès notamment, oui, 4 minutes des ralentissements à cet endroit-là, comme sur la D66 aussi, en arrivant du Chaudet à Perpignan. Vous nous appelez évidemment, vous nous faites signe, vous nous donnez l'info si vous en voyez une sur les routes DPO 04 68 35 5000, soit par WhatsApp, soit par appel classique. C'est Lydie aujourd'hui qui vous répond.
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0: Allez, c'est le moment de bouger son popotin. C'est mardi matin.
2: Bon, allons-y.
0: Et voici Eddie Mitchell avec Pas de Boogie Woogie. Le pape.

0: pour arriver de bonne humeur au travail.
1: C'était ça met la pêche.
0: Eddie Mitchell, les 8h12.
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0: Il y en a un dans l'équipe d'Ici Roussillon. Il a de la chance hein, quand même. Il part en balade tous les jours. Et aujourd'hui, il va nous emmener à Collioure. C'est David Rochier.
1: Ouais, David Rochier, entre 10h et 11h que vous retrouverez. Vous aurez Julien Dejon au studio Ici Roussillon. Et celui qui se balade, c'est David qui sera à Collioure. Et alors, il nous promet, c'est ce qu'il m'a dit, hein, David Rochier, une vue à couper le souffle, une cuisine voyageuse et savoureuse. Voilà ce qu'il nous dit, ça du côté de Collioure, avec apparemment à la Casarico, le restaurant qu'il va investir, un magnifique rooftop face au clocher de Collioure, avec un bar de plage et tout ça. C'est une histoire familiale avec une maman, son fils, et il va nous raconter tout ça. Il va avoir cette maman, ce fils sûrement, à son micro, notre ami David.
0: Ça sent la vue instagrammable, ça.
1: Oh oui, rendez-vous sur Ici Roussillon, entre 10h et 11h tout à l'heure pour Bienvenue chez vous.
0: Avec David Rochier. Avant ça, est-ce que vous faites des achats sur Internet?
4: Oui.
0: Et ben vous allez voir, on va vous donner une solution avec Aude Razeau dans une minute pour pas vous faire pirater votre carte bleue.
1: Ah, c'est bien ça.
0: On parle d'une e-carte avec Aude dans moins d'une minute.
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0: 8h14, le rendez-vous anti-arnaque avec Aude Razeau, c'est pas vrai. D'ailleurs, Aude, vous nous parlez ce matin, non pas d'une arnaque, mais d'une solution bien pratique pour éviter de se faire piquer son numéro de carte bleue. On parle d'une carte éphémère.
6: Effectivement, c'est la e-carte bleue. Patrice, un auditeur, m'a écrit l'autre jour, il écoute souvent la chronique et il me suggère d'en parler, il a raison, très bonne idée cette e-carte bleue. Si vous ne voulez pas laisser traîner votre numéro de carte partout sur Internet à chaque fois que vous achetez quelque chose. Comment ça marche? Votre banque, en fait, génère un numéro de carte éphémère, utilisable une seule fois. Exemple, j'ai repéré un joli maillot de bain sur Internet ou je réserve un train pour les vacances. Au moment de payer, au lieu de rentrer le numéro habituel qui est écrit sur ma carte bleue en plastique, je demande à l'application dédiée sur le téléphone ou sur l'ordinateur de me donner un numéro de carte unique. Je le rentre et le tour est joué, c'est payé et personne ne pourra l'utiliser ensuite pour faire un autre achat. Il devient inutilisable.
0: Mais alors, elle est payante ou elle est gratuite cette e-carte bleue ?
6: Ça dépend des banques et des options que vous avez, c'est du cas par cas. Mais j'ai fait un petit tour sur les sites des banques et au maximum, on parle de quelques euros par an. Autre solution, le cryptogramme dynamique. Cryptogramme, ce sont les trois chiffres, vous savez, qui sont derrière la carte. Pareil, certaines banques proposent de vous générer des chiffres aléatoires que, pareil, vous rentrez une seule et unique fois juste pour vous acheter ces fameuses lunettes de soleil sur lesquelles vous avez flashé. Voilà pour ces quelques astuces. J'espère que ça peut réconcilier un peu certains d'entre vous avec les achats internet. Vous êtes pas mal à me dire que vous avez levé le pied par peur des arnaques et je comprends tout à fait, je fais pareil.
0: Et bah c'est parfait, j'adore cette idée. Merci beaucoup Aude Razeau. D'ailleurs, n'hésitez pas à la partager à celles et ceux qui ont peur d'acheter sur internet, ça peut peut-être les aider. C'est pas vrai, c'est à retrouver en podcast sur ici.fr. 8h16, on joue au C'est Kiki ce matin. Au C'est Kiki à plus de lait. Oui, vous allez pouvoir gagner vos invitations pour aller au Bacchus Festival. Ça se passe le 6 juin prochain, John.
1: Eh oui, j'ai eu le temps de revenir au studio ici Roussillon. Vous avez vu, je suis apparu comme ça. Oui.
0: C'est le manque du café, ça.
1: Eh ben c'est ça, je l'ai renversé tout à l'heure, il fallait que j'aille m'en chercher un nouveau. Bon, on a deux places, oui, en effet, pour le Bacchus à vous offrir. Pour ce C'est Kiki quoi ?
0: C'est Kiki à plus de lait.
1: Et c'est donc la soirée du samedi qu'on vous propose avec, par exemple, Kyo, Suzanne, Skip de Use.
0: Oui, Kyo, c'est ça. Alors, vos places à gagner pour le Bacchus Festival, si vous nous dites c'est Kiki à plus de lait, écoutez bien.
7: S'il n'y a plus de lait à la maison, à la campagne, je vais au petit supermarché d'à côté.
4: pas coiffé, pas maquillé, pas rasé. Si je le dis à Michel, Michel, il n'y a plus de lait, il y a 15 personnes qui se retournent.
0: Bon, j'imagine que vous l'avez reconnu rien qu'à sa voix.
6: Évidemment.
0: Hola. 04 68 35 5000.
1: Bonjour.
0: Vous allez voir. Son imitation est parfaite. Là, il a pris un peu de cours, le pauvre. Il était au café.
6: Ça travaille un peu.
0: Ouais. L'imitation de John, c'est juste après Amy McDonald. Il est 8h17. Oh.

0: première radio des Pyrénées-Orientales pour vous accompagner à la maison ou déjà au travail. On joue ce matin au C'est Kiki n'a plus de lait. Et ce C'est Kiki vous emmène au Bacchus Festival.
1: Au Bacchus Festival, au parc de Valmy.
0: Je peux vous dire que là-bas, on ne boit pas avec du lait. Hein.
1: Ah non, c'est clair. Bon, avec modération, évidemment, mais les magnifiques vins de notre pays catalan qui sont présents, qui sont en fait, pour le Bacchus Festival au parc de Valmy, avec en plus deux superbes artistes sur scène. Là, on a deux invitations pour la soirée de samedi avec, par exemple, Kyo, Suzanne ou encore Skip de Use.
0: Et pour jouer avec nous ce matin, on a Jean-Luc. Bonjour Jean-Luc.
2: Bonjour l'équipe, bonjour ici Roussillon.
1: Bonjour Jean-Luc.
0: Comment ça va Jean-Luc ce matin?
2: Ça va.
0: Ça a l'air?
2: Oui, mais ça va bien.
0: Vous avez prévu quoi vous pour ce mardi?
2: Une petite randonnée sur la côte. Hein.
1: Sous la couette, ah oui, voilà, parce que j'allais dire il pleut pour la randonnée, c'est bon.
2: Sur la côte.
1: Ah non, j'ai entendu sur la couette, moi.
0: Tu sens que... Alors, vous sentez que, Jean-Luc, que nous, on y retournerait bien sous la couette ce matin. Jean-Luc, ce matin, on cherche c'est qui a plus de lait. On va réécouter cet indice sonore.
3: S'il n'y a plus de lait à la maison, à la campagne, je vais au petit supermarché d'à côté. Pas coiffé, pas maquillé, pas rasé. Si je dis à Michel, il n'y a plus de lait, il y a 15 personnes qui se retournent.
1: Alors Jean-Luc, c'est qui a plus de lait?
2: Elle prend un peu de lait, je sais, Chantal là-dessous.
0: On vérifie.
4: Chaque samedi matin, c'est le rituel de Chantal là-dessous et de son mari Michel, déambuler entre les étals du marché.
0: Ouais, bravo Michel, Jean-Luc, je suis parti sur le mari de Chantal. Bravo Jean-Luc.
2: Ben, je vous remercie, c'est gentil.
0: C'est vous qui avez gagné, c'est vous qui avez été le meilleur ce matin au standard et le premier.
1: Vous y êtes déjà allé Jean-Luc au Bacchus Festival?
2: Je devais y aller l'année dernière, j'ai eu un empêchement.
1: Ok, c'est l'occasion d'y aller, de découvrir ce formidable festival du vin, des épicuriens, des PO, avec en plus, donc, pour la soirée de samedi que vous venez de gagner, donc deux invitations, vous avez Kyo, Suzanne et Skip de Use, Jean-Luc.
2: Ah, c'est gentil, merci beaucoup.
0: Bon, Jean-Luc, vous disiez, Chantal, elle prend de l'âge en donnant la réponse. Vous croyez pas si bien dire, parce qu'aujourd'hui, c'est son anniversaire.
2: Oui, c'est pour ça que je le dis.
0: Et voilà, et elle fête 77 ans aujourd'hui, Chantal.
5: Ah, j'ai 77 ans.
0: Et l'imitation de John Bourgeois.
1: Non, je sais qu'elle est nulle.
0: Mais non, moi je l'aime beaucoup, hein, franchement. Je réagis pas beaucoup, mais...
1: Lydie au standard me dit qu'elle l'adore, voilà, au moins il y en a une.
0: Jean-Luc, qu'est-ce que vous pensez de cette imitation de John Bourgeois?
2: Bien.
1: Le E m'a fait peur, Jean-Luc.
0: Jean-Luc, quelle est la première radio dans les Pyrénées-Orientales?
2: Je sais pas. C'est Roussillon, bien sûr.
0: Dans un instant, vous restez avec nous, on va aller se balader à Maury avec Virginie Sinclair. On ira dans ma rue rencontrer Sylvain. Alors Sylvain, il est vigneron, mais pas que, il a plein de passions et va nous les partager dans moins d'une minute.
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0: 8h24, on va se balader ce matin avec notre Virginie Sinclair qu'on adore chaque matin, direction Maury. On va rencontrer Sylvain. Sylvain, il est viticulteur de père en fils, tout en menant une vie plutôt rythmée par plusieurs passions qu'on va découvrir ce matin.
9: Donc ici on est à Maury, donc le lieu dit c'est les Vignes de la Roque, où j'ai une propriété de 2 hectares et demi.
10: Depuis quand Sylvain, vous êtes vigneron ici à Maury?
9: Alors moi je suis installé dans la viticulture en 2002, donc là j'ai gardé les vignes de mon père.
10: Donc vous produisez du vin Côte du Roussillon?
9: Oui, donc du Côte du Roussillon village, donc j'amène moi en coopérative à la cave coopérative de Maury.
10: Mais Sylvain, vous n'êtes pas toujours sur vos vignes?
9: Et non, je ne suis pas toujours sur les vignes parce que je fais aussi sapeur-pompier volontaire. Donc, même si je suis dans la vigne, quand ça sonne, il faut y aller. Et aussi animateur, DJ, et je fais aussi les jeux en bois.
10: Mais c'est incroyable. Donc, on va quitter la vigne pour aller rejoindre la caserne.
9: D'accord, on y va. Donc nous arrivons à la caserne de Maury, qui est une petite caserne. Nous sommes 22 à peu près sapeurs-pompiers.
10: Parce qu'il y a nécessité en raison de la situation géographique.
9: Voilà, par rapport à la situation géographique, donc c'est les délais d'intervention.
10: Il y a un code pour rentrer ?
9: Oui, seuls les pompiers ont le code. Allez, on y va.
10: Et on arrive sur le camion.
9: Donc c'est une toute petite caserne.
10: On va se frayer un passage parce que là il y a le gros camion qui est juste garé devant nous.
9: Nous avons 5 véhicules, donc 3 portes. Donc difficile des fois à sortir. Mais bon, on arrive avec le CCF, camion de feu de forêt.
10: Vous conduisez tous les types de véhicules ?
9: Donc moi je suis conducteur poids lourd. J'ai mon code 2, donc ce qui fait que je peux conduire tout l'ensemble des véhicules, même les poids lourds.
10: Ça fait combien de temps, hein, sapeur-pompier ?
9: Donc moi, je suis rentré en 1999, 26 ans, que je suis sapeur-pompier, ici même à Maury.
10: Une fois que vous avez effectué votre mission chez les sapeurs-pompiers, vous enfilez votre troisième casquette, Sylvain. Et alors, c'est quoi, là, cette musique ?
9: Donc, je suis animateur DJ, donc les soirées, tout ce qui est mariage, les anniversaires... Je fais aussi dans les restaurants, les karaokés. Il ne faut pas oublier les karaokés, il y en a beaucoup. Donc tout ce qui est dans les bars, tout ce qui peut être soirée. Depuis que je suis tout petit, donc je suis tombé dans la musique. J'adore la musique, j'adore les années 80. J'ai fait ça un petit peu avec le comité des fêtes à l'époque. Et en fait, cette passion est remontée et j'ai voulu m'installer là-dedans.
10: Et alors, ça ne s'arrête pas là parce que nous avons devant nous un jeu que vous venez d'installer, Sylvain. Ce sont des jeux en bois que vous proposez à la location.
9: C'est ça. Donc oui, je fabrique aussi les jeux en bois. Donc j'ai une dizaine de jeux en bois, donc ce qui va du gruyère au jeu du palais. Donc des jeux pour les enfants où beaucoup d'adultes jouent aussi. Je propose ça aux écoles, pour les marchés, à la location, à la journée ou au week-end. Voilà.
10: On joue ?
9: Allez, on joue. But. Vous avez gagné.
0: Bah, faut rentrer Virginie Sinclair maintenant, faut pas rester à Maury. Quoique, on va y être toute la semaine à Maury, dans ma rue avec Virginie. Demain, on va parler cuisine au feu de bois, tradition catalane et bonne humeur dans un restaurant qui s'appelle le Pichenouille. Et toutes les aventures, évidemment, de Virginie Sinclair sont à podcaster. 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On partage la météo chaque matin, les amis. Ça se passe sur la page Facebook Ici Roussillon. D'ailleurs, John, faut le préciser, vous êtes de plus en plus nombreux à nous laisser vos messages, que ce soit sur la page Facebook ou alors sur notre WhatsApp où vous pouvez même nous laisser un message vocal. On le diffuse à l'antenne, vous mettez votre humeur du matin, votre météo, comme ça on peut nous aussi entendre votre voix et ça c'est plutôt sympa. On a quoi comme message d'ailleurs ce matin ?
1: On a plus de la centaine de messages de météo à ce matin sur notre page Facebook ici Roussillon, avec là par exemple sur les derniers messages des photos de végétation. Voilà, on a votre végétation depuis votre jardin, comme Claude Dinarle sur Tech, avec 13 degrés, ciel moutonneux, nous dit-elle. Bleu dominant quand même, soleil présent, pas de vent à Arles sur Tech, mais l'orage de l'après-midi s'annonce. Bernadette, elle, à Canoës, elle a 13 degrés aussi, temps gris par contre à Canoës, pluie prévue aussi cet après-midi, comme on vous le disait. Et puis je vais également sur le WhatsApp, ici, allez-y, aussi, allez-y. Ça c'est le 04 68 35 5000 pour nous envoyer ces messages. On a Pierrette qui nous donne 9 degrés ce matin à Vernay-les-Bains, avec un beau ciel bleu qui nous met de bonne humeur. Vous voyez, la météo est un petit peu changeante. On a sinon un autre message. Alors là, j'ai pas le prénom, mais on a fait une toute petite erreur tout à l'heure pour le blind test en catalan. On a dit que Monsoon, la chanson de Tokyo Hotel que Julio Leon réinterprétait en catalan, ça voulait dire moisson. On a dit moisson, on pensait dire mousson, mais en fait c'est mousson que ça veut dire. D'accord. Voilà, la mousson.
0: Bah voilà. Parce que du coup, moi après.
1: Donc on rectifie, comme on nous le dit sur le WhatsApp ici Roussillon. Vous avez raison de nous rectifier. Merci beaucoup.
0: Justement, direction la page Facebook ici Roussillon pour nous laisser vos messages.
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0: 8h29, l'info dans les PO, Marie Roarche. La grève continue dans les cliniques Saint-Pierre et Medipol à Perpignan et Cabestany.
7: 12e jour du mouvement initié par les salariés pour réclamer de meilleures conditions de travail et la pérennisation de leurs primes d'intéressement. Les rencontres avec les directions n'ont rien donné. Pour l'instant, de nouveaux rendez-vous sont prévus dans les jours qui viennent pour sortir de ce mouvement social, assure le groupe Elsan. Cap au Sud, après l'info à 8h30, alors que l'arrestation d'un militant catalan à bord de la flottille pour Gaza empoisonne les relations entre l'Espagne et Israël. Un habitant de Barcelone à la tête de plusieurs organisations de défense de la cause palestinienne. Mais d'abord, Audrey Azo, Paul Seixas participera bien au Tour de France.
11: Le patron du Tour de France, Christian Prudhomme, est ravi de la participation de la jeune pépite Paul Seixas à la Grande Boucle cet été. Il réagit à notre micro ici, il salue une très belle nouvelle.
12: Je n'ai pas vu un tel élan depuis Bernard Hinault. Certes, il n'a que 19 ans, mais c'est d'ores et déjà un champion du présent.
11: Le français Paul Seixas, il deviendra dans deux mois le plus jeune coureur sur le Tour depuis 1937. L'Académie de médecine demande une nouvelle fois la vaccination obligatoire de tous les soignants contre la grippe. Elle estime que les infections grippales sont très sous-estimées au sein des hôpitaux et des EHPAD. La flambée des prix à la pompe a engendré pour l'État 190 millions de recettes fiscales supplémentaires en mars-avril. Le gouvernement promet que les surplus serviront intégralement à financer les aides à la pompe déjà annoncées. Au niveau de l'État, il n'y a pas de profiteur de guerre, déclare ce matin le ministre des Transports Philippe Tabarot. Image forte hier soir à la nuit des Molières, Muriel Robin reçoit un Molière d'honneur très ému. Elle a demandé au ministre de la Justice Gérald Darmanin de renoncer à son texte de loi d'accélération des procédures judiciaires. Un viol, dit Muriel Robin, ça ne se négocie pas, ça se juge. Les fortes pluies sont de retour en ce mois de mai et voilà qui contraste avec avril. La France vient de vivre le quatrième mois d'avril le plus sec depuis 1959. Les villes de Cannes, Nice et Le Mans n'ont pas reçu une seule goutte d'eau le mois dernier.
7: Merci Audrey Azo. Dans l'info du Sud, ce matin, l'actu de l'autre côté de la frontière et l'Espagne qui tape du poing sur la table face à Israël. Nos voisins dénoncent l'arrestation d'un habitant de Barcelone, membre de la flottille humanitaire pour Gaza. Cette cinquantaine de navires partis de Barcelone mi-avril pour briser le blocus imposé à l'enclave palestinienne et intercepté jeudi dernier en Méditerranée. Rosalia MacArthur, qui est le militant catalan au cœur de la polémique?
13: Il s'appelle Saïf Aboukeshek. C'est un militant de nationalité espagnole et d'origine palestinienne, selon le quotidien La Vanguardia. Né en Cisjordanie, il vit en Espagne depuis une vingtaine d'années, à Barcelone, avec sa femme et ses trois enfants. Saïf Aboukeshek est à la tête de plusieurs organisations qui défendent la cause palestinienne. Il est aussi l'un des co-porte-parole de la Global Sumud Flotilla. Voilà pourquoi il se trouvait à bord des bateaux en direction de Gaza. Mais selon la RTVE, qui rapporte le témoignage de sa femme, Aboukeshek n'avait pas l'intention de se rendre dans l'enclave. Il naviguait à bord d'un navire effectuant des missions d'observation pour faciliter les services logistiques.
7: Et pourquoi ce militant a-t-il été arrêté par Israël, Rosalia?
13: En fait, l'armée israélienne l'accuse d'être liée au Hamas. Des accusations démenties par Saïf Aboukeshek, mais ça n'a pas empêché l'État hébreu de le transférer en Israël. Jeudi dernier, 176 membres de la Global Sumud Flotilla en route vers Gaza ont été arrêtés dans les eaux internationales au large de la Crète. Depuis, Israël a relâché tous les activistes en Grèce, tous sauf deux, Saïf Aboukeshek et un militant brésilien, Thiago Avila. Ils sont arrivés en Israël samedi midi, emprisonné pour être interrogé. Le ministre des Affaires étrangères espagnol, José Manuel Álvarez, a demandé la libération immédiate de Saïf Aboukeshek. Interrogé par la radio catalane RAC 1, le ministre s'est dit préoccupé et a dénoncé l'enlèvement et la détention illégale d'un citoyen espagnol. De quoi raviver les tensions entre l'Espagne et Israël.
7: Et Saïf Aboukeshek avait déjà été détenu pendant 3 jours en Égypte l'an dernier lorsqu'il avait participé à l'une des initiatives pour ouvrir un corridor humanitaire vers Gaza. L'info du Sud de Rosalia MacArthur s'écoute ici, aussi sur ici.fr.
0: Le moustique tigre est de retour et c'était franchement pas une bonne nouvelle.
7: Pour nos soirées à l'extérieur d'abord, mais aussi pour une question de santé publique. Ce moustique transmet des maladies tropicales. L'an dernier, 89 habitants d'Occitanie ont contracté le chikungunya sans même avoir voyagé dans un secteur infesté. L'Agence régionale de santé appelle à la vigilance. On en reparle dans le journal de 9h.
0: Parlons météo maintenant. Ça favorise l'arrivée du moustique, tout ça, l'humidité, hein, ma chère Marie. Et bien justement, de la pluie ce matin, il va y en avoir, sauf sur le Fenouillet, le Conflans, le Ribéral et la Côte Vermeille. C'est un mélange de nuages et d'éclaircies pour cette matinée de mardi. Avant l'arrivée des orages, selon Météo France, ce sera pour tout le département avec des averses partout dans le 66. Pour les températures ce matin, 13 degrés attendus à Cerbère et Perpignan, 12 à Sorède et Totavel, 8 à Arles-sur-Tech, 10 à Prades. et 3 à Bolkher.
7: Cet après-midi, on attend jusqu'à 19 degrés, pas plus, pour Perpignan et la plaine du Roussillon. 19 degrés également à Collioure. Il fera 16 degrés à Amélie-les-Bains, 17 degrés à Is-sur-Tête.
0: Ce matin à Figueres, on a un ciel légèrement voilé avant l'arrivée, là aussi, des orages dans l'après-midi avec 14 degrés ce matin et 19 degrés l'après-midi. Commencez sur les routes à 8h35, John.
1: Là où ça ralentit le plus, c'est du côté de la D916 entre Le Soleil et Perpignan. Vous savez, cette route qui longe la D66. Il y a quelques bouchons aussi sur la D66 en arrivant à Perpignan. Mais à partir du Soleil jusqu'à Perpignan sur cette D916, bien vous avez plus de 10 minutes de temps de trajet pour votre trajet quotidien du matin pour peut-être vous rendre au travail à Perpignan. Si vous avez des infos comme celle-ci, plus inhabituelles le matin dans les PO, vous nous appelez, vous nous laissez un message WhatsApp au 04 68 35 5000.
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0: Et vous savez comment faire plaisir à John le matin?
1: Oh, avec cette chanson.
0: Et c'est fou ça.
1: Moi j'adore.
0: Ça fait partie de votre top des chansons préférées, ça.
1: Plus rien ne me dérange.
0: Bon, écoutez, je vous laisse l'annoncer, hein, il est 8h35.
1: Le parking des anges, c'est Marc Lavoine sur votre radio ici Roussillon.

0: Louane, le parking des anges sur votre radio ici au Roussillon. Il est 8h39, vous nous laissez vos messages concernant le trafic ce matin, notamment sur le WhatsApp ici Roussillon au 04 68 35 5000.
1: Oui, en effet, avec ce message notamment de Macomami66 qui nous dit énorme bouchon à Estagel, prendre son mal en patience, minimum 30 à 40 minutes. Alors moi, sur ma carte du trafic, je vois plutôt un bouchon du côté de Casse de Peine, hein. Au niveau de Casse de Peine plutôt qu'Estagel. Donc voilà, soyez patients et prudents du côté d'Estagel et de Casse de Peine avec donc ce bouchon signalé par Macomami 66 sur le WhatsApp de la radio. N'hésitez pas, hein, c'est le 04 68 35 5000 pour nous signaler des infos comme ça inhabituelles sur les routes des PO.
0: Et pour être précis, c'est la D117, hein, au niveau de Casse de Peine. Visiblement, ce sont des travaux dans ce secteur, donc on reste vigilant dans le secteur.
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0: C'est l'heure de Bisca USAP, je dirais plutôt Bisca Argentina ce matin, puisque oui, les quatre Argentins de l'USAP ont investi les studios d'ici Roussillon hier soir, John. Et c'est l'occasion de revenir sur ce qui s'est dit hier.
1: Oui, puisque peut-être vous avez loupé ce grand 100% USAP hier soir. Joaquín Oviedo, Ignacio Ruiz, Géraud de la Fuente, Eben Ramin Urdapilleta, 4 Pumas en même temps sur la première radio des PO. C'est la première fois d'ailleurs que les avants, les deux plus jeunes, hein, Joaquín et Ignacio, venaient nous rendre visite. L'occasion pour nous de prendre un petit peu le pouls de ce qu'ils ressentent quand ils jouent à Aimé Giral, ces Argentins. Dans l'ordre, vous allez entendre Joaquín Oviedo, puis Ignacio Ruiz, puis ensuite Géraud de la Fuente qui lui jouait sa 100e avec l'USAP sur le dernier match des Catalans.
4: No, la verdad que estoy muy contento. Es muy parecido al fútbol de Argentina, lo soporten. Y me gusta mucho.
5: Il est content avec les gens d'ici. Il dit que c'est pareil à le foot en Argentina.
4: Y nada, no, siempre apoyándonos, donde juguemos, sea lo más lejos o lo más cerca, siempre están presentes.
5: No, il dit que pas importe où on joue, il y a des Catalans partout.
6: Et dans la rue, tu en rencontres aussi souvent?
4: Sí, por todos lados.
5: Ah. Oui, partout.
6: Bon, qu'est-ce qu'on te dit souvent?
4: Non, siempre positivo. Conmigo, siempre positivo. Un mensaje de aliento. Y nada, que siempre lo mejor para usar.
5: Oui, toujours des mots positifs, que des choses positives.
6: Et toi, Ignacio, avec les supporters?
7: Je suis d'accord avec Joaquín, parce que c'est toujours avec un supporter qui s'arrive doucement et qui dit qu'est-ce qui se passe comme ça. Cette fin de saison, c'est dur. Je suis très content avec les supporters, ils sont toujours à côté de nous. On supporte tous les matchs, à l'extérieur et à la maison. Et même si je vais au supermarché, il me dit, bon, allez, on y va, on y est, on y est.

0: Ça te chauffe un peu, ça te motive quand il y a cette ambiance dans le stade.
1: Oui, j'aime bien. Le stade, c'est magnifique. Chaque fois que le stade c'est plein, c'est un plaisir de jouer à Majoral complet.
0: Géraud de la Fuente, on a quand même encore beaucoup parlé de toi là, il y a 8 jours. Pour un bon moment, la 100e, c'était hautement symbolique. Qu'est-ce que ça a représenté pour toi de rentrer dans ce stade, cette ovation pour ce 100e match?
2: Oui, c'était quelque chose qui m'a touché au corps, avec tous les supporters. Et c'est quelque chose magnifique. Je n'ai pas imaginé de faire autant de matchs ici. Mais surtout, qu'est-ce que les gens me donnent. Mais aussi l'équipe. L'équipe, c'est toujours gentil avec moi. Bon. Un match, c'était bien passé, sauf le résultat, mais bon.
3: Ah oui, le résultat forcément de cette 100e pour Géraud de la Fuente, c'était la défaite de très peu face à La Rochelle. Peut-être la 101e ce samedi d'ailleurs à Clermont pour le Catalan. Un retour aussi au stade Michelin pour Benjamin Urdapieta qui avait pourtant annoncé sa retraite l'an dernier avec le maillot jaunard. Il espère pouvoir fouler une dernière fois cette pelouse un samedi prochain s'il est retenu dans le groupe puisqu'on parle de samedi prochain. Oui. Sachez qu'on vient de vous publier quelque chose sur le Facebook ici Roussillon. Vous pouvez donner votre pronostic pour ce match qui arrive samedi face à Clermont, du côté de Clermont. Si vous avez le prono le plus proche, vous gagnerez vos 2 places pour le prochain match à domicile de l'USAP. Ce sera le 30 mai prochain face à Castres à Aimé Giral. 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On s'y abonne, Régis.
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8: C'est nouveau, on découvre ensemble ce matin le dernier titre de Benabar. Ça s'appelle Quoi qu'on dise et c'est déjà sur votre radio, ici Roussillon.
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0: 8h47, une seule radio pour vous accompagner au travail ou à la maison, c'est ici Roussillon. C'est l'heure de l'invité du dernier café. On parle beaucoup d'un événement qui fait de plus en plus de bruit à Perpignan. Le Perpi Impro Fest, c'est de retour du 8 au 10 mai. Ça se passe au couvent des Minimes. Et pour en parler, nous recevons Cécile Decaux de la Ligue Perpignanaise d'Improvisation. Bonjour Cécile.
1: Et bonjour tout le monde.
0: Cécile, racontez-nous déjà ce que c'est que le Perpi Impro Fest.
1: Alors le Perpi Impro Fest, c'est un festival de 3 jours dédié au théâtre d'improvisation. Tout simplement.
0: Mmh. C'est la 3e édition qui est placée cette année sous le thème de l'enfance. Dites-nous pourquoi vous avez fait ce choix.
1: On a choisi le thème de l'enfance cette année parce qu'on a la chance de recevoir le samedi soir, le samedi 9 mai, la troupe des adultes, qui est une troupe qui nous vient de Nantes. Et leur spectacle s'appelle « Le monde fantastique des adultes » et relève l'absurdité, parfois très comique en fait, de notre monde à nous, des grandes personnes. Donc on s'est dit ben, pourquoi pas, en leur honneur, faire tous les spectacles proposés aux comédiennes et aux comédiens de faire un format sur le thème de l'enfance.
2: Et Cécile, est-ce que ça peut être, je ne sais pas, une voie d'entrée peut-être pour le théâtre d'improvisation, si on se pose la question? Moi par exemple, je me suis toujours dit, ah, ça serait bien que je teste le théâtre d'improvisation. Ça peut être ça aussi, ce festival?
1: Ah ben, clairement, c'est une superbe voie d'entrée parce que là, ben, les spectatrices et spectateurs vont assister à des spectacles de très grande qualité et puis vont un peu voir comme ça des créations spontanées sous leurs yeux, parce qu'il faut bien imaginer que les actrices et les acteurs qui vont monter sur scène jusqu'au la première seconde de départ n'ont rien, n'ont pas de texte préécrit. C'est vraiment tout sort de leur cerveau à un instant T, quoi. Donc vraiment, il faut venir voir ça pour constater un peu la prouesse de l'exercice, quoi.
0: Il y a aussi des stages qui sont proposés pendant ce festival. Racontez-nous.
1: Ouais, tout à fait. Bah justement, les adultes, en fait, ils sont 4, et donc ils se divisent en 2 et proposent 2 stages le samedi et le dimanche. Il y a un premier stage qui s'appelle l'impulsion du personnage, justement pour aider à rentrer sur scène avec rien et se dire que rien c'est déjà bien. Et donc ça, c'est un stage qui est ouvert aux débutants. Donc si vraiment vous avez envie de vous tester à la pratique et que vous avez peut-être quelques petites bases de théâtre que vous en avez fait, je ne sais pas, au collège, au lycée ou même dans votre vie d'adulte, vous pouvez complètement vous inscrire, il reste encore quelques petites places.
3: Bah, je vais y réfléchir.
0: On va vous envoyer.
1: C'était très, très pointé sur vous, évidemment.
3: Évidemment. Merci, Cécile.
0: L'impro, ça demande quand même beaucoup de travail, malgré son côté spontané. Dites-nous comment vous vous entraînez au quotidien, justement.
1: Alors oui, effectivement, c'est pas parce qu'on n'a pas de texte à apprendre que ça ne demande pas du travail. La spontanéité, la créativité, ça se bosse. Donc comment on s'entraîne? Eh bien, on fait des jeux. Vraiment, c'est ça qui est chouette avec le théâtre d'impro, c'est qu'on fait des jeux en troupe, dans notre petit groupe en fait, pour qu'on puisse se connecter les uns aux autres, qu'on apprenne en fait à bien se connaître, à se dire ah ben lui, je sais sur quel sujet je peux aller le chercher, je sais sur quoi il va être bon, elle pareil, en fait vraiment...
0: C'est vraiment un travail de troupe quoi.
1: Oui, c'est un travail de troupe et de complicité. En fait.
0: Merci Cécile, on rappelle que le Perpi Impro Fest, c'est du 8 au 10 mai au couvent des Minimes à Perpignan. C'est 3 jours de spectacle, de surprises et forcément d'imagination. Merci beaucoup Cécile.
1: Avec grand plaisir, merci à vous.
0: 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On va vous envoyer en stage.
2: Ouais, c'est impressionnant le théâtre d'impro, ça me fascine.
0: Vous faites quoi ce week-end?
2: Je ne sais pas encore.
0: Bah, je vous invite. En attendant, voici The Connells, il est 8h51.

0: 8h55, c'est ici en Roussillon, peut-être dans les bouchons, on vous accompagne avec l'heure d'accueillir le docteur Kinzek sur votre radio ici en Roussillon pour ses conseils du matin. Et ce matin, premier mardi du mois de mai, c'est la journée mondiale de l'asthme. Bonjour docteur.
1: Bonjour à toutes et à tous, journée mondiale de l'asthme, l'occasion de parler d'une maladie qu'on a tous en tête mais qu'on a peut-être un peu trop tendance à banaliser. L'asthme, c'est une maladie inflammatoire, chronique, des bronches, c'est les tuyaux qui nous permettent de respirer, qui sont inflammatoires et qui se rétrécissent. Et ça concerne 4 millions de personnes en France, 6% de la population adulte. C'est très fréquent, mais c'est pas anodin, parce que quand les bronches se resserrent, eh bien, ça provoque des symptômes comme un sifflement respiratoire. Alors, on a l'impression que c'est banal, mais en fait, l'asthme tue encore en France 900 personnes par an, essentiellement des adultes, et c'est 900 décès qui peuvent être éviter. Alors le traitement, c'est la ventoline, hein, le pchit-pchit, vous savez, mais ça c'est un traitement de secours, c'est pas un traitement de fond. L'utiliser seul, c'est comme éteindre un incendie avec un verre d'eau, sans jamais s'attaquer à la cause. Et l'asthme ne se résume pas à quelques bouffées, hop, ça repart. C'est vraiment une maladie qui peut être handicapante, et c'est vraiment une maladie qu'il faut traiter de manière chronique. Surtout si vous avez cette toux chronique, la nuit, au réveil, ce sifflement en respirant, cette gêne thoracique, parfois ça peut vous réveiller la nuit. Et si vous faites juste un petit coup de pchit-pchit justement, et que ça passe, eh bien, la maladie va s'aggraver un peu en escalier. Et donc, la ventoline, oui, c'est le traitement de la crise. Mais en plus, il faut rajouter une composante qui va être la composante anti-inflammatoire. Il faut traiter la crise, mais il faut traiter la maladie.
0: Mais alors, comment bien vivre au quotidien son asthme ?
1: Je vais être très concret. La clé, c'est l'observance du traitement de fond. Les traitements modernes, comme les corticoïdes, par exemple, qu'on prend de manière inhalée, sont extrêmement efficaces et ont très peu d'effets secondaires. Ça contrôle l'inflammation, ça prévient les crises et ça permet de mener une vie tout à fait normale. Les sportifs de haut niveau qui sont asthmatiques, ça pose aucun problème. Un asthme bien traité, c'est un asthme qui ne s'entend pas, qui ne se voit pas. Ensuite, il faut connaître son plan d'action. Quel traitement prendre tous les jours, quand augmenter les doses, en cas de rhume par exemple, et quand appeler le 15 aussi. Mais pour cela, il faut avoir consulté un pneumologue et fait des tests respiratoires. Donc si vous utilisez au coup par coup de la ventoline, si ça fait longtemps, voire jamais, vous avez vu votre pneumologue, c'est le moment de prendre rendez-vous. Allez, d'ici là, portez-vous bien.
0: Merci docteur Kinzek, ces conseils sont à retrouver sur ici.fr. John Bourgeois, on se retrouve normalement demain dès 6h30.
2: Évidemment, dès 6h30 encore, très en forme. Régis, on se dit à demain.
0: Et c'est sur le canal 3 de la TNT et toute la journée sur votre radio, ici Roussillon.
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0: 8h58, c'est ici Roussillon, la première radio des Pyrénées-Orientales. Quelle est la qualité première de Philippe Anglade ?
9: La ponctualité.
0: Évidemment, vous le savez, Philippe arrive à l'heure... au moins une fois par semaine.
2: Ce qui est bien, c'est que son invité est arrivé avant lui.
0: Hein. Oui, c'est vrai, c'est fou ça. Hein
10: mais c'est bon. Oui, je suis très déçu, messieurs. Qu'est-ce qu'on joue ?
2: Il va nous faire un
10: bonjour,
2: reproche,
10: bonjour.
2: On n'a pas le droit.
10: Je suis très déçu.
2: Bonjour.
10: Ce matin, je vous ai entendu là, vous moquer d'un personnage que tout le monde avec qui tout le monde a couché.
0: Hein ? Oula. Ah, là, Chantal Latsou.
10: Bah, pas du tout.
0: Ah non, j'étais pas.
10: Pas du tout.
0: Pas du tout.
10: Et qui est né la même année que moi en plus.
0: Alors je sais pas du tout là. Alors
10: ouais. Eh ben Sophie.
2: Girafe.
10: Sophie
2: la girafe.
10: Sophie voilà. La girafe. Alors en fait vous avez dit du mal, mais c'est dans le commun ce qui se passe. Je veux dire tous qui sont nés en 1961 comme moi et comme Sophie. Eh ben tout ce qui a été mis en place 8 ans plus tard, depuis 8 ans, eh ben ça vient tout de Chine. Hein, que ce soit les prothèses de hanches, les stents, tout ça, ben tout ça, ça vient fabriqué de Chine. Donc c'est ni plus ni moins l'existence ordinaire de tout le monde.
2: Alors vous irez quand même la pauvre, à David aussi,
10: Sophie.
2: Ou pas,
10: hein. Voilà. Alors arrêtez de vous foutre d'elle, hein. Bon.
2: David aussi, qu'il faut voir. Il y a Chantal Latsou qui vous attend au standard.
10: Ouais, c'est ça. Chantal Latsou, elle est née avant moi, monsieur.
0: Oui, c'est vrai, en plus.
10: Ah, je suis désolé.
2: Messieurs, on va parler d'un
10: ouais,
2: bon sujet.
10: Parce qu'aujourd'hui, on va parler de l'arbre. Vous savez, cet arbre que vous avez dans votre jardin et qui est là pour une raison très précise. Elle vous rappelle, il vous rappelle quelque chose, il vous un événement de la vie, une personne, la personne qui l'a planté. Et cet arbre, vous y tenez plus que tout. C'est ça qu'on se raconte ce matin, de belles histoires de jardin avec Bertrand Clauzon, notre spécialiste, qui est avec nous jusqu'à 10h au 04 68 35 5000. Messieurs, belle au revoir, mission. Vous partez vous coucher et vous revenez demain à 6h, autant en forme qu'aujourd'hui, c'était très bien. Et pardon Chantal.
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10: Ici au Sillon, excellente matinée, il est 9h.
6: No worries.
10: Les infos avec vous, Simon Colboc. Bonjour Simon.
2: Bonjour Philippe, bonjour à tous.
10: Et cette phrase dans l'info, on nous prend pour des idiots.
2: Déclaration ce matin sur ICI Roussillon de la déléguée CGT de la clinique Saint-Pierre à Perpignan. La grève continue donc à Saint-Pierre, mais aussi à la clinique Medipôle de Cabestany. 12e jour de grève. Les revendications restent les mêmes. Les grévistes réclament le maintien de leur prime d'intéressement, qu'elle soit même pérennisée, cette prime. Hier, les discussions entre syndicats et grévistes à Saint-Pierre n'ont donc rien donné. À Cabestany non plus. Les négociations pour l'instant toujours dans l'impasse. Anne-Laure Afani est la déléguée CGT à Medipôle.
9: Il a fait en fait les mêmes propositions que la dernière fois, c'est-à-dire que le contrat d'intéressement qui devait être revu à la baisse, il propose de le maintenir, c'est-à-dire de reconduire en fait cette prime de 1500 euros, mais pour 5 ans. Donc ça veut dire que dans 5 ans, il faudra recommencer. Et après, par rapport aux conditions de travail, il ne pouvait pas s'engager là maintenant tout de suite sur des mesures efficaces comme remplacer les absences ou arrêter la polyvalence, mais il proposait de faire des groupes de travail parce qu'il fallait qu'on en discute sur du long terme, de comment on pouvait adapter. Donc ça a pas du tout convaincu les collègues. Ils jouent un petit peu le jeu de la montre et c'est délétère pour tout le monde, quoi. Non seulement ça fait monter la colère, en termes de cohésion après et de travail ensemble, ça va être compliqué de revenir au travail quand on n'a pas été entendu par une direction.
2: Et d'après les syndicats de Medipôle Saint-Roch, la grève est suivie chaque jour par 60 à 70% du personnel. Les cagnottes ont été mises en place pour soutenir les grévistes. De son côté, le groupe Elsan affirme dans un communiqué que des propositions ont été faites. Le groupe attend désormais le retour des organisations syndicales et que d'autres rencontres vont avoir lieu dans les prochains jours pour trouver une issue à ce mouvement social. Le groupe Elsan affirme aussi dans le même communiqué que 40% des chimiothérapies ont pu être assurées hier à la clinique Saint-Pierre. Faut-il vacciner tous les soignants contre la grippe? Mais pour l'Académie nationale de médecine, la réponse est oui. L'Académie plaide pour une vaccination obligatoire. L'Académie de médecine évoque la gravité des infections grippales, très sous-estimées dans les établissements de santé. La recommandation de vaccination, pas assez suivie par les soignants, ou encore les coûts directs et indirects liés à ces épidémies de grippe chaque année. Pour le député UDR Charles Alloncle, l'audiovisuel public est en crise financière et administrative. Son rapport est enfin publié ce matin. Après plusieurs mois de commission d'enquête sur l'audiovisuel public, Charles Alloncle dénonce une perte de contact avec les Français, prône, je cite aussi, une refonte totale ou partielle du fonctionnement de France Télé et de Radio France. La présidente de France Télévisions, Delphine Ernotte, a réagi ce matin. Elle parle d'un rapport à charge qui vise, je la cite aussi, un affaiblissement historique de l'audiovisuel public.
10: Ici Roussillon, 9h04, c'est désormais un mal de saison. Les moustiques tigres sont de retour.
2: Oui, vous avez peut-être déjà des piqûres, ça fait un bruit désagréable, ça fait mal, ça gâche les soirées. Et il faut le dire aussi, eh bien désormais, ce moustique peut transmettre des maladies graves, des maladies tropicales comme la dengue, le chikungunya ou le Zika, ces maladies de plus en plus fréquentes dans notre région, hein, François David.
11: L'an dernier, 89 habitants d'Occitanie ont contracté le chikungunya sans avoir bougé de chez eux. C'est une progression fulgurante, il n'y avait eu aucun cas en 2024. Concernant la dengue, 5 habitants de la région l'ont contracté l'an dernier sans avoir voyagé. Ce sont des cas que l'on appelle autochtones. Ces personnes ont été contaminées localement par un moustique tigre infecté qui avait précédemment piqué une personne malade. Ces maladies tropicales sont donc en train de s'installer chez nous et il va falloir apprendre à vivre avec. Les professionnels de santé sont désormais sensibilisés pour reconnaître reconnaître immédiatement les symptômes et donner l'alerte. Et le grand public, lui, est appelé à faire la chasse inlassablement aux moustiques tigres, ou plutôt à leur gîte, dans nos jardins, coupelles, dessous de pots, citernes, tout ce qui abrite de l'eau stagnante doit être supprimé ou fermé hermétiquement.
6: Ouais, c'est l'appel effectivement lancé notamment par l'Agence régionale de santé et son directeur dans les Pyrénées-Orientales, hein, Franck Niveau, qui dit qu'il est vraiment important que chacun prenne sa part à cet effort collectif. La concertation publique sur la future ligne à grande vitesse Perpignan-Montpellier, eh bien, elle continue cette concertation. Nouvelle réunion ce soir, ça se passe à Fitou, c'est à 18h, autour d'un thème important. L'obstacle des corbières. Comment le passer? Faut-il le traverser, le contourner? Plusieurs pistes sont à l'étude, notamment celle d'un long tunnel de 12 km sous le massif. Réunion publique ce soir à 18h, ça se passe à Fitou. Pas de pénurie de carburant en mai en France, c'est ce qu'assure le président de l'Union française des industries pétrolières. Il assure avoir 3 ou 4 semaines de visibilité sur le sujet, mais pas plus, car précise-t-il, cela pourrait évoluer défavorablement si le conflit au Moyen-Orient, notamment le blocage du détroit d'Ormuz, dure dans le temps. Le buzz, Paul Sexas, hier matin, le Français de 19 ans, a annoncé qu'il serait bien au départ du Tour de France cet été, le 4 juillet à Barcelone, qu'il serait donc aux Angles le 6 juillet dans le département. Donc, je n'ai pas vu un tel élan depuis Bernard Hinault, témoigne ce matin sur ICI Christian Prudhomme, le patron du Tour de France. Et puis le foot, c'est la première demi-finale retour de la Ligue des Champions ce soir. Les Anglais d'Arsenal contre les Espagnols de l'Atlético Madrid. Il y avait eu un partout au match aller en Espagne. Demain, Paris retrouvera les Allemands du Bayern Munich.
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6: Ça donne quoi? Oui, encore des orages?
12: Oui, bien sûr. Ouais, c'est le même temps qu'hier, hein, grosso modo. Donc, c'est couvert toute la journée. Des éclaircies ce matin en pleine sur les littorales et en fenouillade. Et puis, cet après-midi, il pleut partout avec des orages du Riboral à la Cerdagne au Cap-Cyr. Fenouillade, Conflans, Vallespir compris. Hein. Et le vent, c'est du marin faible toute la journée. C'est d'un sud-est, hein, un vent qui s'appelle le Chaloc. Et un Yébet, un vent du sud-ouest, en Cerdagne et en Cap-Cyr. Qui est un peu plus fort, hein, 40-50 km/h. Alors que le vent du sud-est que nous avons là, il souffle à 5-10 km/h. Ce soir, par contre, ça tourne à la tramontane, notamment 40 km/h sur la côte Vermeille. Et puis après, ça disparaît, puisque demain, on retombe exactement sur la même journée qu'aujourd'hui. Les températures, pas très élevées, hein, pas plus de 19 degrés globalement sur Perpignan, sur Mias, 19 degrés à Canet, à Argelès. 18 à Prades, 17 à Saint-Paul et 19 à Céré également. 14 degrés sur la Cerdagne, 8 sur le Cap-Cyr aux Angles, qui va recevoir Paul Sexas, Sexas, comme se dit Joaquin.
6: Sexas.
12: Sexas. On ira Sexas. Voilà.
6: Comme Bachas.
12: Voilà, comme Bachas, exactement. Et voilà. Et puis côté Catalogne, orage éclairci et vent de sud-sud-est modéré. Les températures 20 à Roses, 20 à Figueres, 23 du côté de Gironde. On vous retrouve à 10h pour d'autres infos. Simon Colbert. Merci beaucoup.
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0: Ce matin, on reste peut-être autour de chez soi, et sûrement autour de chez soi, près de l'arbre, hein, où vous vivez heureux. Vous n'auriez jamais dû vous éloigner de cet arbre. Ça, c'est du Brassens, hein. Mais cet arbre, vous avez forcément un arbre qui, chez vous, compte plus que les autres. Alors, racontez-nous pourquoi. Parce qu'il est rare, parce qu'il a été planté à une occasion particulière. C'est un symbole familial qui traverse les générations. C'est quelqu'un de précis qui l'a planté. On se raconte tout ça ce matin au 04 68 35 5000 en présence de notre spécialiste Bertrand Clauzon, jardinier, paysagiste, spécialiste. J'ai inscrit Bertrand, bonjour.
3: Bonjour Philippe.
0: J'ai inscrit mur végétaux, mais vous me dites non, c'est végétalisation.
3: Mur végétaux, c'est un, tout le monde l'entend.
0: Oui.
3: Mais c'est vrai que c'est la végétalisation du bâtiment intérieur ou extérieur. Voilà.
0: C'est-à-dire qu'on peut faire des immeubles complètement
3: des
0: dans
3: immeubles,
0: les façades.
3: Il peut y avoir un hall d'entrée aussi,
0: ouais.
3: Voilà, des séparations entre les balcons, et donc après on met tout type de fleurs dedans que l'on veut, soit décoratives, soit gustatives.
0: Et ça, c'est votre spécialité, votre marque de fabrique à vous.
3: J'essaye. Hein.
0: C'est ça. on essaye tous. Bon, ben en tout cas, vous réussissez en plus, donc c'est bien d'essayer et de réussir. Mais ce matin, on se focalise un petit peu sur ces arbres que nous avons et auxquels on tient. Hein, et vous nous direz d'ailleurs si dans votre passé professionnel ça vous est arrivé d'avoir eu affaire à ce genre de phénomène.
3: Ah, tout à fait.
0: Ah bon, oui, voilà. Donc c'est pas hors sujet, hein.
3: Oui, non, on est vraiment dedans. Hein.
0: Ouais, ça va alors, ça va. Isabelle est avec nous au 04 68 35 5000. Bonjour Isabelle.
4: Oui, bonjour Philippe.
0: Ça va Isabelle?
4: Ça va.
0: Vous nous appelez de Villeneuve, duquel?
4: Villeneuve d'Araou.
0: Très bien, très bien. Bon, il y a de l'eau à Villeneuve.
3: Oui.
4: Oui, il y en a.
3: Il y en a eu. Hein.
0: Voilà, c'est bon. Il y en a toujours. Il y en avait moins une période, maintenant c'est revenu.
4: Il y en avait moins, là. Il y en a plus.
0: Bon, Isabelle, alors, cet arbre, c'est lequel?
4: Moi, j'ai un olivier chez moi.
3: Oui.
4: Ouais, c'est nous qu'on l'a planté. Il était tout petit.
3: Ouais.
4: Et là, il a une trentaine d'années. Il est tout jeune.
3: D'accord.
4: Il a un picholine.
3: Oui.
0: Ah, même vous avez
3: récolté un peu? Ouais. Quelques olives?
4: Oui, on en cueille, oui.
3: Ah, bien,
4: oui.
3: Très bien.
4: Bah, il commence à en avoir, oui.
3: Et votre question, alors, éventuellement?
4: Question, ah oui. Voilà, le tronc est devenu noir.
3: Oui.
0: Ah d'accord, il est même là pour donner conseil, oui.
3: Éventuellement, oui, bien sûr.
0: Voilà.
3: Pour que ça aille mieux.
4: Allez, le nettoyer avec du savon noir.
3: C'est ça, oui.
0: D'accord.
3: Alors... il est pas malade, enfin je veux dire, il est noir parce que peut-être il y a une fumagine qui se met dessus, donc...
4: Non, ça fait pas noir.
3: D'accord.
4: Quand on le frotte, on voit pas du gris, vous voyez.
3: D'accord. Et cet arbre, alors, c'est vous qui l'avez mis, pour quelle occasion?
0: C'est ça.
4: On m'a dit que...
0: Il m'a piqué ma question, quoi.
4: Pardon.
0: Non, allez-y. À quelle occasion? Oui, c'est important. Vous êtes là pour ça.
4: Eh bien, parce que j'aime cet arbre et je voulais en avoir un chez moi.
0: D'accord. Et votre époux a dit, Isabelle, tu l'aimes, tu l'auras.
4: Non, mais j'aime aussi d'autres arbres. Hein.
3: Ah.
0: Alors,
4: bien le chêne aussi.
0: D'accord. Après, un
4: chêne liège, surtout.
0: Un chêne liège, c'est un peu moins décoratif dans un jardin, non?
3: Ça met du temps à pousser. Hein.
0: Ouais.
3: Ouais, la croissance est assez lente.
0: Et après...
4: C'est impressionnant, je trouve que c'est un arbre qui vit beaucoup, qui est...
0: Après, on fait des levées de liège chaque 30 ans, c'est ça?
3: C'est ça.
4: Voilà.
0: Ouais, ouais. Donc,
4: c'est quelque chose, quoi.
0: Ouais, c'est ça. On n'en fait pas beaucoup dans sa vie, quoi.
3: Non, deux, trois.
4: Oui, dans la région, il y en a.
0: Non, mais à en avoir un à la maison.
4: Non, c'est trop grand, non.
0: Ouais. Mais sinon.
4: Jusqu'à 6 mètres de haut, non.
0: Celui que vous avez, donc, il représente quoi, en définitive? Alors, certes, c'est un arbre que vous avez, que vous vouliez, mais oui, voilà. il représente quoi pour vous Quand vous le regardez, vous ressentez quoi?
4: La sagesse, je ne sais pas moi. Moi, vous expliquer, j'aime bien me mettre à l'ombre. Hein. Oui.
0: Voilà. C'est le symbole. C'est un peu le symbole de la famille que vous avez créée.
4: Il y a beaucoup de feuillage, vous voyez.
0: Deux, pardon?
4: Je l'ai fait couper.
0: J'ai pas compris ce que vous avez dit.
4: Avoir tant de pollen, vous savez. Il y a le pollen là qui va.
3: Ah oui, oui, il y a quelques. Effectivement, il y a. La floraison au printemps, il y a quelques personnes des fois qui peuvent être même sensibles au pollen, aussi bien pour les cyprès, pour les oliviers que pour les autres arbres.
4: Je l'ai fait couper.
3: Voilà.
0: Et pourquoi vous avez choisi la picholine?
4: La picholine, oui, on a ramassé quelques-unes. S'il y en a.
0: Quand même, oui. Alors, par contre, la récolte de cette année, elle a dû être très bonne, non?
4: Oui, c'est vrai, mais elles sont très petites encore.
0: Ouais. Non, mais la récolte faite en septembre-octobre, quand je dis cette année, celle que vous avez faite en novembre.
4: Mais nous, on les cueille vertes.
0: D'accord.
4: Afin qu'elles deviennent noires.
0: Mais vous en avez dû avoir un paquet, parce que là, cette année, ça a été une.
4: Oui, mais on ne les a pas toutes ramassées, parce qu'il y en avait trop. Hein.
0: Mais c'est ça, oui. Ouais.
4: On en a laissé pour les oiseaux.
0: C'est ça.
3: Oui. Pour les mers, là. Ouais.
0: Vous avez pas. Partagez-le avec ceux qui vivent sur votre territoire. Quoi.
3: C'est la dîme.
0: Voilà. C'est ça.
4: J'aime d'autres arbres, hein. Il n'y a pas que celui-là.
0: Non, mais celui-là, il est particulier. Quoi.
4: Voilà.
0: Et c'était bien de ça dont on parle ce matin. Je vous remercie d'avoir appelé, Isabelle.
4: Oui, moi aussi, je vous remercie.
0: Je vous souhaite une belle journée. Je vous dis à très bientôt.
4: À bientôt.
0: Au revoir, Isabelle. 04 68 35 5000, on vous attend. Vous faites comme Isabelle, vous nous appelez pour nous dire cet arbre-là qui est chez vous, que vous avez, et qui symbolise plein de choses pour vous, que ce soit un événement, que ce soit symbolise la famille, la traversée des générations, tous ces symboles importants pour notre équilibre que représente cet arbre. Dans un instant, le témoignage de Jacqueline qui nous appelle de Céret.

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1: Ce matin, on parle de cet arbre que nous aimons tant parce qu'il est peut-être rare, parce qu'il a été planté à une occasion particulière. C'est un symbole familial qui traverse le temps et les générations, parce que selon vous, c'est le plus beau, et ça ne se discute pas. En présence de notre spécialiste Bertrand Clauzon, jardinier, paysagiste, spécialiste des murs végétaux. Bertrand, vous me disiez hors antenne que parfois on plante un arbre parce que ça ramène à une certaine réalité, à un certain naturel.
4: C'est vrai qu'on plante l'arbre pour d'autres raisons, peut-être par rapport à un anniversaire, une naissance ou un mariage ou autre, ou un événement plus triste des fois, mais ça permet aussi. Mais justement, c'est ce côté temporel qui est naturel, qui est à contrario de ce que l'on vit, rassure les gens et apaise. C'est vrai que souvent, on a besoin d'avoir justement ce repère qui est intemporel, hein, comme je disais, qui est printemps, été, automne, avec une remise à la naissance qui est printanière, qui aide les gens.
1: C'est-à-dire, c'est le contraire de notre téléphone sur lequel
4: c'est
1: on
4: ça,
1: va...
4: totalement, où on court après tout.
1: Voilà.
4: La végétation est là, elle est
1: stable. On scrolle, et là, par contre, ça bouge pas.
4: Et ça vous pose,
1: et
4: peut-être.
1: Oui. Ouais. D'accord. On va demander à Jacqueline de serrer si ça la pose. Bonjour Jacqueline.
5: Bonjour.
4: Bonjour.
5: Oui, bon, j'aime beaucoup les arbres qui symbolisent notre Méditerranée, comme la dame précédente, l'olivier, les cyprès. Oui, mais voilà, moi je suis née sous les platanes des boulevards de Céré.
1: D'accord.
5: Ils m'ont vu naître. Ils ont accompagné mon enfance, mon adolescence, ma vie d'adulte. Donc évidemment, le platane, eh ben, ça s'impose comme mon arbre préféré.
1: D'accord.
5: Et oui, et il symbolise toute ma vie et la vie d'une sérétane très attachée,
1: bien sûr,
5: à la mémoire de sa petite sous-préfecture. Voilà, oui, les platanes, ils étaient là pour mes premiers pas, les petits pas hésitants. Ils ont amorti parfois des chutes.
1: Ou les racines qui dépassent du goudron actuellement ont provoqué vos chutes, peut-être.
5: Il y a pas un petit papa qui est là pour amortir la chute. Donc, c'est l'arbre qui est là. Et le platane du boulevard.
1: C'est marrant parce que Jacqueline, ça résonne très bien chez moi. Je suis pas né à Céré, j'ai fait mon lycée. J'y suis venu très souvent pour animer des foires au gras et des fêtes de la cerise. Et je ressens la même chose que vous.
5: Céré, c'est indissociable des platanes, évidemment, indissociable de ma propre vie. Ouais. Eh ben oui, après avoir amorti mes chutes, le tronc du platane, on y a joué à cache-cache.
1: Ouais.
5: Surtout quand on sortait du mois de Marie et qu'on essayait de s'acheter au mois de mai où on s'échappait un petit peu de la maison, parce que évidemment. Les disciplines étaient assez strictes, hein.
1: Évidemment.
5: Et ils m'ont accompagnée quand je suis rentrée au lycée, parce que devant le lycée de Céré,
1: Et devant le stade de fond de cave, il y en a.
5: Donc ceux du boulevard, je les abandonnais un moment pour retrouver ceux devant le lycée. Et ils ont accompagné adolescente, ce qu'on faisait à Céré, les yaks, ce qu'on appelait. C'est-à-dire qu'on faisait des tours de boulevard. Ah oui, on allait jusqu'à la place du Barry, et de l'autre côté, ce qui a été jusqu'au Feuillant, là aussi,
1: oui.
5: Où il y a eu platane.
1: Aux arcades. Et même jusqu'à la place des Tilleuls, il y a des...
5: C'est qu'ils ont été témoins de nos premiers émois amoureux.
1: Et oui, aussi,
5: c'était
1: évidemment.
5: C'était des lieux de rendez-vous. Les jeunes filles ont caracolé avec des jupes Brigitte Bardot à petits carreaux bleus et blancs.
1: Jacqueline.
5: Frappait. Alors les platanes, ils étaient témoins. Ils ont supporté des gravures plus ou moins profondes.
1: Voilà.
4: On en vient.
1: Olivier.
5: Le prénom, des initiales.
4: C'est ça.
5: Oui, c'était des amourettes. On les croyait éternelles. Souvent, elles n'ont été que passagères. Mais après, comment se donner rendez-vous sur le boulevard? Celui qui allait devenir mon mari et qui n'était pas assez rétent, qui était arlésien, où est-ce qu'on se donnait rendez-vous? Sur le boulevard.
1: Et
5: on en a fait des petits cœurs dans les écorces et on offrait ça aux demoiselles ou aux petits copains. Et je pense que peut-être même il y a eu des gravures assez profondes pour que ça soit resté au-delà de l'écorce. J'en sais rien.
1: Jacqueline, on va en rester là. C'était magnifique ce que vous nous avez raconté. Je vous remercie beaucoup.
5: J'ai tellement de choses à dire parce qu'évidemment, ils ont connu aussi peut-être une feuille de platane qui est tombée dans l'apéro de Picasso qui prenait son apéritif au Café de France.
1: Oui.
5: Que tous nos petits artistes locaux, ils y ont. Parler, trouver peut-être de l'inspiration. Et je ne peux pas conclure sans dire que Soutine a immortalisé nos platanes qu'il a vues très ravagées et qui peut-être sont dans quelques galeries ou particuliers américains. Voilà.
1: Chaïm Soutine.
5: Et puis je dirais que puisqu'on doit savoir qui on est, quand on sait d'où on vient, oui. Eh bien moi je viens des platanes de Céré.
1: Je vous embrasse bien fort, Jacqueline, pour ce moment d'émotion. Et je vous dis à très bientôt. Au revoir, Jacqueline.
4: Au revoir, Jacqueline.
1: Excellente journée et magnifique démonstration de l'amour pour les platanes des boulevards de Céré que nous aimons, nous aussi, beaucoup. Dans un instant, c'est Philippe qui se confie cet arbre qui symbolise pour vous peut-être le temps, les générations que vous avez dans votre jardin ou dans l'espace public, comme vient de si joliment nous le dire Jacqueline, c'est lequel? Et pourquoi l'aimez-vous? 04 68 35 5000.
0: Bonsoir à tous!
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0: Lionel Richie sur la première radio du pays catalan, Ballerina Girl.
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0: On va en parler d'ici la fin de la semaine dans l'émission hein, des vies de grenier. Mais ce week-end, c'est un gros week-end de vies de grenier. Voilà les infos qui concernent ce qui nous attend en matière de vies de grenier. Vendredi, hein, c'est le 8 mai. Donc c'est le traditionnel vide-grenier de Mias, mais il y a également un vide-grenier au Barcarès, au Moulin à Vent de Perpignan, à Raziguer en Fenouillède, et une bourse de puériculture à Rivesaltes. Samedi, vide-grenier à Cerbère, et puis dimanche, alors là il y en a un paquet, hein, à Bao, à Fourques, à Serré, Montesco, Prades, Rivesaltes sur le circuit du Roussillon, à Tuir, c'est la rifle du basket, le vide-grenier du basket, Vernet-les-Bains et Vinça. Et pour terminer, comme tous les dimanches, le Mosbalande à Perpignan. Voilà les vide-greniers du 8 mai. Et en attendant, ben, vous pouvez aller faire votre marché aujourd'hui à Bages, à Cerbère, à Montesquieu des Alberts, à Saint-Genis-des-Fontaines et à Prades.
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0: Revenons à nos arbres, cet arbre auquel vous tenez particulièrement, parce qu'il est rare, parce qu'il est beau, tout simplement, parce qu'il a été planté pour une occasion particulière ou qu'il symbolise la famille et qui traverse le temps et les générations. En présence de notre spécialiste des murs végétaux, jardinier paysagiste Bertrand Clauzon. Bertrand Clauzon. Je l'ai écrit devant moi, mais je ne sais pas lire, mais j'apprendrai un de ces jours. Bertrand, on a le plaisir d'accueillir Philippe qui nous appelle de Sorède. Bonjour Philippe.
3: Bonjour.
0: Alors vous, c'est le mi-coucoulier, votre arbre préféré, Philippe?
3: Non.
0: Non?
3: Non.
0: Pourtant, il pousse dans les Alberts, le micoucoulier.
3: Oui, bien sûr, mais moi, c'est l'histoire. C'est un arbre qui a une histoire particulière parce qu'il m'a suivi pendant des années dans un pot. Alors donc, l'histoire, c'est que j'ai travaillé il y a plus de 14 ans, hein, pendant 4 ans en Grèce.
0: Oui.
3: Et, mes collègues me demandaient toujours de ramener des bien sûr, des oliviers. Donc, j'en ai ramené 120 qui faisaient 20 centimètres.
0: D'accord.
3: Et puis, bah, moi, j'en ai gardé un que j'avais planté dans un pot à la maison.
0: Alors, attendez, 120 au fil du temps, là. 10 par 10, quoi, c'est ça?
3: 120 en quantité, oui.
0: Non, mais d'un coup ou au fur et à mesure?
3: Non, d'un coup.
0: Ah bon? Ah
3: ouais? Oui, je les ai ramenés en poids lourd parce qu'on avait énormément de matériel travaillant dans une société, on avait du gros matériel à transporter.
0: D'accord, vous aviez des facilités pour ça, d'accord, je comprends bien, oui.
3: Voilà. Oui.
4: Parce qu'à l'avion, c'est un petit peu,
0: ouais,
4: c'est un peu compliqué.
3: Eh bien, en plus, l'histoire de ces arbres, c'est qu'ils ont, ils

0: il fait plus de 4 mètres de haut.
1: Wow.
0: Et il a, mais c'est un arbre en particulier, il a des toutes petites feuilles. Et il me rend avec bonheur tous les soins que j'ai pu lui apporter pendant ces années. Il a végété en pot et puis bah là il s'étoffe, il me donne tout ce qu'il doit me donner, quoi. C'est un arbre magnifique.
1: C'est grand, 4 mètres pour un olivier, non?
2: Ça peut monter plus haut, hein.
1: Ah ouais, d'accord.
2: Ouais, ouais.
0: Ah oui, oui, celui-ci il est géant, mais par rapport aux oliviers de la région, si vous voulez, c'est un olivier qui a des toutes petites feuilles. Mais celui-ci, il monte beaucoup, il monte en hauteur, bien sûr, et ça ressemble à un gros bouquet, quoi. Mmh. Voilà, c'est énorme.
2: Et il vous fait des fruits ?
0: Moi, pas encore.
2: D'accord.
0: Non, il m'a jamais fait de fruits. Là-bas, en Grèce, ils font des olives.
2: Bien sûr.
0: Mais lui, il est timide.
2: Ouais.
0: Mais moi, je suis heureux comme tout parce que je le regarde tous les jours et il est magnifique cet arbre et puis il s'étoffe vraiment, quoi. Voilà.
1: Merci beaucoup, Philippe. Merci beaucoup.
0: Eh bien, écoutez.
1: Vous avoir raconté cet arbre migrant,
2: hein, qui migrait, qui se déplace.
1: Ouais, qui est parti de la Grèce jusqu'en région parisienne, en région PACA et puis ensuite ici. C'est une belle histoire, Philippe. Je vous remercie beaucoup.
0: Merci à vous et continuez, belle émission. Merci.
1: C'est très gentil, merci beaucoup Philippe.
0: Au plaisir, merci.
1: Au revoir. Jocelyne sera la dernière à intervenir ce matin. Elle appelle de Saint-Estève. Alors vous, Jocelyne, cet arbre, c'est lequel ?
3: Alors moi, je partais de chez moi en voiture et là j'entends votre émission.
1: Ouais.
3: Et j'ai dit c'est bizarre ça. Il n'y a pas de hasard dans la vie. Ouais. Il se trouve qu'on a un Washingtonia, mais double,
1: ouais.
3: Qui ont énormément grandi. Il y en a un qui fait dans les 13 mètres et l'autre dans les 11 mètres.
1: Mm-hmm.
3: Ah ouais. Et donc chaque année, c'est un entretien, il faut couper les branches.
2: Le
3: et surtout, il y a des branches avec des fleurs qui font après des boules qui tombent dans la piscine, mais aussi dans la piscine de la voisine, ce qui est très gênant.
1: Ah
3: et
1: oui.
3: L'entretien a un coût assez important, puisque chaque année, il faut compter à peu près 500 euros.
2: Il faut grimper là-haut.
3: Ouais, pardon
2: ça. Il faut aller là-haut, hein, c'est ça. Et c'est 13 c'est mètres ça. De haut. Ouais,
3: et donc, là, cette année, là, en ce moment, on est en train de l'abattre, là, actuellement.
1: J'allais dire, il n'est pas malade, parce qu'ils sont souvent malades, hein, les
3: Washingtoniens.
2: Pas les Washingtoniens.
3: Ils résistent très bien. C'est simplement parce que c'est plus possible chaque année d'entretenir, de mettre 500 euros. Quoi. Donc, mon mari a pris la décision de.
1: Ça vous rend triste, Jocelyne?
3: Et c'est très dur à vivre parce que ça représente plus de 30 ans. Les enfants étaient petites quand après qu'on ait fait la piscine, quand on a planté ce Washingtonia à pied double là, et donc c'est un morceau de vie qui s'en va. Voilà. Et puis c'était aussi ça donnait un cachet au jardin qu'il n'aura plus. Voilà.
2: Écoutez, certes, vous allez abattre ces deux arbres qui deviennent compliqués pour la maintenance, mais ça ne vous empêchera pas, éventuellement, dans un autre endroit, de replanter un autre arbre pour écrire une autre histoire.
3: Alors, tout à fait. Donc, j'en ai parlé là tout à l'heure, justement, avec l'équipe qui est là. Et je pensais replanter peut-être... alors, je ne sais plus le nom qu'il m'a dit, mais c'est un cocotier, en fait. Parce qu'il m'a dit que, justement, il n'y a pas besoin d'entretien, c'est plus lent à pousser. Et que, bon, voilà, ça pourra donner un petit quelque chose au coin où il y avait les Washingtonia.
2: Voilà.
1: Et on ne peut pas faire autre chose que l'abattre, demande Aïcha, qui écoute l'émission et qui est à l'accueil.
3: Justement, j'en ai parlé avec Aïcha, le problème, c'est que l'entretien chaque année, c'est 500 euros.
1: D'accord.
3: Donc, à un moment donné, on ne peut pas continuer.
1: Bien sûr.
3: Voilà, ça fait 4 ou 5 ans qu'on... Et là, mon mari a pris la décision et il a préféré les enlever parce que ça nous coûtera d'un coup. Là, on en a mis de 500 euros. Mais donc, ça correspond à 3 ans d'entretien.
1: C'est ça.
3: Voilà.
1: Oui, c'est ce que disent les personnes qui sont contraintes de faire abattre depuis quelques années les autres palmiers, pas les Washingtoniens, donc ceux qui sont atteints des maladies qui sont remplies de verre, quoi.
2: Phoenix.
1: Et Phoenix,
3: voilà. Ouais. Mais celui-là, non, le Washingtonia, il n'y a pas de problème. C'est un arbre qui résiste très bien. Mais même là, quand il y a eu la tempête, les branches étaient à l'horizontale, mais bon, ça risque rien.

0: ça risque rien comme arbre. Mais bon, à un moment donné, l'entretien coûte tellement cher qu'on ne peut pas continuer, quoi. Voilà.
1: Merci beaucoup, Jocelyne, de nous avoir appelé et raconté cette histoire.
0: C'était bizarre que juste aujourd'hui, je pars en voiture et j'entends cette émission. C'est incroyable. Vous êtes en train de l'abattre et juste c'est à cette émission.
1: On ne l'a pas fait pour vous, je vous le garantis. On n'a pas fait ça pour remuer le couteau en l'appeler. Je vous le garantis. Au revoir, Jocelyne. À très bientôt. Bonne journée.
2: Au revoir.
1: Dans un instant, on parlera des activités de notre invité Bertrand Clauzon, jardinier, paysagiste, spécialiste des murs végétalisés et qui nous dira lui aussi, tiens, s'il a un arbre fétiche à laisser juste après avoir écouté Mylène Farmer.
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0: Mylène Farmer, sans contrefaçon.
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0: Bertrand Clauzon est avec nous ce matin, c'est notre spécialiste puisqu'on a parlé des arbres, de vos arbres préférés, de votre rapport à ces arbres, qu'ils soient à la maison ou sur le domaine public. Et d'ailleurs, on va commencer par ça. Bertrand, vous avez un arbre fétiche?
3: Oui. Enfin, il n'est pas fétiche, j'en ai plein, parce que comme c'est mon métier, j'adore.
0: Mais il y en a un forcément qui?
3: Il y en a un forcément qui, et justement, c'est un marronnier, un Aesculus hippocastanum.
0: Super.
3: Pour le mettre, ça, il fallait que je place.
0: Oui, donc,
3: marronnier, en fait, qui vient de chez ma grand-mère en Bretagne. Donc, en fait, elle avait un marronnier dans sa cour et on a récupéré un marron, ma tante. Elle l'a fait pousser et ensuite, on a pu replanter cet arbre-là. Donc, en fait, c'est une continuité, voilà, vous voyez, c'est quelque chose comme ça. C'est un peu comme le monsieur qui a transporté son olivier pendant 15 ans en pot et qui l'a mis en pleine terre.
0: Voilà. Là, c'est plutôt l'arbre qui traverse le temps et les générations, quoi.
3: C'est ça, exactement. Ouais. Et il symbolise quelque chose d'autre qu'un arbre. Bien sûr, c'est un arbre.
0: Bon, mais ça fait pas gagner votre vie.
3: Non.
0: Voilà, votre vie, vous la gagnez notamment en fabriquant des murs végétaux. Alors, on est plus dans la plante que dans l'arbre quand on parle.
3: Oui, tout à fait, mais on est de toute manière au final dans le bien-être des gens.
0: Oui.
3: Puisque en végétalisant une façade immonde ou une rue bien chaude, on arrive justement à apporter du bien-être aux gens. Oui. Et que ce soit par un arbre qui est pour de l'ombrage ou pour autre chose, mais évidemment aussi pour...
0: Alors là, c'est deux métiers, en fait.
3: De la quiétude. Hein.
0: C'est à la fois du jardinage et de la déco.
3: Oui, voilà. Ouais. Et puis, c'est pas du social, mais enfin, c'est vrai que lorsqu'il y a quand même un parc...
0: Et dans l'air du temps.
3: Ah, complètement, bien sûr, puisqu'on on adapte la végétation au climat qui change aussi. Donc, on arrive à s'adapter.
0: Et puis, il va falloir végétaliser de plus en plus, avec les montées de température.
3: Évidemment.
0: Pour essayer de...
3: C'est la clim, hein, une plante. Hein. Donc, c'est la solution pour que les villes soient moins stressantes et apaisantes, moins bruyantes, moins chaudes. Et on a en plus des entreprises locales sur les Pyrénées-Orientales qui ont des solutions pour recycler l'eau des bâtiments, pour arroser les plantes, etc. Donc, on est bon là-dedans. Il suffit de faire.
0: Vous avez des demandes des particuliers qui vous disent tiens, pourquoi ne pas végétaliser telle façade de.
3: Voilà, tout à fait. Alors, il nous arrive d'avoir soit des entreprises, soit des privés, soit des mairies qui nous demandent ce type de mur, etc. Alors, effectivement, on apporte une solution technique pour pouvoir avoir une partie végétale sans perdre de place au sol. Comme ça, on n'a pas forcément dans des petits patios, petites cours. Si on commence à mettre des pots, tout ça, c'est un peu compliqué. Alors que si on garde une partie végétale, le premier végétal que j'ai fait, c'est vers Bonsecours, il y a 10 ans, dans une petite cour. Et les gens disent, on veut des plantes, mais on veut pas perdre la place. Donc, c'était que cette solution-là. Et ça fait 10 ans que je continue à proposer, quand c'est possible, bien sûr, ce type de prestation.
0: Bon, après, il faut arriver à... Je suppose que c'est du grimpant. Forcément.
3: C'est du vivant, vivant.
0: Donc il faut arriver aussi à pouvoir étêter.
3: Voilà, donc il y a une à deux interventions annuelles.
0: D'accord, donc j'y venais.
3: C'est très peu en fait, et au point de vue consommation d'eau, c'est très très faible aussi, parce qu'on a des matériaux rétenteurs d'eau, c'est un peu technique, mais c'est comme des éponges, qui tiennent l'eau dans un substrat. Et je vous dis, depuis 10 ans, il y a un mur végétal chez des clients qui est arrosé 2 minutes par jour, et bien sûr pas en plein hiver, qui apporte toute la satisfaction nécessaire.
0: D'accord, c'est important.
3: Oui, parce qu'en fait, si vous voulez, dans certains endroits, on a parlé des moustiques tigres qui étaient un peu envahissants. Donc, il suffit de planter dans ce mur tout type de verveine, géranium, pélargonium qui les dérange et qui sentent bon. Voilà.
0: Oui,
3: bien sûr. On peut planter des fraises dedans, on peut planter ce qu'on veut, quoi. C'est un mur, c'est un sol vertical.
0: D'accord. Ah, voilà l'idée. L'idée, ouais, ça, voilà, ça part de là. Voilà. Ok. Voilà, vous avez dit l'idée, la racine à la fin.
3: C'est ça.
0: Merci beaucoup, Bertrand.
3: Merci,
0: Bertrand Clauzon, d'être venu.
3: Merci beaucoup à vous.
0: Proposer votre connaissance, votre expertise dans cette émission. À très bientôt. On vous retrouve régulièrement le samedi de 9h à 10h.
3: Exactement.
0: Voilà. Merci beaucoup.
3: Merci beaucoup, Philippe.
0: À très bientôt sur l'antenne de la première radio du pays catalan. Dans un instant, Valère Coréard et le pouvoir d'achat. Aujourd'hui, il va nous parler de pouvoir d'achat et de démission. Ah, faut écouter là.
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0: Valère Coréard nous rejoint pour parler bon plan pouvoir d'achat, comme d'hab, hein, comme tous les jours. Mais aujourd'hui, Valère, alors, vous vouliez parler de démission.
5: Oui, parce qu'il est possible de démissionner et de percevoir ses droits au chômage malgré tout, à condition que cela corresponde à un des 17 cas de figure prévus par France Travail. C'est vrai qu'il y a des épisodes de vie où on ne peut pas poursuivre sa mission dans une entreprise. C'est donc indirectement une rupture involontaire de notre contrat dont on parle. Vous pouvez, dans certains cas, bénéficier de vos droits au chômage quand même. C'est par exemple le cas si vous vous mariez ou que vous vous paxez, que vous changez de lieu de résidence. Dans ce cas-là, ça marche si la démission intervient dans les 2 mois après la signature du contrat de mariage ou de PACS. France Travail en fait considère que votre démission est légitime si c'est pour suivre votre conjoint qui part travailler ailleurs en tant que salarié ou entrepreneur. Et puis il y a plusieurs autres cas, un mineur pour suivre ses parents, une personne victime de violences conjugales, lorsqu'un employeur ne verse plus votre salaire malgré une décision de justice.
0: Est-ce qu'il faut prouver chaque fois la situation dans laquelle on se trouve ?
5: Oui, c'est important de vérifier que vous êtes en effet en mesure de fournir certains documents. Par exemple, si c'est suite à un mariage ou un PACS, suivi d'un changement de lieu de résidence, il faudra un livret de famille, un extrait ou une copie de l'acte de mariage ou l'attestation d'inscription de la déclaration au greffe du tribunal judiciaire, un justificatif de domicile de l'ancien et du nouveau lieu de résidence, comme une facture ou encore un bail. Alors vous avez toutes les informations qui sont détaillées sur le site de France Travail pour vérifier si vous êtes ou non concerné et les documents à fournir. Est-ce que vous connaissiez ces règles? Vous en avez peut-être déjà bénéficié. Pensez à m'écrire par ici leséconomies@radiofrance.com.
0: Merci beaucoup Valère, on se retrouve demain même heure pour la même punition, hein, savoir comment on peut économiser de l'argent, et on vous en remercie. Et dans un instant, c'est le duo de Bienvenue chez vous, deuxième heure, Julien Dejon, David Rochier qui prend le relais, ça sera après les infos de 10h.
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0: Next Summer, c'est la chanson de Damiano David. Pour conclure cette heure de On en parle, et je vous laisse en compagnie du duo David Rochier, Julien Dejean. Bonjour Julien Dejean.
1: Oui, bonjour Philippe, bonjour tout le monde.
0: Ouais, j'ai appris ce matin en écoutant qu'on allait encore bien se régaler avec vous aujourd'hui. Je crois que vous prenez la direction de Collioure.
1: Exactement, nous allons à Collioure et nous allons à la Casa Rico, hein, précisément grâce à David Rochier tout à l'heure. Encore une bonne adresse, un bon plan de notre baladeur qui vous tend le micro comme ça à travers le département des Pyrénées-Orientales. On le retrouvera tout à l'heure. Allez, dans 5 petites minutes, encore un tout petit peu de patience, Philippe. À demain.
0: 9h. Au revoir.
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1: C'est la radio numéro 1 des PO, c'est ici Roussillon, il est 10h.
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1: Mardi 5 mai, 10h, l'information c'est avec vous Marie Roy, bonjour.
4: Bonjour Julien.
1: Et 12e jour de grève au sein des cliniques Medipol, Saint-Roch à Cabestany et Saint-Pierre à Perpignan.
4: Les grévistes, 60 à 70% du personnel chaque jour d'après les syndicats, tiennent bon sur leurs revendications salariales. Des cagnottes ont été ouvertes pour les soutenir. On nous prend pour des idiots, ce n'est pas qu'une question de fric, nous disait à 7h45 notre invitée Charlotte Bailly, déléguée CGT à Saint-Pierre. Son interview est en intégralité sur ici.fr. Quant au service de chimiothérapie de la clinique Saint-Pierre, dont le fonctionnement a été perturbé. On vous en parlait la semaine dernière. L'activité a repris progressivement, fait savoir la direction dans un communiqué. 40% des patients ont pu être pris en charge hier. L'Académie de médecine veut voir tous les soignants vaccinés contre la grippe dans les hôpitaux, les EHPAD, en libéral. Son argument, les épidémies de grippe coûtent cher chaque hiver et globalement, les soignants sont sous-vaccinés, 1 sur 5 en moyenne seulement. Elle préconise donc de rendre cette vaccination obligatoire pour le monde médical et se prononce pour la gratuité de ce vaccin pour les soignants. La concertation publique sur le projet de ligne à grande vitesse entre Perpignan et Montpellier continue. Nouvelle réunion publique ce soir à Fitou autour d'un aménagement essentiel de cette future LGV, le franchissement des Corbières. Trois options sont sur la table. Passage en aérien, par une succession de petits tunnels et de viaducs ou bien la construction d'un impressionnant tunnel de 12 km. C'est à lire sur ici.fr. Le rapport à l'oncle sur l'audiovisuel public est une occasion manquée. Il passe à côté de l'essentiel. Réaction du Premier ministre Sébastien Lecornu à la publication du rapport du député UDR. Après des mois de travaux de la commission sur l'audiovisuel public, Charles Alloncle fait 69 recommandations dans ce document. Elle vise à un affaiblissement historique de l'audiovisuel public, déplore de son côté Delphine Ernotte, c'est la présidente de France Télévisions. Et puis c'est désormais confirmé, Paul Seixas participera bien au Tour de France. Cet été, le jeune prodige français, 19 ans seulement, il l'a confirmé via une vidéo toute mignonne où on le voit l'annoncer à ses grands-parents très émus. Paul Seixas, que l'on verra donc passer sur les routes des PO avec cette arrivée au Plat d'Elmire, aux Angles, le 6 juillet prochain. On vous fera vivre évidemment la grande boucle cet été sur votre radio ici Roussillon.
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4: Il est 10h03 sur ici Roussillon et le ciel, c'est pas mal de nuages encore aujourd'hui.
1: Effectivement, on a une alternance éclaircie de passages nuageux ce matin sur les PO avec quelques gouttes de pluie sur les Albères déjà, le Val-Espire, le Conflans, la Cerdagne, le Cap-Cyr. Cet après-midi, le ciel va de nouveau se charger, donc ciel gris, pluvieux et orageux sur l'ensemble du département. Pour les maximales aujourd'hui, comptez 9 à 19 degrés au meilleur de la journée, une série de 19 par exemple pour Perpignan, Bompas, Trouillas, Tuir, 19 aussi à Céré et à Mélie-les-Bains, 19 également à Bagnoul-sur-Mer et à Collioure. On aura 17 degrés à Toreil, 9 à 14 degrés en montagne, 18 pour Saint-Paul-de-Fenouillé. Puis pour demain, on débutera la journée avec des éclaircies, parfois quelques gouttes de pluie. Dans l'après-midi, pareil, sauf sur les Albères, le Val-Espire et le Bas-Conflans où on attend encore pas mal de pluie et des coups de tonnerre et on aura 10 à 20 degrés au meilleur de la journée. Marie, on vous dit à demain. Bonne journée.
4: Demain.
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1: Et l'information revient tout à l'heure à 11h sur votre radio ici Roussillon. En attendant, on va prendre la direction de la Côte Vermeille. Collioure, notre joyau de la Côte Vermeille avec David Rochier, juste après les fabuleux lacs du Connemara. Signé Michel Sardou sur votre radio ici Roussillon.

0: chante, on danse avec les lacs du Connemara de Michel Sardou sur votre radio ici au Roussillon.
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0: Oui, on chante à tue-tête, hein, les lacs du Connemara, lorsqu'on prend la route direction Collioure, tiens, peut-être comme notre baladeur, David Rochier. Bonjour David.
3: Bonjour, bonjour à tous. Alors là, Julien, ce matin, j'ai la plus belle carte postale du monde. Bonjour Joris.
4: Et bonjour.
3: On est chez vous au restaurant La Casa Rico. Et en face de nous, c'est vrai que c'est un décor de carte postale. Vous pouvez décrire aux auditeurs d'ici Roussillon ?
4: On a la vue sur 360 degrés sur Collioure, ouais. Sur toute la baie.
3: On est vraiment face au clocher de Collioure. Moi, je connais bien Collioure. Ben là, je vous assure, c'est une des plus belles vues sur Collioure. Et en plus, figurez-vous qu'on mange très bien ici dans ce restaurant familial que l'on va découvrir ce matin. Ça s'appelle La Casa Rico. Ça a ouvert il y a combien de temps ?
4: Alors, c'est la deuxième saison qu'on entame. Ouais. Et on a ouvert à partir du 30 mars.
3: D'un mot pour définir la cuisine ici. C'est cuisine du monde, cuisine fusion entre vos origines africaines, de votre maman notamment, et puis le pays catalan.
4: Le pays catalan et le Japon. C'est vraiment, on part dans les quatre coins du monde et on fusionne tout ça pour vous faire voyager.
3: Voilà. Et on va vous envoyer la carte postale. Alors, on va vous la faire, la photo ce matin. Vous la retrouverez bien sûr sur nos réseaux sociaux, sur ici.fr. On s'installe sur une des plus belles terres des Pyrénées-Orientales. Ce matin, on est à la Casa Rico d'ici un petit quart d'heure.
0: Ah ouais, moi j'ai déjà les papilles qui s'agitent, t'as dit donc David Rochier. M'avait donné l'eau à la bouche aussi avec cette cuisine fusion qui nous attend à la Casa Rico à Collioure. À tout à l'heure, David Rochier. En attendant, on écoutait Scross et Marine.

0: Marine Escroc sur votre radio, ici Roussillon.
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0: Et vous avez peut-être un petit potager à la maison. Est-ce qu'on a déjà planté les tomates, justement, ou non, pour cet été? Eh bien, notre spécialiste du jour nous donne, tiens, quelques bons conseils, justement, pour réussir ces tomates, Virginie Sinclair.
3: Et oui, on a tous envie de réussir ces tomates, mais c'est aussi l'un des plants où l'on fait le plus d'erreurs. Heureusement, nous avons avec nous notre spécialiste jardin, Jérôme Nollet. Alors, quels sont les pièges, Jérôme, à éviter absolument?
4: Alors, c'est vrai que planter les tomates, bah, y a rien de plus facile, mais attention, parce qu'il y a des pièges qui sont fréquents et surtout, voilà, à éviter. Attention aux gelées tardives. On n'est jamais à l'abri d'une nuit fraîche ou même d'une petite gelée suivant où vous habitez. Moi, je dirais qu'il faut attendre que les nuits soient au-dessus de 15 degrés. Ça va être important pour que la tomate démarre bien. Une erreur qui est très très courante, bah, c'est aussi de ne pas enterrer assez profondément. Donc, on va enterrer la tige jusqu'aux premières feuilles. Alors que souvent, on plante juste la partie du godet où il y a les racines en surface. Mais là, c'est pas bon. Il faut enterrer au maximum jusqu'aux deux premières petites feuilles. Ça, c'est important. Alors pourquoi? Parce que la tomate va refaire des racines tout au long de la tige. Et du coup, ça permettra d'avoir un plant tomate beaucoup plus résistant par la suite.
3: Est-ce qu'il faut, au moment de la plantation, penser à tutorer la plante?
4: Eh oui, alors ça c'est une erreur, attention, hein. Souvent on plante le tuteur quelques semaines après. Eh ben non, on plante et on met le tuteur, on le fait directement, de suite, on n'attend pas. Pourquoi? Parce que sinon on risque d'abîmer les racines par la suite.
3: On privilégie tuteur en bambou, plutôt en fer, quel est votre conseil?
4: Alors moi je suis partisan pour que le jardin revienne le moins cher possible. Donc ici dans la région on a la chance d'avoir de la canisse qui pousse sur les bords de fossés. Donc attention, on ramasse des canisses sèches et pas des canisses fraîches. Pourquoi? Sinon elles vont s'enraciner. Voilà, et c'est simple. On fabrique des tuteurs, on fabrique des tipis avec, on les attache avec de la corde et c'est tout simple et ça coûte rien.
3: Merci beaucoup Jérôme, belle journée.
0: Allez, parfait. Merci. Ouais, parfait, de bons conseils en tout cas appliqués pour avoir de bonnes tomates l'été prochain. La musique d'ici Roussillon, The Jackson, Blame It on the Boogie, c'est votre radio ici Roussillon.

0: Toute la fratrie est là. The Jacksons, Blame It on the Boogie sur votre radio ici Roussillon.
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0: Et c'est l'heure de votre rendez-vous donc pour tout comprendre des tendances de notre société. Ces tendances, c'est avec Muriel Jourdan. Et aujourd'hui, on s'intéresse à la toutoumania.
8: Oui, vous avez remarqué tout ce chiot business, toutes ces célébrités qui s'affichent sur les réseaux sociaux avec leurs chiens, sites de rencontres pour les animaux, boutiques partout en France dédiées au bien-être animal, il y a même des hôtels, des spas. Et depuis quelques mois, une chaîne télé, Dog and Cat TV, qui comme son nom l'indique, s'adresse aux passionnés de chiens et de chats, qu'on regarde avec des pop-corns et des croquettes.
9: Alors que nos connaissances sur leur comportement progressent, nous découvrons les qualités fascinantes des chats.
10: Découvrez le parcours hors norme de ces canins d'élite formés pour détecter drogues, explosifs et protéger nos vies.
11: Alors, qui sera sacré meilleur toiletteur pour chiens ?
8: Une chaîne payante qui est apparue chez l'opérateur Free en septembre dernier, sorte de Netflix des toutous, avec j'espère bientôt une version de Top Chef, hein, pourquoi pas, autour de la croquette, ou un jeu qui veut gagner des ronrons. On assiste en France à une folie autour des chiens et des chats, une sorte de toutoumania.
0: Avec aussi, Muriel, un phénomène de plus en plus courant, considérer le chien comme son enfant, on appelle ça la dog parentalité.
8: Phénomène qui a même fait l'objet d'études très sérieuses. Par exemple, une étude hongroise suggère que les chiens ayant plusieurs caractéristiques communes avec les enfants, ça pourrait expliquer pourquoi certains humains parlent de leur animal de compagnie comme de leur bébé. D'ailleurs, il existe de plus en plus de comptes Instagram, hein, ou TikTok de chiens et de chats. Là, vous avez Nimbus, c'est le chat sibérien aux 2 millions d'abonnés. Il y a aussi Will, le beagle.
12: Séance, essayage, le style, le confort, la liberté de mouvement.
13: Bon, eh bien, mes deux chiens se sont battus il y a deux jours.
8: Vous avez aussi Yuki et Yumen, deux chiens Akita à Bordeaux dont on suit le quotidien.
13: Même si en vieillissant, ils sont passés de deux Twix à se coller en...
8: Une façon différente pour ces internautes de se raconter par le biais de leur animal. C'est un phénomène tellement répandu qu'il a donné lieu à une tendance baptisée par les anglophones « fur baby », traduisez « bébé à fourrure ». Vous avez aussi Mathieu, un Montpelliérain, maître de Rio, un sacré de Birmanie de 5 ans. Alors Mathieu fait voyager son chat au bout du monde. On le voit en liberté se balader au Costa Rica, en Espagne. Le chat fait du kayak, il va dans un resto étoilé. Le rêve de tout propriétaire de chat ingérable.
14: Regardez ce chat extraordinaire. J'étais en bas, je l'ai laissé visiter tout l'hôtel tout seul.
15: Je t'ouvre le portail, Rio, et tu passes par en dessous.
14: Allez, monsieur. Merci, papa. De rien, Rio.
8: Bref, ces tendances de faire de nos chiens et de nos chats des stars sur Internet, et ne nous voilons pas la face, c'est bien sûr aussi un moyen pour les maîtres et les maîtresses de recevoir des produits gratuits, des voyages offerts, etc., etc. Parce que parmi ces vidéos, une grande partie sont des posts sponsorisés. Voilà donc un vrai business de niche.
0: Voilà, vous êtes comme ça prévenu. Merci Muriel Jourdan pour tout ce décryptage autour de ces phénomènes de société. Jean-Jacques Goldman, elle a fait un bébé toute seule et puis dans un instant on va retrouver David Rochier qui nous fait découvrir un superbe restaurant avec une vue imprenable sur la baie de Collioure. David Rochier s'est tranquillement installé à la terrasse de la Casa Rico. Il a de la chance ce matin en plus, il y a encore un petit peu d'éclaircie, il y a encore un petit peu de soleil avant les orages attendus cet après-midi. Allez, Jean-Jacques Goldman, elle a fait un bébé toute seule, c'est votre radio ici Roussillon.

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0: Et jusqu'au bout, Jean-Jacques Goldman, elle a fait un bébé toute seule sur votre radio, ici au Roussillon.
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0: Et chaque matin, on se régale grâce à notre baladeur David Rochier, celui qui promène le micro ici au Roussillon à travers le département. Et je sais que David a un petit faible pour Collioure. Donc aujourd'hui, eh bien, il y est retourné. Hein, tiens, justement, à Collioure, il s'est posé sur une magnifique terrasse avec le petit soleil là qui, pour l'instant, bah, brille au-dessus de la baie de Collioure. Hein, David, ça va pas durer peut-être cet après-midi, mais pour l'instant, vous avez un petit peu de chance, hein, David.
3: Ah non, mais pour l'instant, c'est juste paradisiaque. Attention, pépite, hein, ce matin, Julien. On vous présente une adresse coup de cœur ici, à Collioure. On est chez vous, mamie. Bonjour.
4: Bonjour.
3: Vous avez créé ce restaurant Casarico il y a 2 ans. C'est la deuxième année, là. Hein.
4: Deuxième année.
3: Ouais. Avec cette vue incroyable sur Collioure. Je disais tout à l'heure, c'est peut-être la plus belle vue de Collioure. Vous avez ce sentiment-là ou pas, quand vous avez découvert l'endroit ici, vous vous en souvenez?
4: Belle surprise.
3: Ouais.
4: Voilà.
3: Et ici, vous nous proposez votre cuisine qui est vraiment savoureuse. Là aussi, hein, je le disais, attention pépite, parce que par exemple, vous êtes noté 5 sur 5 sur TripAdvisor, ce qui est quand même une performance remarquable. C'est quoi, vous, la cuisine que vous aimez servir ici à Casarico?
4: Moi, c'est une cuisine fusion entre le Sénégal, le Japon et des produits catalans.
3: Les produits catalans, les produits frais aussi. Il y a beaucoup de poissons. Là, on domine la mer Méditerranée à perte de vue, le clocher de Collioure qui est juste en face de nous. Dans les assiettes, eh bien, les produits de la mer et le poisson qui sont à l'honneur.
4: Énormément, ouais. Énormément. Pêche locale, un peu de tout.
3: Je veux savoir, vous l'avez appris où et quand, la cuisine, vous? C'est une longue histoire, hein?
4: Sur le tas, à la maison.
3: Ouais.
4: Famille nombreuse, du coup, on n'avait pas trop le choix.
3: Je crois que quand vous étiez assez jeune déjà, eh bien, c'est vous qui faisiez la cuisine pour les frères et sœurs, et il y en avait 12. Hein?
4: Exactement, 12.
3: Ouais.
4: Voilà. Fallait bien quelqu'un se mettre à cuisiner, ben, c'était moi.
3: Voilà. Et alors, c'est vrai que votre cuisine, elle est aussi voyageuse. On est un peu en Afrique, un peu en pays catalan, un peu au Japon, avec beaucoup d'épices. Hein. Vous aimez aussi travailler les épices?
4: J'adore les épices. Tout à bon escient, par contre.
3: Ouais.
4: Voilà.
3: Tout est une question de dosage. Hein.
4: Exactement.
3: Alors ce matin, vous allez nous préparer un des plats emblématiques, hein, de Casarico. Qu'est-ce qu'on va manger tout à l'heure? Qu'est-ce qu'on va déguster?
4: Alors on va déguster un yassa poisson. C'est un plat sénégalais revisité entre le Japon et toujours le catalan.
3: Alors c'est un poisson mariné, c'est ça?
4: Mariné au citron vert, carottes, oignons confits, ouais, et beaucoup d'amour.
3: Ça, l'amour, il en faut quand on fait la cuisine. C'est l'ingrédient de base, non?
4: Beaucoup d'amour.
3: Ouais.
4: Voilà.
3: J'aime bien parce qu'il n'y a pas longtemps, il y a eu un article sur vous dans l'Indépendant et qui disait « Mamie, elle a toujours le sourire. On a l'impression qu'elle est née avec le sourire. Hein » C'est important de garder le sourire, et ce sourire, forcément, on l'a quand on est comme ça face à la baie de Collioure. Hein.
4: Ouais. Je suis né avec.
3: Vous regardez, vous avez le temps d'admirer un peu le paysage ou pas?
4: Vraiment pas. Je suis souvent en cuisine, alors. Mais bon, j'habite à Collioure, alors c'est un bonheur.
3: Ouais. Alors voilà, là, c'est mamie qui va partir en cuisine pour faire notre plat du jour que l'on va déguster sur cette belle terrasse. Yassa de poisson au menu du jour. Il y a des ceviches ici, hein, aussi des petits plats divins qui mêlent tradition culinaire africaine, catalane, japonaise. Et puis, ce que j'aime bien, c'est qu'on travaille ici en famille, puisque vous travaillez avec votre fiston, Joris, qui va nous faire le tour du propriétaire dans quelques minutes. À tout de suite.
0: Allez, à tout de suite. La Casarico, c'est donc à Collioure, et c'est le bon plan que vous propose David Rochier ce matin, notre baladeur ici au Roussillon.
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0: Et en parlant coup de cœur, tiens, aussi un magazine gratuit pour les familles, et c'est un coup de cœur ici au Roussillon. Loupiote Magazine, le numéro de mai, ça y est sorti. Ici au Roussillon, tous les jours à vos côtés, c'est votre actu local pratique, à votre info proximité dans les PO, du lundi au dimanche à la demi de chaque heure, de 9h30 à 19h30. Alors Loupiote Magazine, le numéro de mai, écoutez Nicolas Pinol de Loupiote Magazine en papier et en numérique.
2: C'est des sorties à faire en famille sur le département, avec différentes rubriques, que ce soit le sport, culture ou loisirs. Et également, dans le magazine, on va retrouver un agenda au jour le jour, en fonction des communes, des lieux, descriptifs, avec fourchette de prix et tranche d'âge. Après, on va relayer également les informations de nos partenaires. Bah, on est très, très content de notre page Facebook, parce qu'il y a beaucoup d'interactions, on a pas mal de followers, et puis ça réagit très très bien.
0: Voilà, Loupiote Magazine, diffusé dans les PO en format papier, disponible en numérique. 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Et puis si vous aussi, tiens, vous avez un petit coup de cœur à partager, si vous organisez des événements, des manifestations dans le département ces prochains jours, ces prochaines semaines, eh bien vous pouvez laisser votre message vocal via l'application WhatsApp, un message d'une vingtaine de secondes, un message tout sourire, s'il vous plaît, au 04 68 35 5000.
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0: La bonne humeur, la chanson, les chansons qu'on aime chanter, qu'on aime fredonner avec Natacha Saint-Pierre, Pascal Obispo, c'est Mourir Demain et c'est votre radio ici au Roussillon.

0: Pascal Obispo, Natacha Saint-Pierre, Mourir demain sur votre radio ici Roussillon.
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0: Et la bonne humeur, le sourire de David Rochier ce matin, confortablement installé face à la baie de Collioure, la vérité.

0: C'est le temps qui court et c'est Alain Chamfort sur votre radio Ici Roussillon.
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0: Cap, à l'occasion des commémorations de la victoire de 1945 de la Seconde Guerre mondiale, vous avez rendez-vous à Canet-en-Roussillon pour la grande fête de la libération ce 8 et ce 9 mai, donc ce vendredi et ce samedi, dans une ambiance plutôt festive et immersive, mêlant à la fois reconstitution historique, défilé militaire ou encore animation musicale. Durant ces deux journées, vous allez notamment pouvoir déambuler autour du Théâtre de la Mer qui accueillera un camp américain, grandeur nature, fidèlement reconstitué par des passionnés d'histoire. Il y aura également de nombreux véhicules militaires d'époque, des chars Sherman M4, des automitrailleuses M8, des Jeep Willys, des Dodge militaires. Bref, pas mal de jolies choses avec des participants qui seront vêtus d'authentiques uniformes de la Seconde Guerre mondiale et qui partageront avec vous des anecdotes, des démonstrations et des explications sur la vie quotidienne des soldats durant cette Seconde Guerre mondiale. Le rendez-vous à Canet donc ce vendredi et ce samedi 8 et 9 mai.
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0: Et le lendemain, le 10 mai, vous irez courir au lac du Soleil. Autour du lac du Soleil, vous pourrez marcher aussi, si jamais vous n'avez pas assez la forme, peut-être pour courir. C'est un peu comme moi, la course à pied vous a un petit peu abandonné en cours de route, mais vous avez encore de quoi aller marcher 8 km autour du lac du Soleil. C'est possible à partir de 9h30. Nous irons courir et marcher pour Yann, 13 ans, ce jeune adolescent du département qui fait partie des 30 ados d'ailleurs de France et de l'Hexagone à souffrir de la dystrophie neuroaxonale infantile. Et nous avons la vice-présidente de l'association Vaincre la DNAI, Agnès Vrenniec, avec nous ici dans le studio Ici Roussillon. Alors pour trouver facilement, vous tapez Solidarirun, le soleil.
3: Solidarirun,
0: merci, je vais y arriver. Solidarirun, et c'est sur le site Eloasso, et l'inscription c'est à partir de 5 €, et c'est un prix libre à partir de 5 €. Vous jouez, vous matchez, 04 68 35 5000.
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0: Pour un séjour à la Villa Camille, à Bagnoul-sur-Mer, au bord de la Méditerranée. Eric est en pleine forme. Ils sont 4 à jouer, d'ailleurs, du côté d'Elne, dans des champs, non pas de blé, mais des champs de pommiers. 23 points pour vous, Eric, et toute votre bande derrière. Vous êtes 4 au total. Ça joue pas mal,
4: On est prêt, on est prêt.
0: Ouais, c'est une belle pause que vous vous offrez, là, quand même.
4: Oui, tant mieux.
0: Et on taille en même temps ou pas?
4: On travaille.
0: Oh, c'est bien, on travaille dans le avec le sourire. Est-ce que vous avez des animaux autour de vous?
4: Des animaux, oui, j'ai un chat.
0: Un chat, y a pas de chien?
4: Non, pas à la maison.
0: Bon, vous allez tout de même avoir 25 secondes pour me donner un maximum de noms de races de chiens très populaires. C'est parti!
4: Le l'espagnol breton, le caniche, le berger bichon, le malinois, le berger allemand,
5: le labrador,
4: le bulldog, le golden retriever, le yorkshire, le caniche. On est pas mal.
5: Le pitbull. Le tapis,
4: je connais pas.
0: Stop!

0: J'ai oublié le lévrier.
1: Ah ouais, bah, il n'y a pas que lévrier d'ailleurs, malheureusement.
0: Ah, sans doute.
1: Et nous avons
2: un match.
1: Ah.
0: Oh merde.
1: Oh mercredi, oh zut.
2: Oh mince.
1: Oh. Oh. Bah oui.
3: Ah, non, mais vas-y, qu'est-ce qu'elle a dit la dame là?
1: Alors, elle va vous le dire ce que l'a dit la dame, dis donc. Et...
2: Alors, la dame, elle a dit pincheur nain.
1: Alors, ça, c'est coquin parce qu'en fait, elle a un pincheur nain, Agnès.
2: Voilà, j'ai une cannelle, pincheur nain, Doberman.
1: Le Doberman. Doberman, vous connaissez le Doberman?
0: Oui, tout à fait, oui.
2: Le caniche que vous avez dit. Le dog allemand.
1: Le dog, ouais, c'est grand ça, le grand dog allemand, c'est immense.
2: Et le chihuahua.
1: Et le petit chihuahua.
0: Ah ouais, d'accord, bah oui.
3: C'est pas les plus populaires.
0: On n'a pas pensé, mais
1: ah ben, alors ça dépend, parce que c'est populaire pour vous, pas forcément pour les autres. Après, chacun a les chiens qui veut, qui désire. C'est quand même pas Doberman, chihuahua, caniche, tout ça, c'est quand même pas des chiens qui sont inconnus au bataillon quand même.
0: Non,
1: le 3 matchs était possible. Et puis après, c'est le jeu aussi, on y va un peu crescendo.
0: Exactement.
1: Et on a fait quand même pas mal, hein. Et 24 points au total, hein. C'est pas mal du tout, 24 points.
2: Et je vous attends, là, dimanche. Hein.
1: Voilà. 24 points pour vous, Eric. Ça peut tenir jusqu'à dimanche, ça peut tenir.
0: J'en profite pour faire un bisou à ma femme et à toute ma famille.
1: Eh ben, comment s'appelle votre femme, Eric?
0: Valérie.
1: Bon, je peux l'embrasser aussi?
0: Avec plaisir.
1: Bon, alors bisous Valérie. Eric a été fort, très fort. Et vous embrassez tout le monde qui est autour de vous, du coup, Eric aussi. C'était super, on a passé un super moment avec vous. 24 points, félicitations, bravo, ça peut tenir hein, jusqu'à dimanche, peut-être. À vous d'essayer de faire mieux. Bravo Eric, à bientôt.
0: Allez, merci à vous aussi, bonne continuation.
1: Et bon courage dans votre champ de pommier, en tout cas ce matin, autour d'Elne. C'est un plaisir de vous avoir. 04 68 35 5000, c'est à vous de jouer, à vous de participer, à vous de tenter votre chance et de matcher avec Agnès ce matin et avec la Solidari Run. Oui, c'est au soleil et c'est à partir de 9h30, le top départ de la course à 9h30 ce dimanche. À vous de jouer.
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0: Billy Joel, Hampton Girl, sur votre radio, ici Roussillon, vous jouez, vous matchez pour votre séjour à la Villa Camille, face à la mer, à Bagnols-sur-Mer. Le petit-déj inclus, bien sûr, le soin de 45 minutes par personne également, le repas offert pour deux personnes au jardin de Saint-Sébastien. Pour jouer, pour matcher, un numéro de téléphone, le 04 68 35 5000. Et ce matin, nous sommes avec Agnès Brenier-Neck, qui est vice-présidente de l'association Vaincre la DNAI, une association qui lutte contre la dystrophie neuroaxonale infantile, une maladie plutôt orpheline, hein, d'ailleurs tout juste 6000 malades à travers le monde, 30 en France, et la recherche commence, ça y est, à avancer, on commence peut-être pas à avoir le bout, mais au moins à avoir un peu d'espoir.
1: Non, mais voilà, on a de l'espoir, c'est une maladie donc, qui touche les enfants, c'est un mélange de Parkinson et d'Alzheimer pour simplifier la chose chez les enfants, et il y a deux grands pôles au niveau mondial, il y a l'INAD Cure Foundation, donc INAD DNAI en anglais, et Cure Foundation en Grande-Bretagne. Ils ont trouvé une thérapie génique qui permet permet de freiner l'évolution de la maladie, et sur certains sujets même d'avoir un effet réversible sur la perte de certaines capacités. Donc tous les parents des enfants touchés dans le monde se battent pour lever des fonds, parce qu'évidemment ça coûte énormément d'argent. Là, on est dans la phase où on attend l'autorisation aux États-Unis de la Food and Drug Administration pour pouvoir lancer les essais cliniques sur 100 enfants. Voilà. Le traitement a un coût de 100 000 euros par enfant. Donc, il faut qu'on lève 1 million d'euros pour pouvoir financer cet essai clinique. Et nous, on travaille donc depuis 2023, de l'année où on a eu le diagnostic de Yann. On travaille à notre niveau, lever des fonds. Donc, hors les frais de fonctionnement, notre association reverse 100% de ce que l'on ramasse à la recherche.
0: Va crescendo d'ailleurs vous, pour l'association.
1: Oui,
0: première année, 12 000 euros, 15 000 euros la deuxième.
1: La première, ouais. 13 500 la deuxième. On vise les 15 000, mais c'est le minimum. Si on fait plus grâce à vous, on sera super heureux.
0: On espère, on croise les doigts.
1: On a une communauté donc, de bénévoles qui grandit année après année. On participe au marché de Noël, on fait la course solidaire, donc la Solidary Run, n'est-ce pas? La solidarité dansant, la Solidarif, enfin on fait plein de choses et on a énormément de bénévoles qui nous aident, et ça c'est vraiment très très important. Vous pouvez également nous aider rien qu'en relayant les posts qu'on fait sur les réseaux sociaux, donc la page Facebook Vaincre la DNAI ou le compte Instagram. Vous pouvez également vous rendre sur notre site web qui a été monté par les élèves d'une école de médias. Donc ça a été le projet de leur année. Ils nous ont aidés pour ça. Et on cherche aussi, là je fais un appel tout particulièrement aux chefs d'entreprise des Pyrénées-Orientales et d'ailleurs. On a besoin de sponsors et de mécènes, voilà. Même les petits commerçants aussi, puisqu'on fait des reçus fiscaux. On est une association de loi 1901, donc on peut délivrer des reçus fiscaux. C'est déductible des impôts, et nous, ça nous aide énormément.
0: Voilà, et tout le monde peut participer, mettre la main à la pâte, c'est la pierre à l'édifice également, en participant notamment à cette course ou à cette marche de 8 km autour du lac de Soleil ce dimanche. Inscription, prix libre à partir de 5 euros. Le top départ, d'ailleurs, c'est à partir de 9h30.
1: Voilà, et on a un petit échauffement en musique très sympa, juste avant. Et juste pour info, on a des enfants de 2 ans qui participent avec leur papy et leur mamie, qui marchent autour du soleil, et les plus courageux font la boucle dans le soleil de 8 km.
0: Voilà, et puis au pire, les petites 2 ans, pour encore les porter avec les bras, pour qu'on ait encore un petit peu de force. Allez, c'est parfait. Vous jouez, vous matchez. Après ce rendez-vous, donc dimanche matin, vous jouez 04 68 35 5000 en match après Mpokora, c'est 1000 fois.

0: Sakura, c'est 1000 fois sur votre radio ici au Roussillon.
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0: c'est jusqu'à midi. Nous jouons ce matin, nous matchons avec Agnès Bréninec, la vice-présidente de l'association Vaincre la DNAI, l'association qui lutte contre la dystrophie neuroaxonale infantile. Nous jouons, nous matchons avec Jean-Luc Asséré. Bonjour.
10: Bonjour.
0: Comment ça va, Jean-Luc?
10: Ça va, mieux que le temps.
0: Mieux que le temps, effectivement, avec les orages. Il pleut là, c'est vrai, actuellement?
10: Non,
0: pas encore.
10: C'est couvert, c'est gris.
0: C'est couvert et c'est gris. Bon, vous êtes prêts à la Villa Camille, peut-être à Bagnoul-sur-Mer? C'est le gros cadeau qu'on vous propose cette semaine, le séjour à Bagnoul face à la mer.
10: Oui, mais ça va être dur, hein.
0: Ah, bah, rien n'est impossible, Jean-Luc, on ne sait jamais.
10: Eric a mis la barotte.
0: Eh ouais, 24 points à battre. On est parti?
10: On est parti.
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0: Allez, après l'effort, le réconfort, après la course, on se fait plaisir avec un bon hamburger, pourquoi pas. Vous allez avoir 25 secondes, mon cher Jean-Luc, pour me donner un maximum d'aliments qu'on peut trouver à l'intérieur d'un bon hamburger. C'est parti.
10: Du pain, du steak, du lard, de la tomate, de la salade, de l'oignon, du bacon, des cornichons, du fromage, de la sauce ketchup, la sauce barbecue. Qu'est-ce qu'on peut trouver? Du poisson, éventuellement.
0: Et stop! Et nous avons...
8: 5 matchs!
0: Bah oui, un bon burger, il a croqué dedans à pleines dents, Jean-Luc. Qu'est-ce qui a matché, Agnès?
11: Alors, la viande, la salade, la tomate, les cornichons et le fromage.
0: Et le fromage, 5 points. Vous revenez demain, Jean-Luc?
10: D'accord.
0: À demain 11h. Allez, rendez-vous demain. Agnès, un petit coucou quand même à Yann, du coup, cet adolescent de 13 ans, puisque c'est pour lui qu'on va courir éventuellement. Pas que lui, mais pour lui aussi.
11: Yann participera à la course en marchant, comme l'année dernière et comme l'année d'avant. Voilà. Et je voulais juste dire que Yann, c'est un guerrier, vraiment. C'est un enfant qui garde le moral, même si c'est pas évident tous les jours, même s'il porte des prothèses la nuit pour dormir, s'il a des traitements qui sont lourds. Donc, il sera là. Venez nombreux à partir de 5 euros et l'OASSO si c'est possible, inscription sur place sinon, et il y aura un stand avec une buvette, des gâteaux, etc. Donc on vous attend tous très très très nombreux. Merci encore, merci pour Yann.
0: Allez, c'est ce dimanche donc, autour du lac du Soleil, le top départ à 9h30 avec l'échauffement d'avant,
11: oui,
0: d'avant
11: en super... musique. Ah, j'ai oublié de dire un truc, il y a des super surprises.
0: Ah.
11: Venez, il y a des surprises.
0: Allez, il y a des surprises, on ira chercher les surprises, c'est promis.
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0: C'est votre radio numéro 1 dans les PO, c'est ici Roussillon, il est midi.
12: Midi.
0: Nous sommes le mardi 5 mai à midi, l'information c'est avec vous, Suzanne Chaudjahi. Les jours passent et la colère grandit chez les salariés des cliniques en grève.
12: 12e jour de grève aujourd'hui dans les cliniques Médipôle Saint-Roch à Cabestany et Saint-Pierre à Perpignan. Les deux établissements du groupe Elsan tournent au ralenti. Les salariés réclament toujours le maintien de leur prime d'intéressement, 1500 euros par an. Mais les discussions avec leurs directions respectives ne donnent rien pour l'instant et les salariés s'impatientent, comme nous disait ce matin Charlotte Bailly, la déléguée CGT de la clinique Saint-Pierre était notre invité.
13: On parle beaucoup fric, les soignants veulent du fric aujourd'hui. On ferme la chimiothérapie, les soignants c'est des gros méchants alors que c'est censé être une vocation pour eux. On n'est pas du tout dans ça. Nous ce qu'on veut c'est retourner au travail en étant considérés pour ce qu'on fait et avec des moyens humains et matériels pour prendre correctement en charge nos patients. Hier, on a eu la première proposition, nous, à Saint-Pierre, de notre direction, totalement inappropriée face au mouvement qui dure justement depuis 12 jours aujourd'hui. 200 euros de prime exceptionnelle maintenant et l'augmentation de notre prime de fin d'année à hauteur d'environ 130 euros par personne. En fait, la proposition d'hier n'a fait que attiser les foudres, quoi. C'est là, ça devient inacceptable. Avec cette proposition, c'est vraiment vous nous prenez pour des idiots.
12: La direction de la clinique Saint-Pierre précise que 40% des chimios ont pu avoir lieu hier et que les soignants réquisitionnés qui ont fait le choix de ne pas revenir travailler seront probablement sanctionnés. Deux militaires français sont morts la nuit dernière lors d'un entraînement à Angers. Ils avaient 24 et 30 ans. Ils faisaient partie du 6e régiment du génie d'Angers et du 1er régiment étranger du génie de l'Audin dans le Gard. Vous avez ces infos sur le site internet d'Issy-Roussillon. Ces militaires sont morts lors d'un exercice de plongée dans une rivière.
0: Et puis une nouvelle réunion publique a lieu ce soir au sujet de la LGV.
12: Le projet de nouvelle ligne de train à grande vitesse entre Perpignan et Montpellier prévu pour 2040. La réunion a lieu à 18h à la salle polyvalente de Fitou dans le cadre de la concertation publique. C'est ouvert à tous. Il est question ce soir du franchissement des Corbières. C'est probablement la partie la plus technique du projet. Il y a plusieurs options sur la table, François David.
14: La première option consiste à faire passer la LGV entièrement en aérien. C'est la solution la moins chère, mais comme il y aura de fortes montées et de fortes descentes pour passer les reliefs, les trains de marchandises ne pourront pas passer. La deuxième option, c'est donc de construire une ligne adaptée au fret, avec une dénivellation plus faible, soit passer tout droit par un immense tunnel de 12 km, soit contourner le massif avec une succession de petits viaducs et de petits tunnels. Ce scénario avec tunnel va coûter beaucoup plus cher, mais ça permet de limiter l'impact environnemental. Et ça a donc la préférence des associations écologistes. Simon Popy est président de France Nature Environnement en Occitanie.
15: Le tunnel est beaucoup moins impactant pour les habitats naturels et pour la biodiversité. Dans les Basses Corbières, on a une zone Natura 2000 où on trouve des espèces qui existent quasiment qu'à cet endroit en France. Et donc si on fait une tranchée dans cette zone Natura 2000, l'impact évidemment, il est maximal. Alors que si on fait un tunnel, évidemment les impacts sont beaucoup moindres. Et je parle pas de l'impact paysager.
14: Le débat est donc ouvert. Les pouvoirs publics annonceront le scénario retenu à l'automne.
12: Et vous pouvez venir vous informer, donner votre avis aussi ce soir lors de cette réunion publique à 18h. C'est donc à la salle polyvalente de Fitou.
0: Et puis la présidente de France Télévisions réagit au rapport à l'oncle.
12: Delphine Ernotte dénonce un rapport à charge qui prévoit un affaiblissement historique de l'audiovisuel public. Le député UDR Charles Aloncle publie son document aujourd'hui après 6 mois de travaux et d'auditions parlementaires sur les médias audiovisuels publics, dont Radio France, ici Roussillon en fait partie, et France Télévisions. Vision aussi. Un secteur en crise, selon lui, qui a perdu le contact avec les attentes des Français. Le rapport prévoit 69 recommandations, dont des économies drastiques. On y reviendra dans le détail dans les prochaines infos à 13h. Ça va être très très chargé sur les routes ce week-end. Pour le long week-end du 8 mai, Bison Futé prévoit un trafic très difficile jeudi dans le sens des départs et dans toute la France. Et puis le foot, la Ligue des Champions, en attendant le match Bayern-PSG demain. L'autre demi-finale, c'est ce soir, Arsenal-Atlético Madrid à 21h.
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12: Ça va se couvrir, Julien ?
0: Oui, effectivement, on a toujours cette alternance d'éclaircies et de passages nuageux. Il pleut peut-être déjà en Val-d'Espire, en Conflans, en Sardaigne, en Capcière, et ça va se charger dans l'après-midi avec un ciel gris, pluvieux et orageux sur l'ensemble du département cet après-midi. Les maximales attendues pour aujourd'hui, 9 à 19 degrés, 19 à Perpignan, à Canoës, à Trouillas et à Tuir, 19 aussi à Serré et Morillas. On aura 16 degrés à Prats de Moyo, 18 à Saint-Paul-de-Fenouille. Et puis pour demain, débutera la journée avec des éclaircies et parfois quelques gouttes de pluie dans l'après-midi, pareil, pas mal d'orages sur les Albères, le Val-d'Espire et le Bas-Conflans. La suite, nous sommes au taquet sur votre radio ici Roussillon.
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16: Bonjour la France, j'espère que tu vas bien. La France, c'est mardi, deuxième jour de compétition. Comment ça va Éric Bastien ?
17: Bonjour Valérie, bonjour à tous, ça va super bien, on est en forme, on est prêts.
16: Alors, je vous rappelle que le prix, les prix pour cette semaine, ah oui. Vous allez tous vous affronter. Je rappelle aussi également qu'hier, c'est ma candidate qui a gagné.
17: Comment c'est pas ?
16: Votre radio ici vous offre un séjour pour 4 personnes à Foura. Alors...
17: Oula.
16: Et oui, parce que vous connaissez tous évidemment Fort Boyard.
18: évidemment.
17: Bien sûr.
18: Bah, c'est mon château. C'est tout simple, c'est mon château. J'ai participé 6 fois. J'ai l'impression d'être la reine du château.
17: Que vous connaissez bien.
18: Oh là là, comment vous dire. Alors, mais malheureusement, aujourd'hui, ben, la mer a fragilisé un peu le fort. Et le fort est menacé. Donc, pour éviter que le fort s'effondre, il y a plein de travaux de protection qui doivent être engagés. Et un appel aux dons est lancé sur fondation-patrimoine.org pour préserver ce petit trésor qu'on adore.
17: Ah, évidemment.
18: Et donc, du coup, c'était l'occasion pour votre radio ici de faire jouer les candidats et de leur faire gagner le séjour pour 4 à Foura. Vous allez dormir 2 nuits au camping 3 étoiles de Cadoret. Vous allez surtout faire une croisière autour de Fort Boyard.
17: C'est impressionnant, hein.
18: Et c'est très très beau, avec la compagnie Interil. Et puis, comme on vous aime profondément, on vous invite pour tous les 4 au restaurant Le 31 à Foura. C'est un moment incroyable que vous allez vivre, et puis surtout peut-être que vous apercevrez le père Fouras dans la citadelle perdue de Fort Boyard. Voilà, et donc si vous ne gagnez pas ce premier prix, qu'est-ce qu'on gagne, mon petit Eric?
17: Vous connaissez le secret de longévité du père Fouras, c'est
18: évidemment
17: le café Malongo.
18: Évidemment.
17: Oh,
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18: Voilà, donc si vous ne gagnez pas le séjour à Foura...
17: Et sa cafetière.
18: Eh bien, vous gagnez quand même la cafetière, les 32 dosettes et 6 verres en verre.
17: Alors, vous les aimez, mes énigmes?
18: Oh, c'est magnifique.
17: Bah, rendez-vous demain, alors.
18: On accueille tout de suite nos candidats du jour, Hélène et Thomas.
17: Je le fais bien, je trouve.
18: Comment ça va, les amis?
17: Bonjour.
20: Ça va?
21: Bonjour.
18: Bien. Alors, on est en forme?
20: Oui.
18: Bon, super. Bravo, Hélène. Alors, Hélène, tu joues avec... tu joues avec ici, Béarn de Bigorre. Tu habites, oui, à Pau.
20: C'est ça.
18: Je me suis toujours demandé comment s'appellent les habitants de Pau.
20: Eh bien, les Palois et les Paloises.
18: Les Palois, j'aurais préféré les Paupiètes, mais bon, on ne peut pas tout faire. Hein. Alors, tu es mariée à Jérôme, tu as 3 enfants, Théo, Jules, oui, et Roméo.
20: C'est ça.
18: Oh là là là là, mon Dieu. Le petit dernier, il est petit, il a 3 ans, dis donc.
20: Eh oui, c'est un petit chou encore.
18: Oh, oh là là là là là. Et toi, eh bien, tu travailles dans une compagnie d'assurance et dans, oui, l'immobilier à ton compte, c'est ça?
20: C'est ça, je fais les deux.
18: Petit ton, t'es très active, toi, quand même.
20: Je suis partout.
18: Ah ben voilà, t'as ça plus 3 enfants, dis donc, la patate, Hélène. Parce que ça
20: c'est
18: fait.
20: Ça,
18: eh
20: va.
18: Oui, ça fait 10 ans que tu as ces 2 jobs.
20: Ouais, ça fait 10 ans maintenant, ouais.
18: Et alors, du coup, ça veut dire que tu fais visiter des biens à la vente, à la location? Comment ça se passe, ton job
20: Plutôt la vente, plutôt la vente, parce que la location, c'est non, la vente, c'est très, très bien.
18: Ah bah c'est super. Et donc du coup, te voilà, et la compagnie d'assurance et la vente. Bon bah je trouve que tu es parfaite. Voilà, tu es une femme active.
20: Voilà.
18: C'est magnifique. Alors, il paraît que tu bricoles un peu.
20: Oui, enfin c'est mon mari qui bricole et moi je fais le... Comment dire, le manœuvre.
18: Ah, tu passes les outils.
20: Les outils.
18: Voilà.
17: Tiens le marteau, tiens le tournevis.
18: Bah, en même temps, j'ai envie de te dire, tu sais, comme sont les hommes, incapables de trouver un outil. Donc, heureusement que tu es là, c'est ça, on peut le dire, non?
20: C'est ça. Il faut tout porter, quoi, à disposition.
18: Ben voilà, exactement.
17: On se fait mal, surtout, nous, les hommes, avec les outils.
18: Ouais, bien sûr. Ah, ouais, bien sûr. Alors, moi, mon mec, à chaque fois qu'il bricole, il fait « c'est où ?» Et tu dois savoir, moi, ce qu'il cherche. Ouais, hein,
17: moi,
18: donc,
17: je fais « aïe
18: voilà. ». Bon, alors, ma petite bricoleuse, ma petite double emploi, on va tout de suite marquer le premier point, parce que on va tout de suite montrer qui on est. Et tiens, je te mets Elvis.
17: Ah, c'est quelle danse, Valérie, en plus?
18: Oh là là, Elvis Presley. Alors, Elvis Presley, je vais t'affirmer un truc et tu vas me dire si c'est vrai ou faux. Elvis, ouais, Presley n'a jamais écrit une seule de ses chansons. Vrai ou faux? Top chrono, 5 secondes.
20: Aucune de ses chansons?
18: Aucune.
20: Vite. Vrai.
18: Eh ben, t'as raison, c'est vrai. Et oui, il a jamais écrit ses chansons. Il n'était pas compositeur, il était interprète. Et voilà, et surtout, il avait un déhanché de dingue. Voilà, premier point pour Hélène.
17: Allez, on va faire connaissance avec, ouais, Thomas. On va pas se presseler, hein. On va prendre le temps. Ah oui, ça commence très fort.
18: Et Laurie, ça faisait un mois,
17: oui,
18: qu'elle n'était pas venue nous voir.
17: Elle
18: a toujours sa tête, elle me regarde.
17: On est toujours dans l'humour, évidemment. Bon, Thomas avec ici Loire-Océan, comment ça va Thomas? Bonjour.
3: Bonjour, bonjour à tous.
17: Bonjour Thomas. Où est-ce que tu habites?
3: Le Champ-Saint-Père en Vendée.
17: Le Champ-Saint-Père en Vendée, c'est près de Noailles ou je me trompe?
3: Oui, oui, c'est un petit lieu-dit à côté.
17: Un petit lieu-dit, ok. Il y a combien d'habitants, l'endroit où tu habites? Il y a du monde, c'est un village, ville, je connais pas.
3: Quarantaine.
17: Ah, 40. Ah ouais, mais tout le monde se connaît là. C'est tout petit, 40.
3: Oui.
17: Ah ouais?
16: Oui.
17: Ah mais c'est une grande famille. Non mais limite, 40, c'est... Voilà quoi. Ça, c'est marrant. Ah ben,
3: on fait les repas du village, tout le monde se... Ah, ça fait l'occasion de se retrouver. Quoi.
17: Ah c'est sympa comme tout. Tu vis en concubinage, tu vis avec qui d'ailleurs Thomas?
3: Avec ma femme Coralie.
17: Coralie, vous avez des enfants?
3: Oui, deux enfants, une fille et un gars.
17: Ils sont aussi dans le village, font partie des 40, Margot et Johan?
3: Voilà, c'est ça.
17: D'accord. Toute une petite famille aussi du côté de Noailles avec alors t'as des chiens, alors c'est des chiens de chasse, il me semble. Hein.
3: Oui, c'est ça, des teckels.
17: Ok.
3: Teckels à poil.
17: Tu chasses toi?
3: Oui, ça fait plusieurs années. Oui.
17: Ah ouais, t'es un chasseur.
16: Mais qu'est-ce qu'on chasse avec le teckel? C'est des terriers, non?
3: Pas spécialement. En fait, ça dépend selon comment on les formate à leur jeunesse. Moi, je les fais travailler sur l'odeur de sanglier et puis après, ils font leur vie, quoi. Ils chassent.
17: Et voilà. Ils retrouvent le sanglier.
3: Ils font de compagnie à part entière. Hein. Tous les soirs, ils sont.
17: Bah oui.
3: Pas de
17: souci. Ils s'appellent Océane ou Océan, Alpha et Amaro. Et toi, on t'appelle Tom Tom parce qu'on en parlera tout à l'heure. Tu fais du foot, comme dans Olive et Tom d'ailleurs.
21: Olive et Tom. Ils sont tous
17: Thomas. Sois le bienvenu, on va tenter de marquer un premier point avec une question cuisine. On entend la musique de la cuisine au beurre et Claire Morier, qui jouait l'actrice d'ailleurs dans la cuisine au beurre, nous a quittés hier. Pense à elle, sa famille. Le céleri est négatif en calories. Voilà ce que j'affirme, Thomas. Le céleri, c'est totalement négatif en calories. Est-ce que c'est vrai? Est-ce que c'est faux? 5 secondes pour y réfléchir, c'est parti.
3: Non, c'est faux.
17: Tu dis que c'est faux? Tu as raison, le céleri est très pauvre en calories, environ 15 calories pour 100 grammes, mais il n'existe pas d'aliment à calories négatives. Tu penses bien que sinon, ça fait longtemps qu'on en aurait mangé. Bravo, c'est un premier point, Thomas, bienvenue.
16: Allez, Hélène un point, Thomas un point, et là, eh bien, on va partir. Back to the past, 1985, c'est un canari, bé. Allez, Indochine, vous écoutez ici, à tout de suite.

0: Canary Bay et c'est Indochine à 12h15 sur votre radio. Ici,
1: Bah oui, j'en garde.
0: Canary Bay,
1: oui.
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1: Nous sommes avec Hélène et Thomas qui ont un point chacun. Hélène qui joue avec ici Béarn de Bigorre, qui habite à Pau. Alors, il paraît qu'on vient d'acheter un petit robot qui tond sa pelouse.
3: Oui.
1: Ma belle-mère en a un.
3: Ça marche bien.
1: Oui, ça marche bien. Comment tu l'as appelé? Parce que ma belle-mère l'a appelé Roger. Tu l'as appelé...
3: On l'a appelé Kiwi.
1: Voilà. Alors, il rentre tout seul dans sa maison et tout. C'est un petit.
3: Ouais, des fois, il se bloque un peu, donc il faut revoir un peu le réglage là, mais sinon, c'est pas mal.
1: Ah, c'est pas mal. Bah oui, t'as plus besoin de tondre la pelouse, t'as Kiwi. Alors, il paraît que tu adores cuisiner.
3: Oui.
1: Ma petite top chef. Alors, qu'est-ce que tu cuisines le mieux? C'est quoi tes plats signature?
3: Lasagne, tiramisu. Poulet
1: rôti. Il paraît que les enfants, ils réclament les pizzas maison et les pâtes carbonara.
3: Ah oui, oui, pizza maison, pâtes carbo. En fait, on fait tout maison ici. Pas du tout de tout près.
1: Ah bah oui, mais t'as raison. C'est meilleur. J'ai envie de te dire, si tu as la possibilité de le faire, vu que t'es pas très occupé avec tes deux boulots et tes trois gosses, t'as totalement le temps de tout faire. Hélène, superwoman. Alors.
0: Bah, qu'elle n'hésite pas à nous envoyer les lasagnes dans le papier alu. Hein, à la radio, on reçoit tout. Hein.
1: Oui, c'est vrai. Mais tu vas arrêter de demander des choses à mes candidats.
0: Je reçois plein de trucs à manger ces derniers jours.
1: Eh bien,
0: très bon.
1: Occupe-toi de tes candidats. Alors, il paraît que tous les matins, on a un petit rituel comme dans la chanson. Hein, la chanson.
3: Oui.
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1: On allume des bougies, alors tous les matins. Alors, explique-moi un petit peu pourquoi.
3: Pourquoi? Parce que moi, je pense qu'on a tous dans notre vie quelqu'un qui nous protège.
1: Oui.
3: Voilà. Et c'est l'intention qui fait d'allumer la bougie et de dire ce dont on a besoin qui fait que ça finit par se réaliser.
1: Eh ben oui. Voilà. La spiritualité, le matin, il n'y a que ça de vrai. Je suis d'accord avec toi.
3: Voilà.
1: Moi, je parle à mes parents tous les matins. Alors, c'est bien, c'est un bon démarrage de journée, rapport à toutes tes activités. Bien, alors on va tout de suite marquer un deuxième point, ma chérie, parce qu'il y a un moment donné, tu vois, on va continuer sur notre lancée. Tiens, je te mets un petit extrait des Bronzés.
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1: Bon, alors, ça, c'est Michel Blanc qui est coincé sur le tire-fesse.
0: Elle est trop molle, la neige.
1: Elle est trop molle. Alors, écoute bien cette question. Ça parle des Bronzés fondus qui... Tu as vu le film, bien évidemment.
3: Oui.
1: Ah, voilà. Alors, la moitié des scènes extérieures des Bronzés fondus qui ont été tournées en studio à Paris avec des trucages. Est-ce que c'est vrai ou faux? Top chrono, 5 secondes.
3: Je vais dire vrai.
1: Mais non, pas du tout. Toutes les scènes extérieures des Bronzés sont tournées à Val d'Isère. Et d'ailleurs, c'est grâce aux Bronzés font du ski que Val d'Isère est devenu archi populaire. Tout, absolument tout, est tourné là-bas. Il y a juste une ou deux scènes d'intérieur qui sont au studio à Paris, mais la neige dehors, c'est bien réel. Bon, pas de points, ma chérie.
0: Et Molière pour Josiane Balasco, hier d'ailleurs, de la
1: Exactement.
0: Comédienne. Thomas est avec nous, il habite à côté de Noailles, en Vendée. Il vit avec Coralie, avec ses deux enfants, dans un petit village de 40 personnes. Qu'est-ce que tu fais comme métier? Je t'ai pas demandé, Thomas, qu'est-ce que tu fais dans la vie?
6: Je suis conducteur d'engin.
0: D'accord, c'est quoi comme engin? Tu conduis quoi?
6: Des pelleteuses.
0: Des pelleteuses?
6: Principalement.
0: Ok, tracteur un petit peu aussi?
6: Tracteur agricole, oui, ça arrive.
0: Ouais.
6: J'ai un petit jardin, un potager, je m'en occupe,
0: Ah oui, bah, parlons justement de ton potager, parce que il paraît que t'as quand même un potager qui est suffisamment grand et que tu jardines pas mal. Qu'est-ce que tu plantes en ce moment?
6: Ben là, de ce temps, pas grand-chose, parce que j'ai eu un petit souci de roue il y a quelques temps.
0: Ah, d'accord.
6: Je me suis retrouvé plâtré pendant un mois, et puis là, je suis juste déplâtré de la semaine dernière.
0: Ok, tu vas reprendre tout doucement. Ben oui, parce qu'il y a des nouvelles... Oui, j'ai bien compris, parce que tes haricots t'attendent, là, pour les mettre prochainement, dans ta serre. Ben oui, exactement. Coupe ta pelleteuse, là, je sais pas ce que c'est le prix qui est à côté. Thomas fait de la moto, effectivement, et c'est vrai que cet accident, c'était il y a quelques semaines. Si on oublie l'accident, t'es quand même, et on l'a compris, un fan d'activités à sensation, et la moto en particulier.
6: Oui, oui.
0: Ah oui.
6: Ben, j'ai commencé à conduire ma première mobylette, j'avais peut-être 11 ans.
0: Ah ouais, c'est très jeune, c'est très jeune. Bon, ouais. Écoute, essaye de faire quand même un petit peu attention. Bah oui. Allez, on va jouer avec toi et te permettre de t'offrir peut-être un point supplémentaire. Écoute cet extrait. On se met dans l'ambiance très ancienne de l'Antiquité. Je t'emmène dans l'Antiquité, Thomas, ça vaut un point. Les bacchanales étaient des séances de révision collective pour des examens. Je répète la question. Dans l'Antiquité, les bacchanales étaient des séances de révision collective pour des examens. Est-ce que c'est vrai ou faux ? Top chrono, 5 secondes.
6: Faux.
0: Bah, t'as raison, dans l'Antiquité, les bacchanales, c'était des fêtes religieuses en l'honneur du dieu Bacchus, appelé Dionysos. Chez les Grecs, on célébrait notamment le vin, la musique ou encore l'ivresse. Nous, on est en toute humilité, mais on est en parfaite égalité avec Hélène, puisqu'on a 2 points.
1: Non, mais Hélène n'a qu'un point.
0: Donc, on est totalement en tête.
1: Voilà.
0: Merci.
1: Allez, là, tout de suite. Ah bah, ça va bien faire plaisir à Hélène, parce qu'elle l'adore. On va écouter sur ici, encore un soir, Céline Dion. On vous écoutez ici, on vous aime. À tout de suite.

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1: Céline Dion avec Encore un soir et 16 concerts qui arrivent à Paris en septembre. Ça, c'est pour les fans. Hein.
2: Ah, bah, ah oui. Oui, oui, oui, les fans.
1: Encore un soir.
2: Encore un soir.
1: 16 soirs de concerts.
2: Jingle.
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2: Ça t'a fait plaisir, Hélène, d'écouter Céline Dion, parce que je crois que c'est avec elle que tu veux déjeuner.
4: Ouais, ça serait pas mal.
1: Oula.
2: Eh oui.
1: Ça, c'est la nouvelle chanson.
2: Alors, est-ce que tu l'as déjà vue en concert? Parce que là, je vois que t'as tenté de prendre des places pour le concert à Paris, mais t'as pas réussi.
4: Non, j'en ai pas eu, mais je l'avais vue à Bordeaux il y a quelques années.
2: Ouais.
4: Il y a bien 5-6 ans. Hein. Mais là, non, c'était la catastrophe pour prendre des places.
2: Ah bah oui. Mais bon, fallait attendre, fallait se mettre en ligne et attendre d'être tiré au sort, c'est ça?
4: Mais oui, mais même en attendant, il s'est rien passé, quoi. Enfin, on a attendu, et on n'a jamais été pris.
2: Oh là là là là là là, c'est tellement triste. Mais bon, tu
4: y a, c'est comme ça.
2: C'est pas très grave. Pourtant, il paraît que t'es têtu. Alors, t'aurais dû te. Hein?
4: Oui, mais têtu, mais au bout d'un moment. oui.
2: Ah oui, je sais pas, on a dit que t'étais têtu, alors peut-être que
4: oui,
2: t'aurais pu t'en têter.
4: Quand je veux quelque chose, j'essaye de l'avoir.
2: Et voilà, bon, bah là, c'est raté.
1: Ouais, pas eu.
2: Est-ce que t'avais mis ton porte-bonheur? Il paraît que t'as un porte-bonheur.
4: Mon porte-bonheur.
2: Ton collier que t'as eu là pour tes.
4: Oui. Oui, ben oui, je l'ai toujours ce collier, mais il me porte chance, mais pas pour ça.
2: Eh, pas pour ça. C'est quoi ce collier? Il est comment? C'est quoi?
4: C'est un collier en or avec un petit cœur, enfin un gros cœur même au bout, quoi. Et c'est mon mari qui me l'avait offert pour mes 30 ans.
2: Oh là là.
4: Depuis, ben je le quitte pas.
2: Oh là là là là là là, l'amour toujours, l'amour. Bien, alors écoute, là, tu fais des karaokés des fois, tu chantes?
4: Ah oui, là j'étais à Bilbao ce week-end pour un enterrement de vie de jeune fille et on a fait un super karaoké. C'est incroyable.
2: Très bien. Alors écoute bien, il va y avoir deux chansons qui s'enchaînent. On est parti sur les années 90, il y a deux artistes qui s'enchaînent. Et t'essayes de me retrouver les deux pour marquer deux points. Attention, écoute bien, c'est parti.

0: Allez, qui c'est qui a chanté? Qui sont les chanteurs? Top chrono.
1: Stéphane Echer et Tina Arena.
0: Oui, c'est eux. Allez plus haut. Tina Arena, allez plus haut. Et notre ami Stéphane Echer. Combien de temps si on reste face à face en zone? Ça fait 3 points pour Hélène.
2: Bon alors Hélène qui est têtue, mais moi j'ai Thomas qui est râleur. On est chauchon, mon Thomas.
3: Un petit peu beaucoup, ouais.
2: Mais ça se caractérise comment, ce côté chanchon? C'est dès le lever du jour, dès que tu mets le pied par terre?
3: Non, c'est en fait le symbole, c'est si je mets le café à côté de la cafetière le matin, c'est mauvais signe pour la journée.
0: Ça va.
2: La cafetière. Et là, d'un coup, ça part toute la journée, on est en chanchon toute la journée, quoi.
3: En général, oui. C'est pour...
0: On râle.
2: Et qu'est-ce qu'elle dit, Coralie, dans tout ça, hein? Un pauvre.
3: Elle me laisse tranquille, en fait.
2: Ah bon, bah, sympa.
3: Faire le jardin, m'occuper, me défouler, parce que j'ai besoin de me défouler.
2: Oui, voilà. Tu vas couper du bois, t'es un peu notre Charlingles, toi. Tu fais la petite maison dans la prairie, à la maison, dans ton village. Bien. Ben oui, un peu de ça. T'as un grand chapeau et une chemise à carreaux, ben oui.
0: Allez.
2: Ouais, ça m'étonne pas.
3: Non, pas encore.
2: Ça viendra. Voici ton quiz.

0: continuer à écouter deux artistes dans les années 90. Top chrono, 10 secondes, de qui s'agit-il? Qui as-tu reconnu?
1: Axel Red,
0: oui, deuxième.
2: Et deuxième, je ne sais pas.
0: Alors, s'il n'y a rien de bon dans tout ça, malheureusement, Thomas, écoute la première. C'était Princesse Erika avec Faut que je travaille. Et c'était suivi ce tube.
3: Quelqu'un de bien.
0: Enzo.
3: Quelqu'un de bien.
0: Eh ben, il n'y aura pas de point, Thomas.
4: Allez, ça veut dire 3 points pour Hélène, 2 points pour Thomas. Et là, tout de suite, c'est la réclame et l'actualité dans toutes vos régions grâce aux 44 locales de votre radio ici. À tout de suite.
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8: On a jusqu'au 19 mai sur papier, jusqu'au 4 juin par internet dans les PO, mais jusqu'au 21 mai pour nos voisins de l'Aude sur internet. 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Parlons déclaration de revenus avec des permanences en présentiel et par téléphone dans les maisons France Service des Pyrénées-Orientales par les impôts. Demain mercredi, permanence téléphonique pour Canet en Roussillon et Thuir, 9h midi. Vous avez les numéros sur notre site et votre appli ici. En présentiel, donc sur place, hein, permanence des impôts demain mercredi à Arles-sur-Tech de 13h30 à 17h, à Saint-Génis-des-Fontaines de 8h30 à midi et de 13h30 à 17h en montagne, à Sayagouze de 8h à midi demain. Permanence des impôts à la maison France Service d'Estagel demain mercredi 9h midi et 14h-17h, au Soleil demain aussi aux mêmes horaires et pareil aussi à Saint-Laurent de la Salanque. Et vous retrouvez ces permanences des impôts pour vous aider dans votre déclaration de revenus sur votre site ici.fr et votre appli ici.
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4: 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Allez, on reprend tout de suite la compétition. Alors, Hélène à 3, Thomas à 2.
0: C'est très bien.
4: Alors Hélène, on va parler de la rencontre avec ton mari. Une fille. Ah là là, Hélène.
0: Elle est avec Nicolas ?
4: Non, elle n'est pas avec Nicolas.
0: Je sais pas.
4: Pas du tout. Son mari s'appelle Jérôme. Alors, la première fois qu'elle a rencontré son chéri, bah, elle avait 17 ans parce que t'étais copine avec la sœur de ton chéri, c'est ça ?
9: C'est ça, j'étais sa copine au lycée et je l'ai rencontrée comme ça, j'étais invitée chez les parents de ma copine.
4: Et alors ?
9: Et bien alors elle en avait marre parce qu'elle avait plein de frères et à chaque fois qu'elle invitait une copine, elle se prenait un frère. Et comme moi j'ai été invitée, ben j'ai aussi craqué sur un de ses frères.
4: Et voilà, ben voilà. Et du coup, bon, il était un petit peu plus âgé que toi, bon, enfin bon, il avait 25 ans, oui. Ça fait pas de mal. Mais c'est que 2 ans plus tard que vous vous êtes mis ensemble.
9: Oui. On a attendu un peu et ça s'est fait plus tard.
4: Bon, évidemment, ta copine a fait la gueule, mais bon, ça fait quand même 20 ans que vous êtes ensemble.
9: C'est ça.
4: Bon, allez,
9: c'est
4: ça. T'es toujours copine avec ta belle-sœur quand même ?
9: Oui, toujours.
4: Après, elle n'a plus jamais ramené de copine. Elle voulait pas qu'on prenne ben son frère. Bon, vous êtes ensemble depuis 20 ans, mariés depuis 8 ans. Ça fera 8 ans en octobre. Oui. C'est le noce de coquelicot.
9: Oh, parfait.
4: Eh ben oui, c'est mignon le couclouco. Voilà.
9: Oui, c'est mignon.
4: Mais oui, voilà. Bon, écoute, on va essayer, tu es en tête de un point, on va essayer de garder cette avance, on va essayer de marquer 3 points de plus avec cette question à choix multiple. Je vais te poser la question, je vais te proposer des réponses et à mon top chrono, tu auras 10 secondes pour me donner ton choix. Alors, écoute bien la question. Qui donc a inventé Internet?
1: Ouf.
4: Alors ça c'est pour les anciens, ça c'est les modems.
1: Oh là là, c'est le Minitel ça.
4: Ah bah non, c'est les modems. Et voilà, c'est quand on avait des messageries caramel. Alors qui a inventé Internet? Bill Gates, Steve Jobs, Tim Berners-Lee ou Éric Bastien.
1: Oui, oui.
4: Allez, qui a inventé Internet? Bill Gates, Steve Jobs, Tim Berners-Lee, Éric Bastien, top chrono, 10 secondes.
9: J'irai Tim Berners-Lee.
4: Tadam, tadam, tadam. Et c'est une bonne réponse. Oui, Tim Berners-Lee, c'est un scientifique. Il a créé en 1989 le World Wide Web près de Genève, d'où les 3 W à chaque fois, pour faciliter le partage d'informations. Et sans lui, bon, il y avait un peu d'Internet, mais sans lui, il n'y aurait pas eu de site, pas de clic et surtout pas de vidéo de petit chat. Voilà, tu as 3 points de plus, ça te fait 6.
1: J'aurais bien voulu, moi, inventer Internet. Je serais milliardaire, vous vous rendez compte?
4: Oh là là là.
1: Ah oui, bah forcément, le gars qui a inventé, là, le gars, là, la belle vie. Bon, notre ami Thomas. À 2 points, Thomas, on n'a pas encore joué le quiz à 3 points, donc on va voir comment ça va se passer. Je rappelle que t'habites à Noailles, c'est en Vendée, dans un petit village. Vous êtes 40 avec Coralie, ta femme, et tes 2 enfants. Alors parlons un petit peu de cette rencontre avec Coralie, parce que c'est un tout petit village. Et du coup, tu l'as rencontrée dans ton village?
6: Non, du tout. À l'époque, je travaillais sur le secteur de Luçon.
1: D'accord.
6: Donc, ville pas loin. Donc, non, on s'est connus comme ça, voilà. Par hasard, on va dire un peu avec des copains, quoi.
1: Ouais.
6: Grâce à des copains.
1: Bah, tu rentrais des 24 heures karting, donc j'imagine c'est un événement autour du karting, et t'as été avec des amis, elle était là-bas, si j'ai bien compris.
6: Retour, oui.
1: Ouais.
6: Retour des 24 heures, oui.
1: Et donc c'est là que les regards se sont croisés, nanana, quoi.
6: Voilà, exactement.
1: Et elle t'a accompagné à la fin de la soirée chez toi.
6: Voilà. Et puis, maintenant, ça fait 22 ans qu'on est ensemble.
1: Eh ben, c'est chouette parce que t'as tout juste 40 ans. Donc voilà, vous êtes rencontrés, vous aviez 17, 18 ans, 19 ans. C'était, début de l'âge adulte. Bon, dis-moi, tu as un côté un peu magique, un peu Harry Potter, toi. Il paraît que t'es presque sorcier. Raconte-moi ça.
6: Oui, j'arrive à trouver des canalisations d'eau dans le sol.
1: Mais avec les fameuses baguettes en cuivre, là, qu'on utilise?
6: Oui.
1: Donc on cherche de l'eau, donc tu repères toi les conduites d'eau, les puits et toutes les sources.
6: Mais avant de les casser avec les engins, ça peut rendre service.
1: Ben oui, c'est quand même un talon d'être, c'est ce qu'on appelle un sourcier, quoi. Bon, est-ce que tu pourras en parler avec Renaud? Oui, on va écouter Renaud parce que c'est l'artiste avec qui tu aimerais déjeuner.
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1: Renaud, fan depuis longtemps?
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6: Oui.
1: Ouais, quelle est ta chanson préférée de Renaud?
6: J'en ai plusieurs. Il y a Lev Péton, il y a Morgane, il y a Lola. Enfin,
1: ouais, c'est un bon choix, ça, déjà. Qu'est-ce que vous feriez à manger si tu déjeunais avec lui? Parce que je me suis laissé dire que t'étais fort en grillade.
6: Ouais, ça va. Je me défends pas trop mal.
1: Donc tu ferais une petite grillade, un petit barbecue, une petite plancha, un petit truc comme ça, quoi?
6: Ouais, exactement.
1: Ok. Allez, Thomas, nous allons jouer à présent pour t'offrir 3 points. Écoute cet extrait.
6: Ouais.
1: Vous vous souvenez, ça? Générique d'affaires conclues. Ça existe toujours, en plus, l'émission. En Allemagne, qu'a découvert un homme après avoir acheté un coffre-fort d'occasion pour seulement

0: revenir. C'est le lingot d'or, oui, exact. Un acheteur, donc en Allemagne, il a découvert ce lingot d'or, 250 grammes. Alors, ça vaut 33 000 euros. Voilà, eh ben, ce qu'il a trouvé. Mais alors, attends, c'est qu'il a prévenu les autorités pour le rendre.
1: Bah, il est obligé.
0: Pourquoi il est obligé?
1: Bah, parce que c'est du vol. Voilà, c'est tout. Toi, évidemment, tu l'aurais gardé.
0: Bah, évidemment.
1: Et ben, pas moi. Allez, ça fait 6 pour Hélène, 5 pour Thomas. Et là, tout de suite. Kababouchi, aïe aïe. Alors ça, hein, 1980, les Santiago, le 501, Kate Bush, Kababouche, Babouchka, à tout de suite mes petits canards.

0: C'est fou parce qu'elle casse tout dans cette chanson. Ça fait deux fois que tout est cassé. Vous n'entendez pas les bruits. Qu'est-ce qui se passe? Quel est le souci de Kate Bush dans ce babouchka?
1: Eh bien, je ne sais pas.
0: Personne ne s'est posé la question ce qu'elle casse pendant la chanson. Personne. C'est un vrai sujet.
1: Jingle, je t'en supplie, Alloré. Merci.
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1: Ben oui. Nous sommes au taquet avec Hélène qui a 6, Thomas qui a 5, Hélène qui habite à Pau, Hélène qui a 2 travails, Hélène qui a 3 enfants, qui cuisine, qui... Oh mon Dieu, mon Dieu, mon Dieu. Bon, alors, mon petit chaton, ah là là là là, ça m'a fait bien rire. Il paraît que t'es un petit peu notre Pierre Richard de la semaine. Il t'arrive toujours des aventures incroyables. Alors, il paraît qu'une fois, tu vas vendre une maison et puis t'y vas avec un diagnostiqueur. Et puis, il paraît que la maison, elle était vide. Sauf que tu tombes sur un monsieur et une dame. Hein. La dame, elle part en courant. Et puis, le monsieur discute un peu. Et puis, on se rend compte de quoi avec ce monsieur?
3: On se rend compte que c'était sa maîtresse. En fait, c'était le fils du propriétaire qui n'avait rien à faire là. Et qui était venu avec sa maîtresse, pensant qu'il n'y avait personne.
1: Se faire un petit 5 à 7. Voilà. Voilà. Du coup, quand même, parce que tu t'as quand même dit, mais parce qu'il a montré des photos de lui avec sa femme, et toi, t'as quand même dit, mais dis-donc, elle a changé votre femme quand même, hein.
3: Je veux dire, ben, elle a vachement changé.
1: Ben oui, il n'était pas trop gêné quand même.
3: Mmh. Et il m'a expliqué après que c'était pas sa femme.
1: Quoi. Bah oui, il était un peu obligé là quand même. Ah, mais c'est bien, j'aime bien les gens comme ça qui croient que les maisons sont vides et qui vont faire des 5 à 7. Alors, mais c'est pas tout, parce que tu as quand même, il t'arrive des aventures.

0: Incroyable. Tu vas donc visiter encore une maison et tu dis au client, bah écoutez, garez-vous sur le parking de Truffaut, il y a de la place. Ouais, et qu'est-ce qui s'est passé?
1: Eh bien, quand on est revenu après la visite, ils avaient fermé le parking, mais pour toute la nuit. Du coup, ils n'ont pas pu récupérer leur voiture avant le lendemain matin.
2: C'est dommage.
0: C'est donc toi qui les as ramenés gentiment, en fait.
1: Ouais, ils étaient pas très contents quand même. Là, mais bon.
0: Maintenant, tu te renseignes quand tu dis aux gens de se caler sur les parkings, tu te renseignes avant.
1: Ouais, mais non, je leur dis pas de se garer sur les parkings comme ça.
0: Bah oui, Truffaut, ça ferme à un moment donné, c'est sûr que bon, voilà. Et on va partir sur une dernière anecdote avant de jouer. Et donc toujours, lors d'une visite, il y avait quand même des clients qui étaient obsédés par la pression de l'eau de la douche. Genre, comment ça fonctionne? J'ai pas envie d'être douché avec un petit filet d'eau. Et du coup, t'as même pas eu le temps de dire au gars, faites attention que le gars, il était déjà dans la douche. Qu'est-ce qui s'est passé?
1: Oui, mais en fait, là, dans cette maison, il y avait tellement de pression que la pomme de douche, elle s'est emballée et il n'arrivait pas à la récupérer, donc il est complètement trempé. Moi, j'ai dû monter dans le bac pour essayer d'attraper le pommeau et j'étais trempée aussi. Enfin bref, c'était la catastrophe.
2: Tu ne t'ennuies pas,
0: hein. Non, mais c'est bien, j'adore. Mais comme ça, ils étaient contents de voir qu'ils avaient de la pression ou pas, hein? Non, mais parce que là...
1: Oui, pour... mais là, ils n'ont mis qu'un avis, c'est
0: ça. Ils ont acheté la maison ou pas?
1: Même pas.
0: Oh là là. Alors voilà. Alors il y a une maison avec de la pression et même pas ils. Oh là. Bon, allez. Allez, on va jouer. On va marquer 5 points de plus. Je sens que tu vas cartonner. Alors.
2: Bah, ça te cartonne autant que pour vendre la maison.
0: Toujours ce côté désagréable de la personne. Alors, écoute bien. Je te mets une petite chanson. Mon roi, le roi du monde, Johnny Hallyday.
2: C'est pas la plus connue, celle-là.
0: Non, mais ça parle de la paix. Et nous, on va parler de la paix, ma petite Hélène. Écoute bien, quel animal symbolise la paix? Quel animal symbolise la paix? Top chrono, 10 secondes.
1: Hélène, la colombe, peut-être.
0: Bah, il était temps quand même, la colombe. Voilà, dans la Bible, la colombe, ça symbolise l'Esprit Saint. Bon, ça apparaît vraiment comme signe de la paix, parce qu'après le déluge avec Noé, il y a une colombe qui est descendue du ciel, comme ça, là, hop là. Et puis c'est surtout Picasso qui l'a popularisé définitivement avec la célèbre colombe de la paix. Te voilà. Je peux finir?
2: Non, mais je chante du.
0: Oui, tu peux me laisser dire qu'elle a 11 points, merci beaucoup.
2: Non, dès qu'on peut ne pas parler de vos points, je vous interromps avec plaisir.
0: Ben non, on avait dit qu'on ne
2: vous nous 11 points, c'est pas possible.
0: Voilà, on a dit que vous coupiez plus la parole.
2: Ah si, parce que vous marquez trop de points, c'est pas possible. Allez. Vous parlez de points, voilà. Thomas.
3: Oui.
2: Thomas, je pense qu'il est resté sur le Minitel ou l'Internet ou le truc de tout à l'heure. Tu nous entends bien, Thomas, hein? Ça va aller?
3: Oui, je vous entends.
2: Je le sens pas, Valérie. Thomas, je... Oui, non, mais reste bien avec nous, concentré, Thomas. Oui, on est là. Alors, Thomas, tu es près de Noailles, on l'a dit, t'habites en Vendée pour l'instant, t'as 5 points. Alors, il t'est arrivé un petit truc au niveau des fleurs. Un jour, tu travaillais sur la charpente d'une jardinerie. Il y avait plein de fleurs et de plantes non vendues. C'est des chrysanthèmes, d'ailleurs, on aime bien, les chrysanthèmes. Du coup, on t'a proposé d'en prendre un petit peu.
3: Oui, un petit peu.
2: Ouais. Ok, donc t'as fait quoi de ce joli bouquet?
3: Ben, j'ai voulu le ramener pour ma compagne et j'ai pas eu l'intelligence de le laisser sur le pare-brise pendant peut-être 7 heures de route ou 8 heures.
2: D'accord, sur le pare-brise du camion, de la pelleteuse, enfin de ton véhicule?
3: Non, du camion.
2: Donc, quand t'es arrivé chez toi?
3: Le bouquet était tout fané.
0: Ah oui. Bah oui, c'est-à-dire en plein soleil sur le pare-brise.
2: Les roses étaient mortes. Ta femme a fait la tête. Il paraît que Coralie, t'es pas contente. Hein.
3: Bah, pas vraiment. J'ai cru que j'allais prendre le bouquet en pleine tête, mais.
2: En parlant de tête, tiens, le coup de boule de Zidane. Ça, c'était lors de la finale de la Coupe du Monde 2006.
0: Bah oui, mais le monsieur, il avait dit des choses horribles.
2: Ah, Materazzi, je crois, c'est ça. Hein. Alors, Thomas, toi, t'étais chez un oncle agriculteur et pour l'occasion, qu'est-ce que vous avez fait pour encourager l'équipe de France?
3: Eh ben, en fait, mon oncle avait des oies blanches.
2: Ouais.
3: Et avec le produit qu'on se sert à vacciner les vaches, en fait, pour les identifier une fois qu'elles sont vaccinées, on leur met comme un rouge à lèvres sur la tête.
2: Tu les as maquillées, en gros. Tu as maquillé les oies.
3: En fait, Ben, on a peint les oies côté France et côté Italie.
2: Ok, j'ai compris. Bon, elle devait être très belle. Ça ressemblait plus à rien, a priori.
3: Oui. Après, quelques fois après, il a plu et
2: j'imagine, bien sûr.
0: Petite bête.
2: Allez, jouons pour tenter de marquer 5 points. Question cache, il n'y aura pas de proposition, donc sois attentif et tente de répondre, je te le souhaite. Par quel acronyme désigne-t-on le type de voiture haute sur roue proche d'un 4x4? Top chrono, 10 secondes. Un acronyme qui désigne...
3: SUV.
2: Tu m'as dit un SUV. Le type de voiture haute sur roue proche d'un 4x4. Sport Utility Vehicle. Oui, c'est un SUV, type de voiture surélevé entre la berline et le 4x4. Bravo, c'est 5 points de plus, c'est bien.
0: Alors,
2: Thomas.
0: 10 pour Thomas, 11 pour Hélène. Et là, tout de suite, vous écoutez ici et vous vous dites, mon Dieu, mais qu'allons-nous faire? Eh bien, je vais vous emmener en Corse. Oui, parce que figurez-vous que Francis Cabrel et Affiletta ont repris Petite Marie, mais en Corse. Et ça, c'est magnifique. Corso, Mezzo, à tout de suite, vous écoutez ici.

0: Sarah Mariuccia, qui est Petite Marie en Corse, à Filetta et Francis Cabrel, avec un concert avec votre radio ici prévu au Vélodrome de Marseille. Ce sera le 23 mai. 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
1: Et là, maintenant, tout de suite, après cette magnifique auto-promo,
0: oui,
1: c'est la réclame.
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1: Ici, nous sommes avec Hélène qui a 11 points, Thomas qui a 10 points. Donc, vous savez tous que vous allez devoir vous battre à main nue dans l'octogone du kiff pour gagner avec le bingo, ma petite Hélène chérie.
4: Ouais, je suis prête.
1: T'es prête ? C'est bien, ça c'est magnifique, j'aime entendre ça. Pour t'encourager, je vais quand même te mettre un petit Dalida.

0: parole avec, avec notre ami Alain Delon. Alors, tu chantes ça en karaoké aussi?
1: Oui.
0: Eh ben, c'est bien.
1: J'aime bien.
0: Alors, écoute bien, c'est simple. Je vais te donner le thème de mon petit bingo. Tu auras 10 secondes à mon top chrono pour me donner un maximum de policiers, détectives, donc les policiers ou les détectives qui sont célèbres, que ce soit au cinéma, dans la littérature ou même dans la vraie vie, parce qu'on a quand même eu des grands policiers dont on connaît les biographies. Donc, un max de policiers, détectives, célèbres, cinéma, littérature ou vraie vie. Attention, top chrono, 10 secondes.
1: Sherlock Holmes, Hercule Poirot, Arsène Lupin, Columbo, Monk, Descartes, Maigret, Bourrel.
0: Eh ben, t'en as 8, Bourrel, les 5 dernières minutes.
1: Bah, y avait.
0: Oh, bah, il y avait Derrick, il y avait l'inspecteur Harry, il y avait Benoît Blanc, Miss Marple, Adèle Blanc-Sec, Jessica Fletcher. Tu m'en as donné 8, c'est magnifique.
2: Ah oui, ça nous met un bon petit coup de pression, ça, dis donc. Thomas.
3: Oui, un sacré coup là.
2: Ah bah oui quand même là, parce que ok, t'es pas mal, t'es à 10, elle a 11, mais là sur notre bingo, elle a marqué 8 points. Alors pour encaisser les 10 points et être avec nous vendredi, avoir une petite chance, faut que tu marques 9 points. Est-ce que tu te sens capable de... Ah, c'est une réponse par seconde quoi, 9 points sur 10 secondes.
0: Écoutez, c'est
2: compliqué.
0: Allez-y, bon, bah, encouragez-le et allons-y.
2: Bon bah allons-y, alors pour l'encourager, on a du ACDC si vous voulez. Ah bah voilà.
0: Meilleur concert de ma vie au Stade de France.
2: Bien sûr. Meilleur public, Valérie Gabilon, évidemment.
0: Non, toi, moi j'étais backstage.
2: Ah, t'étais backstage?
0: Parce que je les interviewais.
2: Mais toi t'es une star en fait.
0: Mais non, j'étais journaliste, mon chat.
2: Oui, enfin, t'es quand même une star.
0: Alors,
2: ACDC, dis donc Thomas, j'ai tout donné là. J'ai tout donné avec ACDC.
0: Allez, c'est parti.
2: Allez, donc on y va. 10 secondes pour citer un maximum de bandits, de brigands, de méchants célèbres, que ce soit dans le cinéma, la littérature ou bien, Valérie l'a dit, dans le réel. Top chrono, 10 secondes, les bandits, les brigands.
3: Mesrine,
2: alors ça Al Capone, Mesrine, eh oui, les Raptou, Bonnie and Clyde, la bande à Bono, les Dalton, Dark Vador, le Joker ou encore Moriarty dans Sherlock Holmes. Bon, il n'y en a que deux. Tu as compris, Thomas, que malheureusement, ça ne suffira pas.
0: Bien, tu as compris, ma petite Hélène, que c'est toi qu'on retrouvera vendredi pour tenter de partir pour 4 personnes à Foura. Donc, ça sera magnifique.
1: Merci beaucoup.
0: Voilà, tu iras au camping 3 étoiles, le Cadoré. Tu dîneras au restaurant le 31 à Foura. Et puis, peut-être que tu apercevras le père Fouras, parce que nous irons autour de Fort Boyard.
2: J'ai une aînée.
0: Voilà, la compagnie Interil vous fera faire une petite croisière. Et ça, c'est bien. Et si vous ne gagnez pas ça, cher ami, vous gagnez évidemment.
2: La machine Malongo, bien sûr, 32 dosettes, 6 verres en verre, éco-responsable, ça vient de Nice.
0: Bravo Hélène, bravo Thomas. Je remercie Céline à la réalisation et Laurie à la technique. Maître Coupez au savoir et Laura au standard. La petite personne Eric Bastien avec ses vannes.
2: Merci Valérie.
0: Je vous embrasse tous un par un, je vous aime fortement et puis à demain.
2: Bonjour Wendy Bouchard.
4: Hello. Bonjour chers amis, bonjour à tous les deux. La personne que je reçois à 13h15, je vous l'estimais beaucoup, je le sais. Il s'agit d'Enora Malagré. Une consoeur, journaliste, auteure aujourd'hui qui se bat depuis des années pour faire entendre la voix des femmes qui ne peuvent pas avoir d'enfants ou qui renoncent, qui ne veulent pas en avoir non plus. Voilà, face aux injonctions de la natalité, de la maternité, Enora nous en dit plus dans un livre. Pourquoi t'as pas d'enfants?
0: Eh ben c'est magnifique,
2: c'est
0: la question qu'on partage.
4: Je vous embrasse, les amis, à demain. Ciao.
0: Salut.
4: Merci.
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2: Merci d'écouter ici, c'est l'heure des lasagnes, il est 13h.
0: Ah oui,
2: c'est l'heure des lasagnes.
0: Il est 13h, on vous aime tous.
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4: Bonjour à tous, merci d'être à l'écoute de Ma France. On vous parle du premier procès dans le scandale des animateurs périscolaires à Paris, avec des faits commis il y a un an et demi pour le premier prévenu jugé aujourd'hui. Des actes, des agressions sexuelles, du harcèlement commis sur des fillettes de l'école publique. L'audiovisuel public est en crise, dénonce le député Alloncle dans son rapport très critique sur la gestion financière de certaines antennes. Il veut réduire par exemple de 3/4 le budget des jeux dans cette enseigne de France Télévisions. Les réactions sont nombreuses. Tout ça pour ça, tacle la patronne de France Télé, Delphine Ernotte. Quant au Premier ministre, il dénonce un rapport passé à côté de l'essentiel. Au cœur de vos régions, la mort de deux militaires dans la Maine cette nuit lors d'un exercice de plongée à Angers. Les affrontements entre festivaliers et gendarmes lors du Technival de Cornus dans le Berry. Une carte carburant, vous en parle également, offerte par une commerçante du Vaucluse. Et puis 13h15, dans Ma France, je reçois Enora Malagré, animatrice, chroniqueuse, auteure. Elle raconte son combat contre l'endométriose depuis quelques années et publie « Pourquoi t'as pas d'enfant ?», un livre comme porte-voix de femmes qui renoncent à être mères ou qui ne le veulent pas. Un cri du cœur face au réarmement démographique d'Emmanuel Macron. Et on commence cette édition avec le premier procès qui s'ouvre aujourd'hui et qui éclaire, hélas, le scandale des violences dans le périscolaire parisien. Nicolas G. est poursuivi pour harcèlement sexuel sur 9 enfants et pour agression sexuelle sur 3 écolières de CM2. L'animateur appelait ses fillettes avec des mots doux, leur intimait des câlins forcés, leur racontait des histoires d'horreur en détaillant des scènes de viol. Ces faits ont été commis en octobre 2024 à l'école Titon, dans le 11e arrondissement de Paris, et dénoncés par ses enfants. Pierre est le père d'une des jeunes victimes et il témoigne au micro de Mathilde Lemaire.
6: Dans cette histoire, chaque étape en fait est jalonnée d'institutions et de professionnels dont on attend qu'ils soient au rendez-vous de leur mission. Et je pense que le procès va être aussi une étape dans la cicatrisation. Pendant un an et demi, on n'a pas compris le mal-être de notre fille. Elle avait très clairement un imaginaire qui était pollué par de la sexualité, de la violence. Le prévenu, j'aurais besoin de lui dire, parce qu'il n'a manifestement pas très bien compris, qu'il a abîmé ses enfants.
4: Coralie Moreau, vous êtes pour nous, pour ici, devant le tribunal correctionnel de Paris et vous allez suivre dans quelques minutes ce premier procès donc d'une longue liste pour cet animateur parisien de l'école publique qui risque gros. Un procès un peu particulier, Coralie, parce que ici on ne parle pas d'enfants de maternelle comme victime, comme dans la plupart des dossiers du périscolaire, mais d'élèves de 10 ans qui étaient donc en classe de CM2, Coralie.
7: Oui, et c'est bien le courage de ces fillettes qui a permis de mettre au jour les agissements de l'animateur, des enfants sensibilisés à leur âge au harcèlement sexuel. Nous avons toujours dit à notre fille de ne pas avoir peur de parler, me confiait une des mamans des victimes. Face aux mots, aux gestes inappropriés, extrêmement choquants même parfois, les 9 amies se sont concertées et ont trouvé la force de pousser la porte du bureau de la directrice. Un acte difficile car le quadragénaire était la personne la plus appréciée de l'école. Tout de suite, elles ont été entendues et l'animateur suspendu. Ce qu'attendent les familles aujourd'hui, c'est bien sûr une condamnation, mais surtout que leurs filles entendent de la justice, qu'elles ont parfaitement agi. Un message nécessaire aussi pour les autres victimes. Ce procès doit également interroger un système défaillant pour l'une des avocates des parties civiles qui dénonce « cet homme devait agir depuis longtemps et personne n'a repéré les faits ni protégé les enfants ». Pour l'audience, le huis clos a été demandé.
4: Coralie Moreau devant le tribunal correctionnel de Paris. Merci à vous. Il faut sauver l'audiovisuel public, lui laisser encore une chance de mieux gérer l'argent des Français en cohérence avec des programmes, une neutralité, une exigence de services publics à la télé comme à la radio. Voilà ce que dit dans les grandes lignes le rapport publié ce matin, rapport voté la semaine dernière et porté par le député ciotiste Charles Alloncle qui se défend de vouloir privatiser les grandes chaînes mais qui continue avec ce rapport de faire couler beaucoup d'encre. 400 pages publiées ce matin, près de 80 recommandations qui suscitent depuis quelques heures, Nicolas Joly, de très importantes réactions.
2: Oui, à commencer par la présidente de France Télévisions, Delphine Ernotte, qui dénonce une vision de la télé publique, je cite, élitiste, éloignée des familles et des publics les plus populaires, le plus grand plan social de l'histoire culturelle française, dit-elle. L'objectif affiché, c'est de faire 1 milliard d'euros d'économies. Ça passerait par des suppressions de chaînes pour France 4 et France TV Slash, disparition de Move côté radio, France 2 et France 5 seraient fusionnés au profit d'une grande chaîne généraliste, France Info Télé, France 24 seraient aussi regroupés, mais pas de privatisation comme le propose le Rassemblement National qui soutient ce rapport. Écoutez Laure Lavalette, députée RN du Var.
8: Nous demandons la privatisation de l'audiovisuel public, sauf des antennes régionales. Nous garderons évidemment ce qu'il y a en métropole avec TV5 Monde. Je ne doute pas, je vais vous dire qu'on trouverait acheteurs assez rapidement. Regardez quand TF1 a été privatisé, ils ont d'ailleurs mieux marché que quand ils étaient dans le service public. Donc je ne doute pas qu'il y aura des acheteurs.
2: Pour le Premier ministre Sébastien Lecornu, ce rapport passe à côté de l'essentiel. C'est une occasion manquée, mais des réformes seront nécessaires, précise-t-il. Ce rapport intègre également les 40 propositions de Jérémy Patrielletus, le président de la commission, membre du parti Horizon, qui plaide notamment pour une gouvernance commune entre Radio France et France Télé. Erwan Balanant, député MoDem du Finistère et membre de la commission, prépare quant à lui un contre-rapport avec des propositions.
9: par exemple, avoir une grande réflexion de la place du numérique, parce que l'audiovisuel public, c'était la radio, initialement, ça a été la télé, et aujourd'hui, nous avons l'émergence des plateformes. Comment, sur ces plateformes, et comment, sur le numérique, l'audiovisuel public français continue ce travail qu'il a toujours fait, de transmettre des informations, de divertir, et de permettre aux Français d'accéder à la culture.
10: Il compte publier ce contre-rapport d'ici cet été.
4: Et voilà pour ce dossier enquêté et raconté par Nicolas Joly pour ICI. Un bateau de croisière de luxe attend toujours son sort au large du Cap-Vert, à bord du navire, 149 passagers confinés, dont 5 Français en quarantaine, après la mort de 3 personnes infectées par un antivirus transmis par les rongeurs qui peut provoquer de graves syndromes respiratoires. Une 4e personne se trouve toujours en soins intensifs à Johannesburg, en Afrique du Sud. L'Espagne pourrait accepter un accostage aux Canaries, Marie Mollet, mais rien n'est sûr encore à l'heure où nous parlons.
11: Oui, le MV Ondus ne sait toujours pas sur quelle côte il pourra accoster. Ce matin, pourtant, l'Organisation mondiale de la santé avait communiqué. L'Espagne, disait-elle, a donné son feu vert pour que le navire débarque sur l'archipel des Canaries. Là, les malades à bord pourront être pris en charge. Mais il y a quelques minutes, démenti du ministère de la Santé espagnol. En fait, aucune décision définitive n'a été prise. Elle dépendra des données épidémiologiques recueillies sur le navire. Ensuite, nous déciderons quelle escale est la plus pertinente, pas avant. De communication, donc. Alors que l'OMS a relevé le nombre de cas d'antivirus recensés, 2 cas confirmés en laboratoire, 5 suspectés. La transmission interhumaine est envisagée, même si l'OMS tente aussi de rassurer. Le risque pour le grand public est faible, a dit ce matin une porte-parole. Il ne s'agit pas d'un virus qui se propage comme la grippe ou le Covid-19, dit-elle. C'est très différent.
4: Marie Mollet, retour en France avec ce drame à Angers. 2 militaires de 24 ans et de 30 ans sont morts cette nuit dans un accident de plongée lors d'un exercice organisé dans la Maine. L'un de ces hommes appartenait au régiment de l'Audin, dans le Gard, et les circonstances de leur mort restent floues. Raphaël Aubry.
12: L'exercice débute vers 23h hier dans la rivière. Selon le procureur d'Angers, Éric Bouillard, c'est vers 2h du matin que le contact est perdu avec les 2 plongeurs. Des recherches sont engagées. Ils sont retrouvés puis sortis de l'eau par les pompiers. En arrêt cardio-respiratoire, les secours ne parviennent pas à les réanimer. La mort des 2 militaires est constatée à l'hôpital vers 4h30 du matin, toujours d'après le procureur. Selon les premiers éléments, les militaires auraient été coincés dans la cavité d'une pile d'un pont qui traverse la Maine, comprenait un pilier pour supporter l'ouvrage. Le parquet d'Angers s'est dessaisi de l'enquête ce matin au profit du parquet de Rennes, qui a la compétence militaire. Elle est confiée à la brigade de recherche de la gendarmerie d'Angers. Contacté le 6e régiment du génie installé dans la ville, dont était rattaché l'un des 2 plongeurs, nous dit qu'il prévoit de communiquer dans la journée.
4: Et toutes ces informations, les précisions en temps réel à retrouver également sur notre application et notre site ici.fr. Dans le Berry, la musique a cessé à Cornus sur le terrain militaire illégalement occupé par un Technival. Cette nuit, des festivaliers s'en sont pris aux forces de l'ordre à coups de mortier, de balles de pétanque et de voitures béliers. 2 gendarmes ont été blessés légèrement lors de ces affrontements. Ce matin encore, 200 voitures étaient présentes sur le site. Le journaliste français Christophe Glaise, détenu en Algérie depuis son arrestation en mai 2024, est condamné à 7 ans de prison pour apologie du terrorisme, renonce finalement à son pourvoi en cassation. Sa mère et son beau-père espèrent que cet acte fort entraînera la clémence du président Tebboune et donc une possible grâce. En attendant, il continue à se mobiliser et compte sur le mondial de foot en juin et en juillet pour être soutenu dans leur demande de libération. Sylvie et Francis Godard, maman et beau-père donc du reporter français, étaient ce matin sur France Inter.
13: C'est pour nous un événement capital. On y travaille avec Reporters sans frontières pour mobiliser tous les journalistes sportifs au niveau international. Maintenant, on a fait une mobilisation très forte avec les journalistes sportifs en France. Maintenant, il faut que ça dépasse les frontières de la France. Et je le répète, Christophe, c'est un journaliste sportif spécialiste du football. Moi, je ne peux pas envisager qu'il ne soit pas sorti pour assister aux différents matchs de la France et de l'Algérie.
14: Il est bien clair que ça serait vraiment une ombre portée sur cette Coupe du Monde si elle devait se tenir avec un journaliste sportif, français en l'occurrence, interné. Donc là-dessus, on ne laissera pas passer, on le fera savoir. Ça internationalise la question.
4: À l'étranger, toujours, le régime des mollahs iraniens continue de contrôler le détroit d'Ormuz et donc de provoquer une flambée des prix du pétrole. En dépit d'un cessez-le-feu entre l'Iran et les États-Unis, décrété le 8 avril, les Émirats arabes unis ont annoncé ce matin avoir été visé par 4 missiles iraniens. Des frappes qualifiées d'inacceptables par Emmanuel Macron qui met en garde contre une nouvelle escalade militaire dans le Golfe. Hier, Donald Trump a lancé une nouvelle opération pour débloquer ce détroit. Un mot de sport avec demain soir le match de Ligue des Champions que toute l'Europe attend. Match en demi-finale retour, Bayern-PSG, un but d'avance pour les Parisiens. La semaine passée, lors de cette rencontre folle avec 9 buts inscrits par les deux équipes, 3000 supporters du PSG vont prendre la route à partir d'aujourd'hui pour la direction donc du Bayern Munich. Et puis on a appris il y a quelques instants la mort de l'actrice Chantal Nobel, 77 ans. Elle était devenue dans les années 80 vedette pour son rôle dans le feuilleton Château Vallon. En 1985, un terrible accident à bord de la voiture de Sacha Distel la plonge plusieurs semaines dans le coma. Handicapée à 80%, elle ne pourra jamais reprendre sa carrière. Chantal Nobel vivait à Ramatuel, où se tiendront jeudi ses obsèques dans l'intimité.
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4: Au cœur de vos régions et face à la crise du pouvoir d'achat rabotée par le prix des carburants, je vous en parlais, nous suivons les initiatives lancées par cette commerçante du Vaucluse à Orange, à Bolène, à Vaison-la-Romaine. Elle gère 3 boutiques de prêt-à-porter baptisées Jessie Mode et offre depuis quelques jours une carte carburant de 15 euros, des 150 euros d'achat. C'est un geste qu'apprécient ses clients dans ce contexte économique compliqué. Dimitri Morgado pour Ici Vaucluse.
15: L'offre est placardée un peu partout dans la boutique. Derrière sa caisse, Jessica Boudon attend les clients.
16: On a entendu l'idée, c'était des hôtels ou des campings qui avaient mis ça en place pour une nuit. Donc on s'est dit, oui, pourquoi pas nous aussi en fait. Parce que nos clients, on crée un lien avec eux et on se doit de les aider.
15: L'opération a un coût pour la patronne, mais elle l'assure, elle ne fait pas ça pour se faire de la publicité.
16: Honnêtement, nous, c'est peut-être pas le but qu'ils achètent plus chez nous, mais en tout cas, c'est de les récompenser.
15: L'initiative est en place depuis moins d'une semaine et les cartes carburant partent comme des petits pains.
16: On a déjà écoulé notre premier stock, donc là je viens de passer la seconde commande pour pouvoir satisfaire la demande client.
15: Les clients, justement, qu'en pensent-ils ? Devant la boutique, Eva valide complètement.
17: C'est assez inédit et je trouve que c'est plutôt avantageux.
15: Derrière elle, Pauline, qui pourrait même se laisser tenter.
18: Non, pourquoi pas ? Allez, ça peut être intéressant d'aller voir justement, d'aller voir ce qu'elle propose.
15: À l'intérieur, Fanny regarde les vêtements. Mais elle, en revanche, ne compte pas dépenser 150 euros.
18: Bah pourquoi pas, pour les gens qui peuvent se le permettre, pourquoi pas.
19: Vous, ça reste un seuil encore un petit peu élevé.
18: Oui.
15: Cette opération, pour celles et ceux qui veulent en profiter, se termine à la fin du mois de mai.
4: Merci Dimitri. Sur vos terres encore, vous l'avez éprouvé, le mois d'avril a été l'un des plus secs enregistrés en France depuis 1959. Et les pluies qui reviennent cette semaine ne seront pas suffisantes, Olivier Aymon, pour inverser la tendance.
20: Cannes, Nice ou Le Mans, ces trois villes n'ont pas reçu une goutte d'eau le mois dernier. Sur les départements de l'Aisne, des Hauts-de-Seine, de la Marne, de la Seine-et-Marne, de l'Yonne, de la Nièvre et du Var, ce mois d'avril a été le moins arrosé en plus de 60 ans de mesure. Et si on change encore d'échelle, sur l'ensemble de l'Hexagone, le déficit en pluie a atteint 70% ces dernières semaines. Il n'y a que le Massif central, la Haute-Corse et les Pyrénées qui ont connu un mois d'avril où le parapluie a été régulièrement nécessaire. Couplé à des températures moyennes plus de 2 degrés au-dessus de la normale, ce manque d'eau a entraîné l'apparition de premiers feux de forêt, avec des sols très secs, pas très propices aux semis agricoles, équivalent à ce qu'on connaît normalement en juin, dit Météo France, qui espère que la pluie qui a fait son retour ces jours-ci permettra de compenser au moins en partie ce début de printemps bien trop estival.
4: Enfin, on vous en parlait hier, Paul Sexas, 19 ans, nouvelle coqueluche du public français, prendra bien le départ de la Grande Boucle en juillet. Le directeur du Tour, Christophe Prudhomme, dit ne pas avoir vu un tel élan d'engouement et d'euphorie depuis Bernard Hinault. Et en Ardèche, Chloé Martin a rencontré certains passionnés qui, sur ses routes, ont vu Paul Sexas se révéler il y a 2 mois maintenant avec l'une de ses premières victoires.
21: Chacun y va de son pronostic.
22: Je pense qu'il sera au minimum sur le podium.
23: On peut finir deuxième. Derrière Pogacar, c'est le meilleur. Hein.
21: Les collègues de Fabien, qui ne suivent pourtant rien au cyclisme, lui en parlent déjà de ce Paul Sexas, ce polo même qui réveille les espoirs des Français après 41 ans sans victoire tricolore. Et ici, plus qu'ailleurs, on se réserve le droit d'être chauvin.
24: Il est de Lyon, donc il est un peu de la région. Et...
25: Effectivement, à chaque fois qu'on passe dans le Val d'Enfer ou dans la montée de la carrière, on se rappellera de cette course et des premières grosses performances de Paul Sexas.
21: car Juan y était au championnat d'Europe où Paul Sexas finit 3e en battant le record de la montée du Val d'Enfer et à la Fonardèche Classique qu'il a remporté.
25: Quand on voit la vitesse à laquelle il monte et quand on sait les kilomètres qu'il a déjà dans les jambes à ce moment-là, oui, c'est très très impressionnant de le voir monter. Ouais.
21: Le même parcours imaginé par les organisateurs des boucles de Rome Ardèche. Guillaume Delpech en est le président fondateur.
0: C'est une fierté et puis à chaque fois qu'il est amené à briller, ça nous permet nous aussi d'avoir un éclairage. On espère prendre la roue de Paul Sexas et continuer à grandir nous aussi comme lui va le faire sur le plan sportif.
21: En espérant un jour le revoir sur les routes de Drôme Ardèche avec, dans sa besace, une victoire sur le Tour de France. 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
21: Dans Ma France, ce sont des témoignages de femmes très forts, éclairants, humains, vivants que nous partageons à midi. Leurs paroles sont importantes pour ne pas juger, pour ne pas cataloguer, ne pas offenser non plus. Et vous leur donnez la possibilité de s'exprimer sur ce choix de la non-maternité. Bonjour Enora Malagré.
1: Bonjour.
21: Ravie de vous accueillir, vous qui nous proposez avec délicatesse un recueil d'histoires, éclairé par la vôtre Enora, avec ce titre « Pourquoi t'as pas d'enfant ?» Parce que c'est une question qui peut faire mal, et c'est une question qu'on vous a souvent posée.
1: Oui, un peu trop. Mmh. Alors qu'il n'est pas malveillante, hein, bien sûr. J'ouvre un peu des pistes pour qu'on puisse en discuter ensemble, justement, et savoir pourquoi cette phrase, elle peut réveiller des parcours de souffrance, parfois. Et puis elle peut aussi imposer à celles qui n'en ont jamais voulu, de se justifier. Oui. Parfois, on n'a pas envie de se justifier. Et puis c'est une question qu'on pose davantage aux femmes qu'aux hommes. C'est ça aussi qui est un peu étonnant. Donc, c'est pas qu'il ne faut pas la poser, c'est qu'il faut faire attention en la posant.
21: Bah, en l'occurrence, ce fut pas un choix pour vous de ne pas avoir d'enfant, mais un renoncement après des années de lutte contre l'endométriose. Votre témoignage ces dernières années a été très fort, très éclairant. Vous avez été beaucoup de femmes, je pense, Enora Malagré. Et moi, ce qui m'a beaucoup sensibilisée, fragilisée et émue au démarrage de cet ouvrage, Pourquoi t'as pas d'enfant, c'est que vous nous rappelez des mots qui vous ont, vous, percuté en plein cœur. Ceux de notre président. Emmanuel Macron, lorsqu'il se lance dans sa sémantique du réarmement démographique. Et vous lui répondez, dès votre avant-propos, que ce ton viriliste vous a atteint.
1: Oui, je s'est pris comme un uppercut, ça m'a beaucoup émue. Je me suis sentie d'un coup la femelle défaillante, celle qui ne participait pas à l'effort de la nation. Puis c'est un champ lexical aussi un peu belliqueux que j'ai trouvé pour le moins maladroit. Alors c'est une tradition très française que de se mêler du ventre des femmes. On est dans une politique nataliste depuis toujours. Alors certes, on fait moins d'enfants, mais il n'est pas encore temps de paniquer. D'ailleurs, j'interviewe un grand démographe, Hervé Lebras, dans ce livre qui nous l'explique, qu'il n'est pas temps de s'alarmer. Donc j'ai trouvé ça un peu effectivement maladroit de la part d'un président de la République qui, de surcroît, lui, n'a pas d'enfant.
21: Ben oui. Alors il a annoncé dans la foulée un plan fertilité, mais les mots ont été dits et trop belliqueux pour vous. En effet, c'est un message qui vous a exclu, comme il a pu exclure de très très nombreuses femmes en France.
1: Oui, j'ai partagé vraiment mon chagrin qui s'est transformé en colère avec d'autres femmes qui, comme moi, n'ont pas pu ou celles qui n'en ont jamais voulu. Et on est arrivé au même constat. Oui, ce sentiment d'exclusion.
21: Dans une société, écrivez-vous, la maternité est totem, où l'utérus est à la fois outil et icône. Que fait-on de celles pour qui la vie ne passera pas par là? Et ce sont à ces femmes que vous donnez la parole, précisément, à Enora Malagré. Vous en avez choisi quelques-unes. Ces femmes sans enfants qui dérangent encore. Pour vous.
1: Alors, qui dérange, je ne sais pas, mais qui sont en tout cas très invisibilisés encore. Ça change, mais c'est très lent. Puis il y a cette image vraiment assez qui persiste, c'est celle de la vieille femme à chat, vraiment qui va terminer un peu toute seule. Et puis, c'est encore une fois, une femme qui n'a pas d'enfant, c'est louche. On imagine qu'elle n'a pas réussi sa vie sentimentale, on l'imagine très égoïste, forcément carriériste. Encore une fois, les hommes ne subissent pas, en fait, cette image-là.
21: Oui.
1: Donc, c'est ça que j'ai questionné, en fait.
21: Oui, et puis, il y a beaucoup de jugements derrière un sujet sociétal avec beaucoup de dimensions derrière. Mmh. C'est ça qui est très intéressant aussi en vous écoutant. Vous avez documenté vraiment cette réflexion. D'abord avec un documentaire, précisément, magnifique, « Pourquoi t'as pas d'enfant ?» et désormais, dans cette déclinaison, dans ce livre, vous donnez la voix aux femmes sans enfants. Alors, je voulais justement réveiller chez vous, chers auditeurs, un extrait que j'ai trouvé très parlant aussi dans ce documentaire, autour d'une artiste que vous aimez beaucoup, Enora Malagré, qui vous a raconté son histoire, ses mots, aussi ce mot qui a guidé sa vie, Marianne James.
3: Libre, absolument libre.
2: J'ai envie, je fais. J'ai pas envie, je fais pas. Avec un enfant, c'est pas comme ça que ça se passe. J'ai pas envie, je fais quand même. L'enfant, c'est moi. Donc, je ne veux pas d'enfant.
1: Vous êtes votre propre enfant?
2: Ouais, l'enfant, c'est moi. Et tout ça, j'ai fini par mettre des mots dessus, avec mon psy, s'il vous plaît. Mm-hmm. Sur les enfants, je les adore. J'ai fait un spectacle pour enfants qui s'appelle Tati Jambon. Les petits m'aiment beaucoup parce qu'il y a quelque chose du doudou. L'idée de la rondeur et d'avoir les enfants sur soi, de s'en amuser et de faire... Do, tu sais, avec toute la rondeur partout. Ça fait comme un waterbed pour eux. Donc moi, je m'entends très bien avec les mots.
1: Mais pour autant, ça ne vous a pas donné envie d'avoir des enfants?
2: Non, moi, je ne voulais pas ça.
1: Voilà, on peut, il est magnifique cet extrait. On peut aimer les enfants, mais ne pas en avoir. Elle dit plusieurs choses très importantes, Marianne James, aussi l'accompagnement. Elle parle de son psy. Ça, qu'on ne puisse pas avoir d'enfants, qu'on n'en veuille pas, c'est important de le formuler. De le dire, d'être accompagnée à un moment donné, ah bah, Nora Malgré.
3: Pas forcément, parce que c'est pas une maladie. Mmh. Donc en fait, elle a choisi d'être accompagnée psychologiquement parce qu'elle avait des réponses à s'apporter à elle-même. Mmh. Moi, je l'ai fait aussi parce que moi, j'ai été très malmenée par des PMA qui n'ont pas été jusqu'au bout, des parcours médical assistés, par de nombreux arrêts naturels de grossesse. Mais il y a aussi des femmes qui n'ont jamais voulu d'enfants, qui n'ont pas besoin d'accompagnement psychologique parce que c'est complètement admis et complètement assumé. Ce qui était important dans ces paroles que j'ai interviewées, c'est vraiment ce côté affranchi, libre. Moi, j'étais très obsédée, par exemple, par la transmission. Elles m'en ont débarrassée. On peut aussi ne rien transmettre et tout va bien. Mm-hmm. J'avais peur de finir seule. Eh ben non, je vais pas forcément finir seule, comme je vous l'ai dit, dans un EHPAD avec personne qui vient me rendre visite. Oui. S'affranchir aussi de la notion de culpabilité, parce qu'on nous culpabilise beaucoup quand on n'a pas d'enfant. D'où la question, et pourquoi t'as pas d'enfant? Comme si c'était vraiment quelque chose de bizarre, encore une fois, et de pas normal. Donc c'est tout cela, en fait, que ça m'a appris. Ça a été thérapeutique, moi, pour moi. Et oui. Ce documentaire, et ce livre.
1: Bien sûr, avec ce fil rouge, et que vous commencez à en parler, et Nora Malgré, on peut laisser une trace autrement.
3: Eh oui.
1: Sans avoir besoin de se justifier.
3: Il y a différentes sortes de transmissions, différentes sortes aussi de maternité, je dirais. Mmh. L'idée, en tout cas, c'était de faire ce deuil de la parentalité, puisque c'est quand même quelque chose qui est encore très profondément ancré dans notre société. On a l'impression qu'on a un peu loupé sa vie si on n'a pas d'enfant.
1: Bien sûr. Alors, il y a quand même une jeune génération, écrivez-vous, de féministes qui bousculent et qui vous ont bousculé vous-même, mais elles vous ont fait bouger, justement, aussi sur ces paramètres un peu particuliers. Par exemple, vous avez rencontré des femmes qui ont fait le choix de la stérilisation, qui se sont ligaturées les trompes pour ne pas tomber enceinte, alors que vous, justement, vous aviez ces appels de ventre, etc. Et vous avez, ça vous l'expliquez aussi dans le documentaire et dans le livre, ces femmes-là, certains peuvent les trouver un peu jusqu'au boutiste. C'est d'ailleurs le terme que vous employez.
3: Bah oui,
1: vous avez eu cet échange.
3: Bah oui, même moi, pour moi, ça n'a pas été simple à accepter, moi qui m'accroche à un utérus qui ne me sert plus à rien. Ouais. Quand même. Là, d'un coup, j'ai trouvé que c'était, oui, peut-être un peu trop. Mais c'est super, en fait, de se remettre en question là-dessus. Alors, ça ne veut pas dire que j'adhère complètement. En tout cas, je me suis posé la question de pourquoi vont-elles si loin? Et leurs réponses m'ont éclairée, voilà. En tout cas, l'échange, je l'ai trouvé extrêmement riche. Il faut l'écouter aussi, cette jeune génération qui va jusque-là, justement. Cette jeune génération qui a un petit peu moins envie d'avoir des enfants. Pourquoi? Bah parce qu'il faut bien le dire aussi. Est-ce qu'on... On parlait de Monsieur Macron tout à l'heure. Est-ce qu'on met aussi les choses... Est-ce qu'on met en place suffisamment de choses pour accueillir les enfants qu'on nous demande tant? Le service public va mal, il n'y a pas de place en crèche, les hôpitaux vont mal, etc. Je veux dire, est-ce qu'on fait en sorte que la France puisse accueillir ses enfants?
1: Ouais, mais c'est très intéressant.
3: Et puis l'écologie aussi qui fait un peu peur. Et puis les gens n'ont plus de sous. Est-ce qu'on a encore la capacité d'avoir des enfants comme on le voulait avant?
1: Vous donnez de la légitimité, Nora Malgré, avec ce livre, ce documentaire avant, ce livre aujourd'hui qui sort aux éditions Le Duc, Pourquoi t'as pas d'enfant, de la légitimité, du crédit, de l'attention aux femmes sans enfants. Et c'est un discours qui, année après année, devient d'ailleurs plus facile à entendre, qui se détabouise et vous y contribuez. Ça fait partie un peu de vos missions, vous qui êtes journaliste, animatrice. Mmh. Vous êtes sentie investie finalement aussi d'une parole.
3: J'ai pas tellement... Moi, ça fait 10 ans que je parle de ça. Mmh. À l'époque, quand j'ai commencé à parler des femmes, personne, mais pas même les journalistes. Hein. J'appelais des copains journalistes, est-ce que tu voudrais pas qu'on parle de ça? Non, ça me paraît un peu niche. Aujourd'hui, je suis contente que les gens s'emparent aussi de ce sujet, mais moi, ça fait 10 ans que je suis dessus. Je me dis, mais c'est pas possible, pourquoi est-ce que personne n'en parle? Donc, j'ai pas eu tellement le choix, parce que moi, c'était chevillé au corps. Enfin, je veux dire, ça fait partie de mon histoire. Mais effectivement, souvent, on part de l'intime et ça devient universel.
1: Oui, et justement, comment vous en êtes ressorti, vous, de tous ces témoignages, de ces échanges, de ces rencontres intimes et si universelles?
3: Allégée, apaisée, et ça m'a aidé à me réparer.
1: Voilà, concrètement. Ça m'a économisé quelques séances de psy, justement, oui. Quand on parlait. J'ai terminé ma thérapie, en gros, grâce à ce documentaire et ce livre. J'en avais grandement besoin. Et puis, je me suis sentie surtout très, très entourée. Mm-hmm. Je n'étais donc pas seule. J'ai cherché cette meute, ma meute à moi. Oui. Les femmes sans enfants, et elle existe, elle est plutôt chouette.
21: Vous avez l'impression d'avoir un petit peu fermé la boucle ?
1: Oui, ça y est.
21: Ça y est ?
1: Ouais, ouais, ouais. Et puis, ça y est, je m'engouffre dans cette vie sans enfants avec beaucoup de joie, parce qu'une vie sans enfant peut être évidemment très riche et très joyeuse, bien sûr.
21: Je rebondis sur le mot employé par Marianne James, cette liberté, ouais. Voilà, vous vous l'êtes finalement réappropriée, Edora Malagré.
1: Absolument, absolument, Wendy, ouais, c'est exactement la bonne phrase, je me la suis réappropriée, elle m'échappait, effectivement. Et puis même, j'étais tellement engluée dans cette obsession d'avoir des enfants pendant 10 ans, qu'aujourd'hui, j'ai 45 ans, j'ai l'impression d'avoir 35 ans à nouveau, vous voyez, comme une boucle temporelle, en fait, j'ai l'impression de retourner en arrière et de redémarrer une vie sans ces petites valoches là, qui étaient un peu lourdes.
21: Une vie à informer aussi, parce que vous continuez d'ailleurs, vous êtes passionnée de santé, ouais. Laura Malagré, ouais,
1: ouais. Avec tous les problèmes que j'ai eus.
21: Oui, voilà.
1: Comme j'ai pas
21: vous
1: pu faire
21: vous-même documenté. Voilà.
1: Du coup, je fais des émissions sur la santé.
21: La scène, encore.
1: Ouais, bien sûr, toujours, voilà. Depuis 20 ans. Ouais,
21: voilà,
1: ouais.
21: Qui vous fait toujours respirer.
1: Exactement, et qui est une forme de transmission, justement. Mmh. On en parlait avec Marianne James dans le livre et dans le doc. Elle me disait, mais alors toi, tu transmets sur scène, elle me dit, tous les soirs, quand je suis au théâtre, ce qui est encore le cas en ce moment, et puis ça remplit, ça nourrit.
21: Où est-ce qu'on peut vous suivre, Edora Malagré ?
1: Alors, toujours au théâtre de Passy, donc dans la soirée avait si bien commencé, et puis toujours magazine de la santé et enquête de santé, je vous le dis, l'année prochaine, je reviens vous voir, je suis médecin.
21: Voilà, mais voilà, c'était une formation accélérée, Edora Malagré. Moi, ça me fait très plaisir de vous retrouver aussi épanouie, heureuse. Non,
1: merci
21: pas que vous
1: beaucoup.
21: Ne l'ayez pas été, hein, mais
1: pas
21: je trouve
1: toujours.
21: Que voilà, ça rayonne et ça fait
1: beaucoup,
21: du bien.
1: Oui.
21: Voilà, on se connaît un peu.
1: Ouais.
21: Vous retrouvez dans cet ouvrage 13 récits autour de cette non-maternité, Hervé Lebras, que vous citiez. C'est l'homme de la situation qui éclaire les témoignages de Béatrice Dalle, de Françoise Vergès, de Marianne James notamment, et puis des femmes un peu moins connues du grand public, mais dont le témoignage aussi est très très éclairant. Merci beaucoup, chère Enora.
1: Merci.
21: Pourquoi t'as pas d'enfant ? Le documentaire est toujours en replay sur France Télévisions et puis aux éditions Le Duc. Cet ouvrage, nous avons tout autant à transmettre, tout autant à nous dire. Nous sommes, oui, toutes femmes, tout aussi puissantes. Merci à tous.
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21: Et on se quitte avec votre rendez-vous anti-arnaque au Drazo. Vous nous parlez d'une solution bien pratique pour éviter de se faire piquer son numéro de carte bleue. C'est la carte bleue éphémère.
7: Effectivement, c'est la e-carte bleue. Patrice, un auditeur, m'a écrit l'autre jour. Il écoute souvent la chronique et il me suggère d'en parler. Il a raison. Très bonne idée, cette e-carte bleue. Si vous ne voulez pas laisser traîner votre numéro de carte partout sur Internet à chaque fois que vous achetez quelque chose. Comment ça marche ? Votre banque, en fait, génère un numéro de carte éphémère, utilisable une seule fois. Exemple, j'ai repéré un joli maillot de bain sur Internet ou je réserve un train pour les vacances. Au moment de payer, au lieu de rentrer le numéro habituel qui est écrit sur ma carte bleue en plastique, je demande à l'application dédiée sur le téléphone ou sur l'ordinateur de me donner un numéro de carte unique. Je le rentre et le tour est joué, c'est payé et personne ne pourra l'utiliser ensuite pour faire un autre achat. Mmh. Il devient inutilisable.
21: Mais alors la e-carte bleue, c'est payant ou c'est gratuit ?
7: Ça dépend des banques et des options que vous avez, c'est du cas par cas. Mais j'ai fait un petit tour sur les sites des banques et au maximum, on parle de quelques euros par an. Autre solution, le cryptogramme dynamique. Cryptogramme, ce sont les trois chiffres, vous savez, qui sont derrière la carte. Pareil, certaines banques proposent de vous générer des chiffres aléatoires que, pareil, vous rentrez une seule et unique fois juste pour vous acheter ces fameuses lunettes de soleil sur lesquelles vous avez flashé. Voilà pour ces quelques astuces. J'espère que ça peut réconcilier un peu certains d'entre vous avec les achats internet. Vous êtes pas mal à me dire que vous avez levé le pied par peur des arnaques et je comprends tout à fait, je fais pareil.
21: Merci Aude Razo et vos conseils à retrouver sur ici.fr. Comme cette émission, comme les témoignages d'Enora Malagré à l'instant dans Ma France, je vous laisse avec l'info locale, la bonne humeur, la musique, la proximité. Merci de votre écoute, merci de votre fidélité. À demain dans Ma France, on se dit rendez-vous 13h.
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11: 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Vous avez un coup de cœur à partager, on attend votre vocal WhatsApp. Une vingtaine de secondes de message vocal, un message dynamique et original. WhatsApp au 04 68 35 5000. On diffuse notre sélection de messages à la radio.
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Un peu plus de 6 minutes de bonheur musical avec Michel Berger, les princes des villes. En ville à Perpignan, Prades, Serré, dans votre village, Jacques Caravani, Serralong, Pelot, Cerdagne, Bas, je vous écoutez ici Roussillon. Bonjour, Bonne Alsace, Sébastien Giraud, je vous accompagne jusqu'à 19h. Quel bonheur! Et j'ai une pensée pour vous qui exercez ce métier magnifique où il est question de vie, de naissance, sage-femme, journée internationale des sages-femmes aujourd'hui. D'ailleurs, il y a un podcast ici à écouter qui évoque la ménopause par Anna Roy, sage-femme, bouffée de chaleur sur l'appli Radio France, votre site ici.fr et l'application ici. Écoutons maintenant l'une de mes chansons préférées, l'un de mes coups de cœur du moment, Miley Cyrus, Dream As One. Il y a vraiment une émotion particulière dans cette chanson. Vous écoutez ici Roussillon. 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

0: Cette chanson fait fredonner, parce que c'est ça l'effet des chansons que vous entendez, que vous écoutez, que vous savourez avec votre radio locale ici Roussillon. C'est que ces chansons, elles font chantonner, et ça fait du bien au début d'après-midi quand on écoute la radio. La suite, la musique, rapidement, et puis l'info du Sud maintenant, l'actualité en Catalogne du Sud, avec l'Espagne qui tape du poing sur la table contre Israël. Elle dénonce l'arrestation d'un Catalan membre de la flottille humanitaire pour Gaza. On vous en avait parlé de cette flottille, mi-avril, une cinquantaine de navires étaient partis de Barcelone pour briser le blocus, je cite, imposé à l'enclave palestinienne. Rosalia MacArthur, qui est ce militant catalan détenu par Israël depuis la semaine dernière?
1: Il s'appelle Saïf Abou Keshek. C'est un militant de nationalité espagnole et d'origine palestinienne, selon le quotidien La Vanguardia. Né en Cisjordanie, il vit en Espagne depuis une vingtaine d'années, à Barcelone, avec sa femme et ses trois enfants. Saïf Abou Keshek est à la tête de plusieurs organisations qui défendent la cause palestinienne. Il est aussi l'un des co-porte-parole de la Global Sumud Flotilla. Voilà pourquoi il se trouvait à bord des bateaux en direction de Gaza. Mais selon la RTBE, qui rapporte le témoignage de sa femme, Abou Keshek n'avait pas l'intention de se rendre dans l'enclave. Il naviguait à bord d'un navire effectuant des missions d'observation pour faciliter les services logistiques.
0: Et pourquoi le militant a-t-il été arrêté par Israël, Rosalia?
1: En fait, l'armée israélienne l'accuse d'être liée au Hamas. Des accusations démenties par Saïf Abou Keshek, mais ça n'a pas empêché l'État hébreu de le transférer en Israël. Jeudi dernier, 176 membres de la Global Sumud Flotilla en route vers Gaza ont été arrêtés dans les eaux internationales au large de la Crète. Depuis, Israël a relâché tous les activistes en Grèce, tous sauf deux, Saïf Abou Keshek et un militant brésilien, Thiago Avila. Ils sont arrivés en Israël samedi midi, emprisonnés pour être interrogés. Le ministre des Affaires étrangères espagnol, José Manuel Álvarez, a demandé la libération immédiate de Saïf Abou Keshek. Interrogé par la radio catalane RAC 1, le ministre s'est dit préoccupé et a dénoncé l'enlèvement et la détention illégale d'un citoyen espagnol. De quoi raviver les tensions entre l'Espagne et Israël.
0: L'info du Sud, l'actualité de l'autre côté de la frontière avec vous aujourd'hui, Rosalia MacArthur. Merci Rosalia. Vous écoutez ici Roussillon, Actu Local Musique et Bonne Humeur. Je vous propose de continuer maintenant en musique avec un souvenir de vos années 80.
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0: Alex Warren avec Ordinary. Alex Warren est un artiste californien qui nous vient du sud de la Californie, entre Los Angeles et San Diego, un peu plus proche de San Diego. On est aux États-Unis donc en direction de la frontière avec le Mexique. On situe à peu près, ça nous dépayse en ce mardi après-midi, depuis les PO. Ici Roussillon, actu local, musique et bonne humeur, de Prince de Moyo à Salles-le-Château, du Pertus aux Angles. La musique, vos chansons préférées, on écoute ensemble tout à l'heure Sia avec Gimme Love et Les Innocents, un homme extraordinaire. Avant 14h, Michel Jonas, joueur de blues, à 14h, l'actu en 90 secondes. 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
2: Ce rebondissement dans l'affaire Élodie Kulik, les avocats demandent la révision du procès de Willy Bardon, condamné à 30 ans de réclusion pour le meurtre, le viol et la séquestration de cette jeune femme en 2002 dans la Somme. Les progrès de la science permettant, selon les avocats, une meilleure analyse d'un enregistrement audio et de traces ADN. Où va accoster le bateau de croisière frappé par un possible foyer d'antivirus? Il est actuellement au large du Cap-Vert avec 147 passagers à bord. 3 sont morts, au total 7 cas sont identifiés selon l'OMS. Les îles du Cap-Vert ont refusé hier d'accueillir le bateau. Il devait finalement accoster plus au nord aux Canaries, mais l'Espagne a démenti ce matin. La mort de 2 militaires de 24 et 30 ans à Angers la nuit dernière lors d'un accident de plongée, un exercice organisé dans la rivière Maine. Selon les premiers éléments, il est possible que les deux plongeurs soient restés coincés dans la cavité d'un pont. Une fin sous tension dans le Cher pour ce Technival installé illégalement depuis vendredi dernier à Cornus, avec des affrontements entre participants et forces de l'ordre cette nuit. Les festivaliers ont tiré des mortiers, lancé des boules de pétanque, des cocktails Molotov et ont utilisé un véhicule bélier. 2 gendarmes sont légèrement blessés, 6 au total depuis le début de ce Technival. On a appris ce matin la disparition de l'actrice Chantal Nobel à l'âge de 77 ans, devenue célèbre grâce à son rôle dans le feuilleton Château Vallon, diffusé sur Antenne 2 en 1985. Elle a subi un grave accident de voiture et restera lourdement handicapée. Ses obsèques se tiendront jeudi dans l'intimité à Ramatuel dans le Var.
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1: Un ciel instable, un temps orageux pour ce mardi après-midi dans les PO avec du vent faible de secteur est mais modéré de secteur sud-ouest en montagne, en Cerdagne. J'essaye d'être précis. Les températures pour cet après-midi, 20 à Perpignan, 19 à Sainte-Marie, 19 aussi à Port-Vendres, 19 au Boulou. Est-ce que j'ai plus? Pas vraiment, j'ai moins en revanche. À 16 à Prats-de-Moyaux, 17 à Villefranche-de-Conflans, 18 à Codiès-de-Fenouillet, et 14 en montagne à Palau de Cerdagne et Mont-Louis pour cet après-midi. En Catalogne du Sud, des éclaircies, des averses aussi avec 20 à Figueres et chez nos voisins de l'Aude, un ciel nuageux, orageux et pluvieux également, avec 22 à Coursan pour cet après-midi.
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0: Eh oui, Mick Jagger, The Rolling Stones avec Start Me Up au tout début des années 80. Eddie Mitchell, couleur Montalo, Jackie Carla, La Recette et Laurent Voulzy, My Song of You, trois chansons françaises à la suite avant 14h30, avec ici Roussillon de Yo à Pia, de Yoro à Porta. 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À 14h30, l'actu local pratique, je vous parle bénévolat.
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1: Aider les autres et s'épanouir aussi, parlons du bénévolat dans les PO. Ici Roussillon, tous les jours à vos côtés, votre minute d'actu locale pratique, vos infos de proximité dans les Pyrénées-Orientales. On parle bénévolat, les amis, avec France Bénévolat qui a une mission, faire se rencontrer l'offre et la demande. Vous cherchez à devenir bénévole, vous pouvez passer par France Bénévolat, Pyrénées-Orientales, et pareil si votre association recherche des bénévoles. Les besoins de ce début mai dans les Pyrénées-Orientales avec France Bénévolat, quelques exemples: animatrice ou animateur d'atelier cuisine dans le domaine du social, trésorière ou trésorier d'association. On recherche aussi des bénévoles dans la sensibilisation aux outils numériques et dans l'aide aux démarches administratives. Et vous avez les besoins complets de France Bénévolat Pyrénées-Orientales directement sur le site internet de France Bénévolat dans les PO. Pour partager votre actualité associative, vous pouvez nous laisser un message par WhatsApp, un vocal au 04 68 35 5000, un vocal d'une vingtaine de secondes, un message souriant et si possible original, c'est encore mieux. Diffusion de notre sélection de messages à la radio dans Ici Roussillon, tous les jours à vos côtés, votre actu local pratique.
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0: Banana Rama avec Cruel Summer était cruel en traduction. Alors, on espère surtout ne pas manquer d'eau cet été, ou en tout cas pas trop dans les PO et chez nos voisins de l'Aude. En attendant le 21 juin, qui est aussi, oui, le jour de la fête de la musique. Nous, on la célèbre, la musique, tout le temps, avec ici Roussillon et au printemps, avec pour la suite Elton John, I'm Still Standing, Amir à l'imparfaite, c'est sa nouvelle chanson, et puis Alain Souchon, Quand je serai KO, vos chansons préférées avant 15h. À 15h, l'actualité en 90 secondes. Sébastien Giraud, je vous accompagne. Bientôt, il y a Will's Kids 2026, un événement familial gratuit à Canet-Plage avec skate, roller, trottinette notamment. Will's Kids 2026, ça se prépare, c'est le 15 et le 16 mai et vous avez déjà notre article avec l'info pratique sur votre site ici.fr et sur notre appli ici, Will's Kids, un coup de cœur ici Roussillon à Canet.
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3: 409 personnes sont mortes de noyades l'été dernier, dont une vingtaine d'adolescents, souvent partis se baigner dans une rivière ou un plan d'eau non surveillé dès la fin du mois de juin pendant une canicule précoce. Selon les derniers chiffres de Santé publique France, le nombre de noyades a augmenté de 14% en 2025. C'est un procès important, un signal assez fort pour les associations de parents. Un animateur du périscolaire est jugé à huis clos aujourd'hui pour agression sexuelle dans une école du 11e arrondissement de Paris. Il a exercé comme vacataire pendant une vingtaine d'années dans cet établissement. L'Espagne dément vouloir accueillir le navire de croisière frappé par un probable foyer d'antivirus. L'Organisation mondiale de la santé avait annoncé son déroutement vers les Canaries, mais les autorités espagnoles attendent l'analyse des données épidémiologiques. 3 passagers sont morts à bord de ce bateau néerlandais, actuellement en quarantaine au large du Cap-Vert. Sur les 149 personnes à bord, il y a 2 cas confirmés d'antivirus et 5 cas suspects, précise l'OMS. Emprisonné depuis presque 2 ans en Algérie, Christophe Glaize renonce finalement à ce pourvoir en cassation après sa condamnation à 7 ans de prison ferme pour apologie du terrorisme. Le journaliste de SoFoot espère une grâce du président Tebboune. Les autorités lui reprochent d'avoir été en contact dans le cadre de ses reportages avec des indépendantistes de la Kabylie. Chantal Nobel est morte à l'âge de 77 ans, annonce sa fille aujourd'hui. Star du petit écran des années 80, sa carrière s'est arrêté après un grave accident de voiture qui la rendra lourdement handicapée.
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1: C'est instable cet après-midi, c'est orageux pour ce mardi avec du vent plutôt faible de secteur est globalement et un vent de secteur sud-ouest. Oui, c'est ça, modéré en montagne. Les températures pour cet après-midi, on a du 20 degrés à Saint-Estève et Perpignan, 19 à Thoreil et Cerbère, 19 à Arles-sur-Tech, 16 à La Manère, 17 à Aulette, 18 à Ancignan, 14 à Font-Romeu et aux Angles pour cet après-midi. En Catalogne du Sud, des éclaircies, des averses aussi avec 23 à Gérone et chez nos voisins de l'Aude, un ciel orageux. Nuageux, pluvieux avec 20 à 6 jours pour cet après-midi.
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0: Prince avec The Time of My Life. C'est la musique de Dirty Dancing. Trois chansons françaises à la suite avant 15h30 avec Michel Polnareff. On ira tous au paradis. Jean-Jacques Goldman, puisque tu pars, et Jérémy Frérot, adieu. Jérémy Frérot qui va nous dire bonjour. Il est en concert ce samedi soir au Théâtre de l'Étang de Saint-Estève. 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À 15h30, votre actu locale pratique, on parle rifle, loto en pays catalan à Amélie Desmains, Palalda.
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1: 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Parlons rifle, loto en pays catalan, direction le Val-Espire avec ce message WhatsApp, ce vocal arrivé au 04 68 35 5000.
2: Venez tenter votre chance le 10 mai à Amélie-les-Bains. Ne manquez pas la grande rifle organisée par la ville et l'association du Festival Danse et Musique du Monde. Un événement emblématique, le plus ancien festival de France. Rendez-vous à l'espace Méditerranée, parking gratuit sur place. De nombreux lots à gagner, jambon et même un spa thermal. On vous attend nombreux le 10 mai pour un moment chaleureux et plein de surprises.
1: Au top ce message, merci à vous. C'est donc bien noté, la rifle du Festival Danse et Musique du Monde à Amélie-les-Bains ce dimanche, le 10 mai, 16h, espace Méditerranée à Amélie-les-Bains, Palalda. Vous aussi, vous pouvez nous laisser votre coup de cœur. C'est simple comme un message vocal WhatsApp d'une vingtaine de secondes. Un message souriant, original, hein, si possible, c'est encore mieux. Et nous, on diffuse notre sélection à la radio régulièrement. Un vocal WhatsApp au 04 68 35 5000.
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0: chanson. Oui, une. C'est quel succès, hein. Une chanson en anglais pour Gilbert Montagnier et son premier grand succès au début des années 70, absolument, hein. Une qu'on connaît évidemment presque par cœur. Et Gilbert Montagnier avec The Fool, enfin vous fredonnez, hein. Gilbert Montagnier qui sort un nouvel album, L'amour dans ses mains. L'album est disponible et vous avez une interview ici de Gilbert Montagnier avec Émilie Mazoyer dans Décibel sur l'appli ici. C'est sur votre site internet ici.fr également. Benabar, quoi qu'on dise, Dépêche Mode, Just Can't Get Enough et France Gall avec Babacar. Vos chansons préférées avant 16h. À 16h, l'actualité en 90 secondes. Sébastien Giraud, je reste avec vous. Et demain, on va à la guinguette. Celle de Louis, à Villelongue de la Salanque, avec David Rochier, notre baladeur. Donc bienvenue chez vous. C'est demain en matinée entre 10h et 11h avec ici Roussillon.
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3: Les prix des carburants et Sébastien Lecornu annoncent cet après-midi que le gouvernement va changer d'échelle et d'ampleur pour adapter ses aides. Les détails seront donnés en début de semaine prochaine. Une flambée des prix qui entraîne en parallèle une augmentation des ventes de voitures électriques d'occasion. Elles ont progressé de 63% le mois dernier. Où va accoster le bateau de croisière frappé par un possible foyer d'antivirus? Il est actuellement au large du Cap-Vert avec 147 passagers à bord. 3 sont morts. Au total, 7 cas sont identifiés selon l'OMS. Les îles du Cap-Vert ont refusé hier d'accueillir le bateau. Il devait finalement accoster plus au nord, aux Canaries, mais l'Espagne a démenti. Ce rebondissement dans l'affaire Élodie Kulik, les avocats demandent la révision du procès de Willy Bardon, condamné à 30 ans de réclusion pour le meurtre, le viol et la séquestration de cette jeune femme en 2002 dans la Somme. Les progrès de la science permettant, selon les avocats, une meilleure analyse d'un enregistrement audio et de traces d'ADN. Faut-il rendre le vaccin contre la grippe obligatoire pour les soignants? L'Académie nationale de médecine est pour et considère que la recommandation n'est pas suffisamment suivie par les personnels de soins, avec 20% seulement de vaccination. Et puis on a appris ce matin la disparition de l'actrice Chantal Nobel à l'âge de 77 ans, devenue célèbre grâce à son rôle dans le feuilleton Château Vallon, diffusé sur Antenne 2 en 1985. Elle subit juste après un grave accident de voiture. Elle restera lourdement handicapée. Ses obsèques se tiendront jeudi dans l'intimité à Ramatuelle dans le Var.
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1: La tendance météo, alors pour ce soir, c'est orageux avec du vent faible et modéré, en montagne d'ailleurs aussi. Demain mercredi, du soleil, des éclaircies, mais en matinée, avec un ciel qui devient orageux. Demain après-midi aussi, avec des averses possibles dans les PO. Le vent demain, il est faible et modéré. Demain après-midi en montagne, comme aujourd'hui quoi. Et pour demain matin, les températures 12 en plaine, 12 sur le bord de mer et 3 en montagne. Pour demain matin, c'est fait. Pour demain après-midi, quelques maximales, avec 20 à Cavessani et Perpignan, 18 à Canet, 18 également à Port-Vendres, 20 à Amélie-les-Bains, 18 à Vernet-les-Bains, 18 à Saint-Paul-de-Fenouillet pour demain après-midi et 13 en montagne à Sayagouz et à Formiguères. En Catalogne du Sud, un temps instable demain aussi avec 19 à Figueres et chez nos voisins de l'Aude, des éclaircies avec 21 à Narbonne pour demain après-midi.
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0: Nouveauté et coup de cœur, une chanson positive sur la renaissance d'un amour. Taylor Swift avec Hope Light. Ici Roussillon, actu local, musique et bonne humeur de Perpignan à Collioures. Également de Font-Romeu à Amélie-les-Bains et de Vincent à Totavel. Parlons skate avec la nouvelle génération de champions. Bougez deux minutes avec les sports DPO par Pierre Vergès. Nous avons au pays catalan un réel espoir du skate board. Stan Navarro, 13 ans, est champion de France 2025 dans sa catégorie d'âge. Nous l'avons rencontré avec son papa Laurent, qui est aussi son coach.
1: Alors Stan, à quel âge as-tu commencé le skateboard ?
2: Mon père m'a mis sur une board à 3 ans. Je me suis amusé et tout ça. Et à l'âge de 7 ans, j'ai commencé à vouloir faire des compètes. Donc je me suis entraîné, j'ai pas relâché. Et maintenant, je suis champion de France de 2025 en vert et champion d'Occitanie 2026 en bol.
1: Laurent, vous êtes le papa mais aussi le coach. Est-ce que vous avez vu chez Stan directement des prédispositions pour ce sport ?
3: C'était avant tout déjà du plaisir avec les copains. Et après, à 7 ans, il a commencé à faire une compétition à Nîmes. Et il m'a dit, papa, je veux faire ça. Donc je lui ai dit, je vais commencer à t'entraîner. Et voilà.
1: Alors exactement, la notion de plaisir dans un sport comme ça, c'est très important. Stan, tu es plus branché sur les sensations ou la compétition, la performance ?
2: Alors j'aime bien les deux, parce que pendant les compètes, je m'amuse avec mes potes, je suis tranquille et tout ça. Après, les sensations, c'est bien. Donc voilà, j'aime bien les deux.
1: Le coach, Laurent, le club, c'est Bravart à Perpignan.
3: Oui.
1: Quelle est l'ambiance au sein du club ?
3: Au top. Tous les mercredis, ils s'entraînent avec une équipe élite pour les compétitions. Mathieu Zamora les entraîne au top et tout se passe bien.
1: Alors, il y a trois spécialités, Stan, dans le skate. Il y a le street, le ball et la verte, la verticale. Quelles sont tes spécialités ?
2: Alors, mes spécialités sont plus la verte, en deuxième, le ball et le street. Parfois, je m'amuse, mais après, sinon, voilà.
1: Quels sont tes objectifs, Stan, pour la fin de saison ?
2: En tout, il y a 4 étapes des championnats de France de vert. J'en ai déjà gagné 2. Donc la prochaine, c'est à Strasbourg. Si je la gagne, je suis quasiment sûr d'être champion de France. Et en bol, aussi devenir la première fois champion de France en U13 dans ma catégorie.
1: Laurent, optimiste pour cette fin de saison ?
3: Oui, après, c'est toujours aussi dur, hein, parce qu'il y a des participants très très forts. Et maintenant, il faut qu'il continue à valider son titre de champion de France et surtout gagner le prochain à Montpellier.
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0: Lionel dans votre radio, on pourrait presque l'appeler par son prénom tellement il nous a accompagné avec ses chansons. Lionel Richie avec All Night Long. 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Vous avez le programme sur notre site ici.fr et sur notre application. Ici la fête de la libération à Canet, un coup de cœur ici Roussillon vendredi et samedi. Sébastien Giraud, je vous accompagne. À 16h30, je vous parle de Loupiot Magazine. 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La musique, vos chansons préféré avec William Scheller dans un vieux rock and roll, Zaz Mon Sourire et Michel Sardou, Être une femme.
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2: 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Et également dans le magazine, on va retrouver un agenda au jour le jour. En fonction des communes, des lieux, descriptifs avec fourchette de prix et tranche d'âge. 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Bah, on est très, très content de notre page Facebook parce qu'il y a beaucoup d'interactions, on a pas mal de followers et puis ça réagit très très bien.
1: 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Vous avez un coup de cœur à partager, on attend votre vocal WhatsApp. Une vingtaine de secondes de message vocal, un message dynamique et original. WhatsApp au 04 68 35 5000. On diffuse notre sélection de messages à la radio.
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0: Chanson sur le succès et l'amitié. Elena avec Tout a changé, rien n'a changé. Attention, il faut changer votre mot de passe. Ah, ça peut arriver, ça, oui, ça peut arriver. Vous vous êtes fait malheureusement pirater votre mot de passe. Comment? Et comment est-ce que vous avez géré? On en parle demain dès 9h avec Philippe Anglade et vous au 04 68 35 5000 sur votre radio locale ici au Roussillon. Comment s'habiller au mois de mai? Ça aussi, c'est une question, hein. Sélection de sketch par Fred Ballard, l'humour en tube, et on commence avec Roman Fraissinet.
1: J'ai regardé, en ce moment, il faut s'habiller comme ça. Je peux pas être mal habillé, je suis habillé comme tout le monde.
2: On peut pas être autant à se tromper. Bon.
3: Alors si, c'est tout le problème. Parfois, on suit la mode sans se poser de questions et parfois, il est nécessaire de se demander pourquoi on porte ce pantalon parachute et ce t-shirt extra large. Parce que la tendance est au confort.
1: Je finis toujours dans des vêtements de sport. Je me dis, si les sportifs de fou, là, ceux qui font des efforts tous les jours et tout, eux, ils sont bien là-dedans. Imagine-moi. Il fait absolument rien de sa life. C'est sûr, je vais être au max. Et c'est exactement ce qui se passe. Je ne fais rien dans un équipement professionnel.
3: Voilà, sportif de haut niveau et humoriste de stand-up, tous en survêt pour se muscler les abdos et les zygomatiques. En mai, fais ce qu'il te plaît, Roman Fraissinet, parce que le pire au printemps, c'est pas ce survêt.
4: Mais le vrai fléau, c'est la multiplication de ses collègues qui cherchent votre approbation. T'as vu, on sait plus comment s'habiller. Tu n'as jamais su t'habiller, Martin. Tu des jupes trois quarts avec des cuissards, on ne sait pas si tu bosses à la compta ou si tu fais de la figure dans les Trois Mousquetaires. Tu mets des boucles d'oreilles de prof d'allemand, un sac à dos d'Omios, arrête de nous embêter. Comment s'habiller, Martine?
3: Voilà, donc en mai, évitons d'énerver Alison Wheeler et faisons ce qu'il nous plaît au niveau fringues, cuissards et survêtements, tout est permis. Même si c'est pas Jojo, c'est très rigolo.
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0: J'aime beaucoup cette chanson. Voici Mike Oldfield avec Two Friends, avec la voix de Maggie Rayleigh. Mike Oldfield, compositeur qui nous vient du sud de l'Angleterre. On continue de voyager un peu avec ici Roussillon. Le téléphone, New York avec toi. On écoute cette chanson dans pas très longtemps. Et juste avant, l'émotion de Florent Pagny avec la dernière chanson du monde. C'est sa nouvelle chanson. 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À 17h, l'actualité. On reste ensemble. D'Argelès à Portier-Puy-Morras, de Saint-Laurent-de-Cernon à Villelongue de la Salanque. Et demain, entre 10h et 11h, on s'intéresse à une guinguette à Villelongue de la Salanque avec notre baladeur David Rochier.
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1: 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C'est le moment de s'informer.
2: Les beaux jours, les fortes chaleurs arrivent et ce chiffre nous appelle plus que jamais à la prudence. 409 personnes sont mortes noyées l'été dernier, selon Santé publique France, qui dénombre 1418 noyades entre le 1er juin et le 30 septembre, une hausse de 14% par rapport à 2024. L'été 2025 a été particulièrement chaud et meurtrier, Anne Lordanier.
3: Les températures élevées ont incité les Français à se baigner. Et lors des pics de chaleur, les accidents ont été particulièrement nombreux. Surtout juste avant les vacances, fin juin, début juillet. 355 noyades ont été recensées, soit une hausse de 135% par rapport à 2024. Lors du deuxième épisode caniculaire, en août 2025, le nombre de noyades a grimpé de 30%. Près d'un tiers de ces noyés sont des enfants de moins de 6 ans. Ils représentent 5% des décès. Pour eux, les lieux les plus dangereux, ce sont les piscines privées. Pour les adultes, les accidents se produisent surtout en mer. Et chez les adolescents, ce sont les fleuves et les rivières qui sont dangereux. 33 mineurs y ont perdu la vie l'an dernier. Les zones touristiques avec un littoral, beaucoup de cours d'eau et des piscines privées sont évidemment les plus touchées. 4 départements concentrent plus de la moitié des noyades, le Var, les Alpes-Maritimes, les Bouches-du-Rhône et l'Hérault.
2: Anne-Laure Danier, le gouvernement prépare de nouvelles mesures face à la flambée des prix des carburants qui se prolonge. Sébastien Lecornu annonce qu'il s'exprimera en début de semaine prochaine pour, je cite, changer d'échelle et adapter ses dispositifs de soutien à l'activité économique. C'est un procès important qui se déroule à huis clos aujourd'hui à Paris. Un animateur du périscolaire est jugé pour agression sexuelle dans une école du 11e arrondissement de Paris. Il a exercé comme vacataire pendant une vingtaine d'années. L'inquiétude toujours autour de ce bateau de croisière en quarantaine au large du Cap-Vert. L'Organisation mondiale de la santé avait annoncé son accostage sur les îles Canaries, mais les autorités espagnoles attendent des analyses plus approfondies. 3 passagers sont morts à bord de ce bateau néerlandais, possible foyer d'hantavirus, une maladie respiratoire. Sur les 150 personnes à bord, il y a eu 2 cas confirmés et 5 cas suspects, précise l'OMS. Emprisonné depuis presque 2 ans en Algérie, Christophe Glaize renonce finalement à se pourvoir en cassation après sa condamnation à 7 ans de prison ferme pour apologie du terrorisme. Le journaliste de SoFoot espère une grâce du président. Les autorités lui reprochent d'avoir été en contact dans le cadre de ses reportages avec des indépendantistes de la Kabylie. Chantal Nobel est morte à l'âge de 77 ans, annonce sa fille aujourd'hui. Star du petit écran des années 80, notamment avec la série Château-Vallon. Sa carrière s'est arrêtée après un grave accident de voiture. Ses obsèques se tiendront jeudi à Ramatuelle, c'est dans le Var. Et puis 2 départements en vigilance orange, pluie, inondation. La Sarthe et la Mayenne, des pluies modérées mais durables sur ces 2 départements, ce qui pourrait provoquer des inondations par endroits.
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1: Eh, dis donc, quand ça tombe, hein. Depuis cet après-midi, on a des averses. Hein, vous avez vu ça aussi, hein, pareil, hein, pas mieux. Bon, ça va s'arranger, oui. Demain matin, il y a du soleil, des éclaircies en matinée et un ciel qui devient orageux, donc comme cet après-midi, pour demain après-midi, avec là aussi des averses intenses possibles. Le vent, alors, il est discret, hein. Il est faible, modéré en montagne. Pour demain, c'est pareil. Demain matin, quelques températures. 12 en plaine, 12 sur le bord de mer et 3 en montagne. Pour demain après-midi, les maximales avec 20 à Thuir et Perpignan. 18 au Barcarès, 18 à Port-Vendre, 20 degrés à Amélie-les-Bains pour demain après-midi. 18 à Vernet-les-Bains, 18 à Maury, 13 à Font-Romeu et à Mathemal en montagne. Et puis en Catalogne du Sud, un temps instable avec 19 à Figueres pour demain après-midi. Et chez nos voisins de l'Aude, des éclaircies avec 21 à Gruissant pour demain après-midi. Je regarde comment ça se passe au niveau des conditions de circulation. Je vois que, mis à part à Perpignan, ça va bien. Vous allez me dire, oui, mais à Perpignan, ça va pas très très bien. Eh bien, oui, c'est vrai. Bah, c'est comme tous les jours, en fait. Il y a 25 minutes de ralentissement sur la rocade nord-est, le boulevard Louis-Noguer, entre le quartier du Vernet et la voie sur berge de Canet vers la déchetterie. Dans la traversée de Perpignan, c'est assez correct. Hein. 6 minutes de ralentissement en direction le pont Arago et 5 minutes sur l'avenue d'Espagne en direction du Boulou. Ça coince au bout de l'avenue Victor Dalbiez avec un quart d'heure de difficulté en direct de ce secteur. Je peux vous dire que ça coince donc sur un quart d'heure pour rejoindre le boulevard, enfin la Rocade Sud. Allez, la Rocade Sud, on va l'appeler comme ça parce qu'elle s'appelle comme ça, c'est son nom, c'est mieux. Et ce que je voulais dire, c'est le rond-point du Serra d'en Vaquer. Voilà, c'est le nom qui m'échappait, le rond-point. Pourtant, c'est simple. Vous êtes sur des ronds-points, vous nous écoutez dans la voiture, pareil, sur les avenues et sur l'autoroute A9, y compris sur la D66 en direction des montagnes. Je regarde en permanence vos conditions de circulation et en cas de soucis supplémentaires, on s'arrête, on appelle la radio. Aïcha est au standard, 04 68 35 5000.
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1: Maintenant, je veux un duo. Le premier fait partie du groupe Earth, Wind & Fire, Philippe Bailey. Vous allez reconnaître sa voix, évidemment, de suite. Le second est batteur et chanteur, connu aussi pour le groupe Genesis. Philippe Bailey et Phil Collins. Mais oui, c'est Phil Collins avec lui et Easy Lover.

0: Phil Collins avec, oui, exactement, Philippe Bailey du groupe Persona Inferior en duo pour Easy Lover. Vous écoutez votre radio locale bientôt 17h10. Il est 17h09 et 58, 59, 60 secondes. 17h10.
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0: Et Laurence avec moi à la réalisation. Une fin de journée avec ici Roussillon et des cadeaux à empocher. 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Toujours à l'affiche, je dis ça, je dis rien, mais il y a le film Maison ici Compostelle.
3: Je suis délinquant, condamné plusieurs fois. Cette marche, c'est ma dernière chance. Je suis forcé de la prison.
4: Je suis prof dans un lycée. Les ados, je les connais mieux que moi-même. Ça fait 15 ans que je leur donne une seconde chance.
5: Tu sais quoi ? On a le droit d'être en colère. Mais cette marche, c'est ta volonté. C'est toi qui as voulu le faire. Si tu veux t'arrêter, tu peux t'arrêter. Personne te force. Et si t'arrêtes là, t'as tout perdu. Tout.
0: Avec Alexandra Lamy, un film Émotion Compostelle, film ici sur le chemin de Saint-Jacques-de-Compostelle avec de magnifiques paysages. 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Le temps de vous emmener dans l'univers d'un événement pour la bonne cause, la nuit des Publivores, une soirée décalée avec des publicités. Et pour la bonne cause, on en parle juste après Oria en nouveauté, soirée mondaine. Vous écoutez ici aussi en actu local, musique et bonne humeur. 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

0: Elle s'appelle Auria, elle nous vient de la Côte d'Azur, de Nice. Auria avec Soirée Mondaine, vous écoutez ici au Roussillon 17h15. Soirée solidaire avec les toques blanches Roussillon-Occitanie, bien sûr aussi. La nuit des publivores, le 16-19 ici Roussillon anticipe pour vos sorties et vous parle solidarité. Et avec une soirée originale, c'est avec les Kiwani Perpignan, pays catalan, qui organisent ce bel événement au Théâtre de l'Étang de Saint-Estève. Alors vous allez voir, c'est pas pour tout de suite, mais ça se prépare. La nuit des publivores. Il y a eu conférence de presse ce matin. Alors, la radio locale dans les pays où ici aussi, on vous en parle dès maintenant. Bonjour Guylaine.
1: Oui, bonjour.
0: Vous êtes adhérente de l'association La Nuit des Publivores, le concept, vous allez projeter en fait des publicités. Comment ça va se passer exactement?
1: Eh bien, c'est un concept unique et original qui a été créé par Jean-Marie Boursicot. C'est-à-dire que pendant plusieurs heures, on plonge dans le meilleur de la publicité mondiale avec des films drôles, émouvants, surprenants. Voilà, venu des quatre coins du monde, c'est un vrai spectacle pour la famille, les amis, voilà, c'est très festif.
0: Ouais, c'est le 13, alors pas tout de suite, c'est pas le 13 mai en fait, hein, c'est le 13 novembre.
1: Le 13 novembre à Saint-Estève au Théâtre de l'Étang.
0: Voilà, mais on peut déjà réserver, d'ailleurs il faut le faire parce que c'est pour une bonne cause, ce sont des associations qui se mobilisent pour cet événement en réalité, Guylaine?
1: Oui, alors c'est le Kiwani Perpignan Pays Catalan qui fait cette soirée et tous les profits seront reversés au profit des enfants malades.
0: Ah oui.
1: Et donc voilà, concrètement, ben voilà, on bénéficie, on profite de l'événement tout en participant à une action caritative. Et les réservations seront bientôt ouvertes sur le site de Eloasso.
0: Oui, c'est ça mon soupe.
1: Ouais, c'est ça, moi, sous peu.
0: Comme on dit.
1: Si Roussillon, ce sera le relais de cette info.
0: Évidemment, évidemment. Et puis, voilà. N'hésitez pas à nous laisser un petit message vocal aussi. Je dis ça, je dis rien par WhatsApp au 04 68 35 5000 pour nous tenir informés de tout ça. C'est très pratique. Donc, la nuit des publivores, c'est le 13 novembre. On va bientôt pouvoir réserver. Pour en savoir encore plus, nuitdespublivores.com. Pour réserver, ce sera sur Eloasso, tout simplement, avec Nuit des Publivores Saint-Estève. Ça se passe au Théâtre de l'Étang. Donc, le 13 novembre, et on vous en parle aujourd'hui, parce qu'il y a eu conférence de presse ce matin et que nous, on est dans les bons plans. Donc forcément, bah, on est d'actualité quand même puisque ça a été dévoilé aujourd'hui. Merci beaucoup, Guylaine.
1: Merci à vous.
0: On se dit à très bientôt. Au revoir.
1: Merci, au revoir.
0: La musique avec Renaud en cloque, chanson française. Et juste après, je fais un point sur vos conditions de circulation. Globalement, ça va bien. Il y a quand même de la pluie hein, par moment et par endroit. Donc on lève le pied, on fait attention. C'est ici, Roussillon, 17h17.
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1: En cloque, ouais, c'est Renaud, et vous aimez comme moi la chanson française. On a rendez-vous pour notre 100% chanson française ce soir non-stop à partir de 21h avec Ici Roussillon. Ouais, ça change un peu de la télé, la radio le soir, c'est cool. L'info trafic pour rentrer à la maison déjà avec la voiture. Nous sommes ensemble sur la route en pays qui est à l'heure avec Ici Roussillon. Et c'est 15 minutes de ralentissement intense après le stade Gilbert Brutus en direction de la pénétrante nord de Perpignan, la D900. C'est sur l'avenue de l'aérodrome. Bon, alors on évite le secteur si on peut, bien sûr, parce que c'est pas évident de se retrouver dans un quart d'heure de bouchon. Il y a un petit peu plus ou un petit peu moins? Ben, il y a un petit peu plus, hein, 30 minutes de ralentissement vers la déchetterie en direction de la voie sur berge et en direction de Canet. Bon, ailleurs ça va, franchement ailleurs ça va, en direction du pont Arago, 7 minutes pour traverser Perpignan, en direction du nord, en direction du sud, en direction du Boulou, 7 minutes aussi. Voilà ce que j'ai à vous dire pour l'instant. S'il se passe autre chose, on s'arrête, on appelle la radio, 04 68 35 5000, c'est l'infotrafic. Elle a vendu plus de 120 millions de disques. C'est beaucoup, hein? Elle se lance dans le cinéma et vous la connaissez grâce à son prénom. C'est son anniversaire aujourd'hui. Mais c'est qui? Réponse dans l'actu de la musique par Émilie Mazoyer. Dans pas longtemps, mais je vous laisse trouver son nom, enfin son prénom à cette chanteuse. 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

0: Ah ouais, sympa, dédicace au fleuriste, hein, sympa ce bouquet, moi je prends, hein, j'accepte. Hein, bouquet final d'émotion avec Vanessa Paradis en chanson et en concert alors. Mais oui, bientôt, dans un mois, oui, c'est le 5 juin, vu que nous sommes le 5 mai, ça avance. Hein, le 5 juin, elle est en concert, Vanessa Paradis, au Bacchus Festival à Argelès, avec ici Roussillon comme partenaire. Vous avez un article sur notre site ici.fr et également sur notre appli ici. Et il paraît qu'il y a des places à gagner ces temps-ci en écoutant la radio. Je pense que c'est vrai. Alors, restez à l'écoute. 17h26, un concert mémorable de Johnny à redécouvrir au cinéma dans les PO le mois prochain. Je vous dis où. L'actu de la musique Décibel par Émilie Mazoyer. Et on commence avec l'anniversaire d'une grande voix qui nous vient de Grande-Bretagne. Et elle est connue par son prénom. Salut Émilie.
1: Salut tout le monde. Émilie, au rapport pour votre dose quotidienne d'actualité musicale. La chanteuse anglaise la plus populaire de la planète fête aujourd'hui ses 38 ans. Happy birthday.

imaginez ça, à 38 ans, Adele a déjà vendu plus de 120 millions de disques. Elle a chanté partout dans le monde et a reçu 16 Grammy Awards. Après une résidence à Las Vegas et une série de concerts à Munich en 2024, Adele avait décidé de faire une pause dans sa carrière musicale pour se lancer dans le cinéma. Eh bien, c'est chose faite. Elle sera dans le prochain Tom Ford, Cry to Heaven, un film historique dans le monde de l'opéra et des castrats en Italie au XVIIIe siècle. Eh, hey, ça donne envie! Si vous étiez ado dans les années 90, vous avez forcément écouté, un peu en cachette, Première Consultation, premier album devenu culte de Doc Gynéco. Sorti il y a 30 ans, Première Consultation est l'un des albums les plus vendus de toute l'histoire du rap français, plus d'un million d'exemplaires. Doc Gynéco a décidé de fêter cet anniversaire avec un grand concert à Paris, à l'Adidas Arena. On l'espère ensuite en tournée. Lynn a vécu le cauchemar que toutes les chanteuses redoutent. Elle a perdu sa voix.

0: révélé en 2024 avec ce tube Je pense à vous, était en pleine tournée en ce début d'année, quand un soir du mois de février, alors qu'elle était sur scène en Bretagne, sa voix a tout simplement lâché. Plus un son ne sortait. Verdict sans appel des médecins, silence total obligatoire pour Lynn. Pas un mot pendant 2 mois, c'est la seule façon de réparer ses cordes vocales très abîmées. Alors tout est bien qui finit bien, Lynn a donné de ses nouvelles, elle est désormais soignée et vous donne rendez-vous en septembre pour la reprise de sa tournée. Fan de Johnny Hallyday, rendez-vous au ciné le 15 juin, jour de l'anniversaire de l'idole, pour découvrir sur grand écran un de ses concerts cultes, Bercy 95, le Lorada Tour. Projection unique dans toute la France le 15 juin, donc les billetteries sont ouvertes.
1: Oh yeah, Johnny!
2: Eh ben ouais, concert mémorable de Johnny, donc le 15 juin, c'est un lundi soir à voir au Méga Castillet à Perpignan 19h15 et au Méga CGR à Rivesaltes un petit peu plus tard 20h. Réservation déjà ouverte pour ces deux cinémas, Méga Castillet, Méga CGR, concert de Johnny diffusé donc le 15 juin, 19h15 pour le Méga Castillet, 20h pour le Méga CGR. C'est bien noté, parfait. Ce soir dans Décibel, l'émission, on invite Kid Sophie, c'est elle. C'est bien ce qu'elle fait. Kid Sophie a découvert Lynn de son véritable prénom, parce que elle était bassiste dans le groupe Hyphen Hyphen avec Santa, puis réalisatrice artistique. Elle se lance aussi en solo sous le nom de Kid Sophie, cette artiste, donc à découvrir tout à l'heure. Ça se passe à 20h. Ouais, ah, c'est pendant le journal. On regarderait le journal en replay. Ou alors vous écouterez l'émission d'Emilie en replay. Vous avez le choix, parce que les deux sont disponibles en replay maintenant, c'est pratique, hein, 2026. Donc direct, 20h à la radio, sinon en replay sur ici.fr et votre appli ici, ça s'appelle Décibel.

0: Oh yeah, nous sommes samedi soir, ouais, on peut imaginer plein de trucs, hein, mais la réalité c'est que nous sommes mardi, mais on écoute déjà Earth, Wind & Fire avec Boogie Wonderland, on est déjà dans l'ambiance du week-end, et puis n'oubliez pas que quand même, il y a un jour férié, hein, on est au mois de mai, donc vendredi c'est férié, donc normalement c'est week-end de 3 jours, alors, je vous le souhaite, nous on sera là bien sûr vendredi en direct, comme d'habitude.
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0: Il est 17h33, un événement saveur à Tesa pour tout à l'heure. Ici Roussillon, tous les jours à vos côtés. Ça s'appelle comme ça, hein. Ici Roussillon, tous les jours à vos côtés. C'est l'actu locale pratique. Et pour participer, il y a notre WhatsApp au 04 68 35 5000. On vous écoute.
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0: Merci pour ce message, Vanessa. Autre message, celui de France Bénévolat.
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0: Merci Patrick pour partager vos infos de proximité à vocal WhatsApp d'une vingtaine de secondes au 04 68 35 5000. On diffuse notre sélection à la radio dans ce rendez-vous qui s'appelle, qui a retenu, mais oui, vous connaissez le nom de ce rendez-vous, ici Roussillon, tous les jours à vos côtés.
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0: Allez, la bonne humeur elle est ici, l'actu locale pratique c'est fait. La musique, Marc Lavoie des Bambous.
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0: c'est Bruno. Bah, on le connaît maintenant, on l'écoute souvent à la radio. Bruno Mars avec Adjust Might. Traduction, je pourrais juste. 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
0: 6h-20 du soir, une semaine à Hebdo dans les PO. La semaine du Roussillon, demandez le programme. C'est avec Hugues Domenech.

0: Vigo, que nous saluons. Le dossier, la souveraineté alimentaire dans la semaine du Roussillon.
1: Eh oui, donc c'est un dossier sur la souveraineté alimentaire qui est né de la discussion avec Stéphane Linou, qui est un expert sur le sujet et qui met en relation la souveraineté alimentaire avec la sécurité nationale. Rien que ça. Donc c'est une ligne de front qui est parfois oubliée à l'heure où on parle beaucoup du carburant, de l'énergie et des munitions. Et donc c'est quelque chose qu'on a essayé de faire à échelle départementale, de faire un point sur qu'est-ce que la souveraineté alimentaire, quel rapport avec la sécurité nationale. Il y a des interviews, on a essayé de faire le point de qu'est-ce qui se produit dans le département, qu'est-ce qu'on ne produit pas dans le département, et aussi dans nos alentours immédiats, la région Occitanie, la Catalogne Sud. Et donc c'est un dossier, voilà, on a essayé de présenter vraiment la situation du département en cas de crise actuellement, ce qui se fait, ce qui ne se fait pas, ce qui pourrait se faire. Donc c'est un panorama
0: local.
1: Exactement.
0: Puisque vous êtes un média local, comme ici Roussillon. Donc nous sommes partenaires la semaine du Roussillon, votre hebdo, disponible ce soir en numérique, en digital sur votre site. Et dès demain en kiosque au prix de 2,50€.
1: Exactement.
0: Merci Hugues Domenech, à bientôt.
1: Merci, bonne journée.
0: De la semaine du Roussillon, bonne journée à vous aussi. Allez, 17h43, nous jouons, ben oui, avec des places de Cinoche à gagner. 4 places, c'est le top départ du jeu, ça y est, hein, au cinéma Castillet en ville, ou alors au Méga Castillet à Perpignan. Et au Méga Castillet, il y a le film sur la vie de Michael Jackson qui s'appelle Michael.
2: J'aime ma famille, mais j'ai envie de tracer ma propre route. J'ai toutes ces idées dans ma tête. Il faut que ça sorte.
3: Alors lance-toi, Michael. T'es plus un gamin.
4: Michael, dès que tu es né, j'ai su que tu étais différent. Tu brilles d'une façon unique.
0: Et Michael, donc, au cinéma au Méga Castillet à Perpignan. On vous offre vos places 4 pour aller voir ce film ou un autre. Hein. C'est vous qui choisissez. Il faut reconnaître celui qui parle comme ça. Notre jeu s'appelle « C'est qui parle comme ça ?» Et celui qui parle comme ça, c'est lui.
5: Peur, tu as de la perdre, je crois. Hein, tout ça change. La peur est le chemin du côté obscur. La peur mène à la colère mène à la haine... mène à la souffrance.
0: Invitation cinéma, donc personnage de cinéma. Il est très philosophe, ce personnage-là. Et il parle parfois un peu à l'envers quand même. Hein, voilà. Et qui sait, il est parfois en dialogue avec un certain Luke ou un certain Anakin. C'est vrai? Ouais, oui, c'est vrai. Allez, 04 68 35 5000. Appelez-nous et gagnez vos places de cinéma avec ici Roussillon.

0: Il est en concert, il est en concert, Axel Bauer, où ça, à Canet, pas tout de suite, mais bientôt, c'est cet été, mardi 28 juillet, au Festival Musique Saint-Annecy, à Canet, Cargo de Nuit, qu'on vient d'écouter, et à la lumière aussi, un concert lumineux en soirée, juste à côté de la plage, au Théâtre de la Mer de Canet en Roussillon, concert d'Axel Bauer, donc mardi 28 juillet, on aura l'occasion, bien sûr, d'en reparler avec ici Roussillon. C'est qui parle comme ça? C'est la question que je vous pose, quelqu'un parle, et vous gagnez un cadeau en direct à la radio. Je veux Nanou de Nils, entre Poyestre et Ponteilla, puisque Nils fait partie de la commune de Ponteilla. Bonjour Nanou.
1: Oui, bonjour.
0: Oh là là, quel temps, dis donc. Ça attend à aller au cinéma, vous êtes d'accord ou pas?
1: Ah ben oui, tout à fait, oui.
0: Ah ouais. Alors,
1: il faut mieux perdre le beau temps quand même.
0: Bah oui, de toute façon, il revient demain, mais il repart après le beau temps.
1: C'est ça.
0: C'est-à-dire demain matin, ça va être pas mal.
1: Le nord, là.
0: Ouais. Et alors, demain après-midi, ce sera comme cet après-midi.
1: Bon, ben c'est pas grave, on travaille.
0: Ouais, qu'est-ce que vous faites dans la vie, vous?
1: Je suis secrétaire.
0: Dans le bureau et tout ça.
1: Voilà,
0: on écoute la radio, on peut, hein, sur l'ordinateur, ici.fr.
1: De temps en temps.
0: Ouais, si on peut, c'est cool, comme ça, on reste tout l'après-midi ensemble. Ça me fait plaisir. Nanou, c'est qui parle comme ça? Écoutez bien.
2: Peur, tu as de la perdre, je crois. Tout ça change. La peur est le chemin du côté obscur. 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
0: C'est un personnage de cinéma qui parle parfois, souvent même un peu à l'envers. Il fait des phrases construites un peu bizarrement, mais c'est parce qu'il est très sage sans doute. Alors qui est-ce, Nanou?
1: Alors c'est Maître Yoda.
0: Vérifions.
3: Que dois-je faire alors, Maître Yoda?
0: Mais oui.
2: Exerce ta volonté à renoncer à tout ce que tu redoutes de perdre un jour.
0: Je sais pas si j'arriverai à l'imiter. Vous arriveriez à l'imiter, vous, Maître Yoda?
1: Pas du tout, mais au moins la force était avec moi aujourd'hui.
0: Ah, mais la force est carrément avec vous et sans sabre laser. Hein. Ce jeu n'est pas dangereux, au moins. C'est l'avantage.
1: Voilà, c'est ça.
0: Alors, vous avez gagné. Non, j'y arrive pas non plus. Non, moi, je vais tenter. Hein. Non, oui, je sais, j'étais ridicule, mais bon. Hein. Voilà. Gagné, vous avez, me souffle Laurence à la réalisation. Voilà, bah oui, là, on limite sans vraiment avoir la même voix, mais on limite un peu dans son phrasé. Félicitations. Qu'est-ce qui vous tente au Cinoche en ce moment?
1: Alors, je sais pas du tout. J'ai pas regardé le programme. Ça fait un moment que j'y suis pas allée, j'aimerais bien emmener les enfants, quoi.
0: Ce serait pas mal, il y a un film ici qui est bien, que je vous conseille, c'est Compostelle.
1: Ah, ben oui, ça pourrait me plaire, effectivement.
0: Avec Alexandra Lamy, c'est un film maison, un partenariat. Donc ça peut être sympa, et toujours aussi noche, et donc Omega Castilla à Perpignan, bien sûr. 4 places pour vous, bravo.
1: Eh ben c'est super, merci beaucoup.
0: Nanou, il paraît que c'est la première fois que vous jouez, c'est génial
1: oui,
0: ça.
1: C'est ça, oui.
0: Dites-le à
1: rejouerai.
0: Ah bah voilà, dites-le à tout le monde que les meilleurs cadeaux sont quand même ici, hein. C'est important pour nous.
1: Oui, c'est sûr.
0: Parlez de nous, merci beaucoup. Quelle est la première radio des PO, Nanou?
1: C'est France Bleu.
0: Qui s'appelle désormais, elle a changé de nom.
1: Roussillon.
0: Hein. Mais oui, ici, ICI.
1: Voilà.
0: Bon réflexe. À très bientôt. Bah parce qu'elle nous écoute depuis longtemps, c'est la première fois qu'elle joue, mais elle connaît l'histoire de cette radio, Nanou. Vous aussi peut-être. On est né en 1986. Et ouais, hein, 40 ans déjà cette année. Ça s'appelait Radio France Roussillon à l'époque. Ensuite, ça s'est appelé France Bleu Roussillon. Et désormais, on a fait encore plus simple. Ça s'appelle tout simplement ICI Roussillon et c'est la première radio des Pyrénées-Orientales qui diffuse vos chansons préférées, comme Madonna dans un petit instant et qui parle de l'actu locale, comme dans moins de 10 minutes maintenant à 18h.
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0: C'est Madonna qui chante dans l'autoradio, dans la demi-heure de bouchon que vous avez entre le boulevard Edmond Michelet. Bon, on l'appelle pas vraiment comme ça, on dit plutôt Voie-sur-Berge, mais bon, c'est son nom officiel. Et le rond-point de la clinique Saint-Pierre quand vous passez par l'avenue de Grande-Bretagne. Alors, parfois on y passe parce qu'on n'a pas le choix. Évitez ce secteur si vous pouvez, vous continuez sur la Voie-sur-Berge, vous atteindrez ce rond-point sans aucune difficulté. C'est là que ça coince le plus. Notamment, bon, évidemment, il y a toujours du monde en direction de Canet, sur la Voie-sur-Berge. On a dans les 10 minutes, ouais, on a connu pire. Hein. Le boulevard Clémenceau, saturé, oui, je veux pas dire le contraire, hein. Ça bloque sur l'ensemble du boulevard Clémenceau, qui est presque à l'arrêt. Bon, après, ça dépend du feu qu'il y a au bout, hein. C'est toujours pareil. Mais on a au moins 10 minutes de difficulté sur le boulevard Clémenceau, à Perpignan et quartier Saint-Assis, que nous avons un quart d'heure, voire même 20 minutes dans les deux sens de difficulté. Et ça se passe où ça? Ça se passe sur l'avenue de la Massane, qui traverse donc du nord au sud le quartier Saint-Assis à Perpignan. Voilà pour l'info-circulation, on en reparle régulièrement de la route parce que nous sommes là pour ça. Ici Roussillon vous guide dans les bouchons. Ici Roussillon prépare aussi la suite. La suite, c'est avec par exemple ce rendez-vous ce week-end prolongé, parce que c'est férié vendredi, là ça se passe précisément samedi et dimanche. Festival de bande dessinée de Pia, ça s'appelle Pia en bulle. Vous avez un article sur votre site ici. Et puis on en parle avec notre invité en compagnie de Régis Leroy et John Bourgeois demain à 8h45 dans Ici Matin, notre matinale. C'est votre invité du dernier café à 8h45.
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0: Merci d'écouter la première radio des PO, ici Roussillon, pile 18h.
2: 6 horas.
0: L'actu local avec vous, Suzanne Chaudjahi. Bonsoir Suzanne.
3: Bonsoir Sébastien, bonjour. Bonsoir tout le monde.
0: C'est un choc. À Rivesaltes, une entreprise envisage de licencier la quasi-totalité de ses salariés.
3: La société Bûcher-Valin, spécialisée dans les équipements vinicoles. Elle fabrique entre autres des pressoirs à raisin. L'entreprise est basée à Chalonne-sur-Loire avec 240 salariés. Mais elle a également un site de production à Rivesaltes avec 36 personnes. Sauf qu'avec la crise de la viticulture, tout le secteur est fragilisé. Alors Bûcher-Valin prévoit un plan de sauvegarde de l'emploi en supprimant 32 postes. Les salariés sont exaspérés, comme Gilles Marc, un technicien.
4: Il y a clairement une colère qui couve parce qu'on a l'impression qu'on est un peu en bout de ligne ici dans le sud de la France, dans le Roussillon, et on n'a pas eu beaucoup d'informations sur ce qui s'est passé. On nous a demandé de garder le silence, de laisser faire les délégués syndicaux, de laisser faire la direction dans les négociations. Donc on n'a absolument aucun écho, on ne sait pas quel est l'avenir pour nous, quelles sont les conditions de départ. Ça participe aussi à la colère sur le site. Nos revendications premières, c'est que les pouvoirs publics en fait, s'emparent du sujet et qu'ils nous permettent de rentrer dans un processus de reprise pour sauver le maximum d'emplois. Si on peut en sauver un tiers, un quart, la moitié, ça serait fantastique en fait. On est dans un bassin d'emploi qui est difficile pour l'industrie et le fait d'avoir une activité industrielle qui perdure, c'est quelque chose qui est important.
3: L'entreprise Bûcher-Valin prévoit donc de supprimer 32 postes sur les 36 que compte le site de Rivesaltes. Selon les salariés, le site de production pourrait fermer mi-juin. Un adolescent de 15 ans est porté disparu. Il a quitté son domicile hier matin à Espira-de-l'Agly pour rejoindre son lycée à Canet-en-Roussillon. Mais il n'est jamais allé au lycée et depuis, plus de nouvelles. Les autorités lancent un appel à témoins. La photo de l'adolescent est disponible sur notre site, ici Roussillon. Si vous avez des informations utiles, vous pouvez les communiquer à la brigade de gendarmerie de Rivesaltes. Une enquête ouverte à Banyuls après la découverte du corps d'un homme de 56 ans au pied des falaises du Rédéris. Cet habitant des Pyrénées-Orientales est décédé, mais on ne sait pas dans quelles conditions, si c'est un suicide, un accident ou un meurtre. Son corps a été repéré vers midi aujourd'hui.
0: Un gros trafic de cigarettes vient d'être démantelé entre les PO et l'Andorre.
3: Les autorités annoncent cet important coup de filet. 13 personnes récemment interpellées et mises en examen. La moitié en France, l'autre moitié en Andorre, dans le cadre d'une enquête pour trafic de cigarettes, Alice Fabre.
5: C'est un clan familial basé à Perpignan qui gérait ce réseau très juteux. 1 à 2 allers-retours par semaine en Andorre pour se fournir en cigarettes auprès d'une société de distribution andorrane. Les 500 à 1000 cartouches par convoi étaient ensuite acheminées jusqu'à la frontière. Là, ce sont des personnes en situation irrégulière qui chargeaient la cargaison sur leur dos, à pied, pour rejoindre une voiture dans les Pyrénées-Orientales. Des personnes recrutées à leur arrivée en Europe et exploitées, payées 1 euro par cartouche pour le voyage. Une fois chargées dans les véhicules, les revendeurs approvisionnaient les points de revente dans le sud de la France, de Marseille à Toulouse. Toulouse. Et c'est une première. Le démantèlement de ce réseau a été permis grâce à l'étroite collaboration entre enquêteurs andorrans et français. Le procureur du parquet de Perpignan, Jérôme Bourrier, espère d'autres succès par la suite.
2: Cela mobilise beaucoup de monde, beaucoup de moyens, beaucoup d'enquêteurs. Ce sont des enquêtes qui sont lourdes. J'espère que nous aurons l'opportunité de renouveler ce type de coopération parce que l'enjeu reste majeur entre Andorre et la France sur le trafic de cigarettes, sur le trafic d'alcool également. Ça amènera certainement à une nouvelle collaboration, en tout cas je le souhaite.
5: Dans ce dossier, le préjudice est estimé pour l'État à plusieurs millions d'euros, des sommes importantes essentiellement blanchies à l'étranger par les trafiquants.
3: Sur les 7 personnes mises en examen en France, 4 sont désormais en détention provisoire. Quant à l'entreprise de cigarettes andorrane, elle est condamnée à payer une amende de 500 000 euros.
0: Jamie Ritchie va-t-il quitter l'USAP ?
3: Le capitaine des Sankéors pourrait ne pas terminer son contrat à Perpignan. C'est la BBC qui l'a annoncé aujourd'hui. Le troisième ligne pourrait retourner en Écosse dès la saison prochaine, alors qu'il lui reste normalement un an avec le club de rugby catalan. L'USAP ne confirme pas cette information pour le moment. En revanche, le club annonce bien la signature de Bastien Chinaro, le deuxième ligne de 22 ans, formé à Perpignan, signe son premier contrat professionnel avec les Sankéors. C'est pour la prochaine saison. Il a déjà joué 30 matchs avec l'USAP, dont 23 en tant que titulaire. La Ligue des Champions ce soir, c'est du foot. Avant le match Bayern-PSG demain, il y a d'abord l'autre demi-finale à 21h ce soir entre Arsenal et l'Atlético Madrid. Et puis si vous envisagez de partir en week-end prolongé pour le 8 mai, sachez que les routes seront très chargées dès jeudi. Trafic très difficile selon Bison Futé et ce dans toute la France.
0: On suivra tout ça bien sûr.
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3: Il est 18h05 sur Ici Roussillon et la pluie s'est calmée, hein, Sébastien.
0: Oui, et heureusement,
3: c'est plutôt rassurant.
0: Je me suis dit, j'aurais pas aimé être dessous et je me suis dit, je sors vers 20h, donc si jamais il ne peut pas pleuvoir à 20h, ça m'arrange.
3: Normalement, ça devrait se calmer, non ?
0: Oui, ça.
3: D'ici demain, en tout cas, c'est sûr.
0: Oui, on peut savoir revenir.
3: Oui, demain après-midi normalement.
0: Mais c'est ça, en fait, disons que demain matin il y a du soleil et ensuite ça se couvre et puis ça devient orageux avec des averses. Alors c'est pas tout le temps, hein, bien sûr, ça reste assez couvert, mais quand on est dessous, on est dessous quoi. Et c'est pas drôle parce qu'on est trempé. Hein. Voilà vraiment, je pensais à vous là qui étiez dans la rue tout à l'heure. C'est instable, hein, toujours et encore, avec du vent faible comme aujourd'hui demain et modéré en montagne pareil que ce soir pour demain. Les températures demain matin, 12 en plaine, 12 sur le littoral catalan, 3 en montagne, quelques maximales, tu vois. Pour demain après-midi avec 20 à Perpignan et à Saint-Laurent-de-la-Salanque, 18 à Toreil, 18 à Collioure, 20 à Céré, 18 à Prat, 18 à Maury, 18 à la Tour de Carole, 13 à Mont-Louis pour demain après-midi. En Catalogne du Sud, un temps instable aussi avec 19 à la Jonquière demain après-midi et chez nos voisins de l'Aude, des éclaircies. Oui, toute la journée hein, dans l'Aude avec 21 degrés pour Narbonne demain après-midi. Je regarde vos conditions de circulation à nouveau et je m'intéresse, allez, tout à l'heure je n'en ai pas parlé de la traversée de Perpignan. Je m'intéresse à elle alors avec 5 minutes seulement. C'est pour ça que j'en ai pas parlé tout à l'heure. Ça va. En direction du pont Arago, quand vous êtes sur le boulevard Félix Mercadé et quand vous êtes sur l'avenue d'Espagne, 2 petites minutes supplémentaires de ralentissement pour aller ensuite en direction du Boulou. Ça roule bien après, hein, sur la D900. Direction le Boulou, je pense à vous qui rentrez sur Argelès, la D914 bien dégagée. Il y a un peu de monde sur la voie sur berge, mais on a 6 minutes de difficulté seulement à Perpignan pour rejoindre la route de Canet, la 4 euros, et ensuite c'est tranquille jusqu'à Canet. Ça roule très bien, voilà, vous vous dirigez vers le Conflent, je parle de vous, oui, et en bien, comme toujours, mais là, ça va très bien, donc il n'y a rien à dire, et c'est tant mieux, sur la D66, ça roule très très bien actuellement. En cas de difficulté supplémentaire, on s'arrête, c'est le bon réflexe, on appelle Aïcha au standard, puis on passe à la radio avec son infotrafic, 04 68 35 5000.
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0: Alors moi aussi, oui, moi aussi j'ai 10 ans, avec 35 ans de plus, mais bon, ça compte pas, à la Souchon.

0: Eh oui, quand on a 10 ans, comme dans la chanson avec Alain Souchon, on ne remplit pas sa déclaration d'impôt. Hein. On vit un peu dans l'insouciance. Alors après, il faut faire ça, hein. C'est en ce moment. Et il y a d'ailleurs des permanences des impôts pour vous aider. On fait le point tout à l'heure à 19h30. Soyez là dans notre rendez-vous Actu Local Pratique. Et puis vous avez un article surtout, ici au Roussillon, sur votre site, avec les permanences des impôts dans les maisons France Service dans notre département. Finances publiques, des services toujours plus accessibles. Ça, c'est notre sujet demain. Dans votre rendez-vous pratique qui s'appelle Les Spécialistes, c'est demain 10h10 avec Virginie Sinclair sur votre radio locale ici au Roussillon.
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0: Et Laurence à la réalisation. 18h10 dans la voiture ici au Roussillon, à la maison aussi. Ici au Roussillon sur le petit poste en préparant à manger, sur l'enceinte connectée ou tout simplement avec votre smartphone et l'appli ici. On reste ensemble les amis. Et de quoi vous convaincre encore plus, le disque rayé, il arrive. Le disque rayé, c'est le jeu du moment pour tenter de gagner 10 000 euros de vacances en France avec Bellanroy. Disque rayé tout à l'heure vers 18h35, à ne pas manquer. Les infos pratiques sur votre site ici.fr pour ce jeu qui s'appelle Voyage Voyage. 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Ici Roussillon de Perpignan aux Angles, de Tresserre à Cerbère. Alerte, alerte coup de cœur, j'aime beaucoup, je partage la nouvelle chanson de Miley Cyrus, ça s'appelle Dream Has Won.

0: chanson préférée dans le 16-19 ici aussi avec mon gros coup de cœur du moment, Miley Cyrus et Dream As One. Elle nous vient du Tennessee, chanteuse américaine. Et le prochain disque, il est très funky, c'est Chalamar avec A Night to Remember, vous allez adorer. Il est 18h15, on gagne, on raconte. Ici Roussillon offre et vérifie que le cadeau était vraiment à la hauteur. Et vous nous racontez tout ça, comment c'était bien, ça s'appelle comme ça. Et c'est le SAV des cadeaux avec ici Roussillon. Avec moi, il y a Mélanie de Vinça. Bonsoir Mélanie.
1: Bonsoir.
0: Ça va la journée, t'es bien?
1: Ça va.
0: Pas trop sous la pluie? Parce qu'il a plu aujourd'hui, hein. Un peu quand même.
1: Ah oui, il a plu un peu, ouais.
0: Tant qu'on n'est pas dessous, ça va.
1: Voilà, c'est ça.
0: Oui. Vous étiez en intérieur, vous?
1: Oui.
0: Bon, impec. Bon, je prends soin de vous, je vous demande. Et puis, on vérifie que le cadeau était bien. Vous avez gagné un passe pour Oniria, l'aquarium de tous les rêves, des rêves éveillés, à Canet-en-Roussillon. Alors, comment c'était bien, Mélanie?
1: Ah, c'était super, on s'est régalé. J'ai emmené mon petit, là, il avait 7 mois à ce moment-là.
0: Ouais.
1: Il s'est régalé, il était émerveillé avec ses grands yeux, là, devant les requins.
0: Ça, c'est sûr. Hein. Ouais. Et alors, la maman?
1: Ah oui, vraiment.
0: Qu'est-ce qu'elle en a pensé, la maman Mélanie?
1: Ah, moi, j'étais déjà allée, mais on se régale toujours autant. Toujours aussi beau, tous ces poissons colorés.
0: Ouais, puis il y a tout un parcours à suivre, parce que si je raconte pas de bêtises, on suit le parcours d'une goutte d'eau, c'est ça, hein?
1: C'est ça. Et puis on passe du côté froid au côté tropical. Donc, c'est joli.
0: Ça commence par le Canigou, on va jusqu'à Canet, puis après direction les mers du Sud. Et ensuite on pense que c'est fini, et là il y a une grande salle avec les maquettes. Votre petit, il a adoré ça aussi?
1: Ah oui. Ah ben c'est joli, tous ces bateaux.
0: Ah, les maquettes de bateaux.
1: On n'imagine pas qu'ils sont aussi grands.
0: C'est génial. Bon, je ne sais pas s'il a eu sa petite peluche, hein, je ne veux pas être indiscret.
1: Oui.
0: Bah oui.
1: Parce que j'ai appris une tortue, je crois.
0: Ah bah évidemment. Tiens. Oh, ça fait des souvenirs, c'est formidable. Bah grâce à ici Roussillon, vous avez passé un super moment en famille, grâce à ce pass famille justement, 4 places pour Oniria, l'aquarium des rêves éveillés sur le port de Canet en Roussillon. C'est un coup de cœur ici Roussillon et nous ça nous fait vraiment vraiment plaisir. 3500 m², 3500 individus, c'est vraiment à ne pas manquer. Merci de nous avoir raconté Mélanie.
1: Eh bien, merci à vous pour ce joli cadeau.
0: Avec
1: ça nous
0: plaisir.
1: Fait toujours autant plaisir.
0: Parfait. Merci. Bonne soirée à Vincent avec ici Roussillon. Quelle est la première radio des Pyrénées-Orientales? C'est laquelle?
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0: Bah oui. Dans les Pyrénées-Orientales, c'est pareil. Le pays qui est à l'enfenouillade. On est ici à vos côtés avec, comme promis, Chalamar, A Night to Remember.

0: médias. Tout le monde fredonne à la maison ou dans la voiture. Eh ouais, forcément, à toutes les années 80 comme celui-ci. Cultissime, rien que pour toi avec François Feldman. Et il y a plein d'autres tubes des années 80 à fredonner aussi entre 19h et 20h avec notre ami Laurent Petit-Guillaume pour son 100% années 80. L'info, trafic, ça roule plutôt bien, même à Perpignan avec quelques difficultés quand même. Eh oui, bon, bah, sinon, effectivement, ce serait quand même bizarre à cette heure-ci. Il y a du monde, notamment sur la voie sur berge avec 7 minutes de difficulté en direction de Canet. On a connu pire, oui ça coince, 10 minutes de difficulté aussi sur le boulevard Clémenceau à Perpignan en direction du Castillet. Et dans la traversée de la ville, ça va plutôt bien, 4 minutes de ralentissement en direction du boulot sur l'avenue d'Espagne. Mais voilà ce qu'il me reste à vous dire ailleurs pour l'instant. Tout va bien selon mes indications, en cas de souci on s'arrête évidemment, on appelle Aïcha au standard. Pour l'infotrafic au 04 68 35 5000. Dans les prochains instants, ici Roussillon tous les jours à vos côtés, l'actu locale pratique, je vous parle d'une rifle, d'un loto. En pays catalan, c'est à Amélie Desbains pour très bientôt. Et puis pour la musique, on a le duo Jack et Carla avec La Recette.
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0: La recette pour faire repartir un amour. Hey, c'est pas mal. Jack et Carla, toujours aussi romantique avec Ici Roussillon. Il est 18h30.
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0: Tradition et moment de partage dans les PO. Ici Roussillon, tous les jours à vos côtés, votre actu local pratique, vos infos de proximité. Parlons rifle, l'auto en pays catalan, direction le Val-Espire avec ce message WhatsApp arrivé au 04 68 35 5000.
2: Venez tenter votre chance le 10 mai à Amélie-les-Bains. Ne manquez pas la grande rifle organisée par la ville et l'association du Festival Danse et Musique du Monde, un événement emblématique, le plus ancien festival de France. Rendez-vous à l'espace Méditerranée, parking gratuit sur place, de nombreux lots à gagner, jambon et même un spa thermal. On vous attend nombreux le 10 mai pour un moment chaleureux et plein de surprises.
0: Au top ce message, merci à vous Charlotte. C'est donc bien noté, la rifle du Festival Danse et Musique du Monde à Amélie-les-Bains ce dimanche le 10 mai, 16h, espace Méditerranée à Amélie-les-Bains Palalda. Vous aussi vous avez un événement à nous confier, vous nous laissez un message, un coup de cœur. C'est simple comme un vocal WhatsApp d'une vingtaine de secondes, un message souriant, original si possible, et nous on diffuse notre sélection à la radio régulièrement avec Ici Roussillon. WhatsApp 04 68 35 5000.
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0: Ça, c'est la chanson avec le saxophone, on adore. Hey, tube des années 70. Jerry Rafferty avec Baker Street. Et on l'a pas entendu encore, le disque rayé. C'est peut-être celui-ci, ou je sais pas, peut-être celui d'après, on verra. Hein. C'est le jeu du moment, ça pourra en savoir plus ici.fr. C'est un jeu qui s'appelle Voyage, Voyage.

0: Alors, ce n'est pas un dysfonctionnement de votre poste de radiodiffusion, mais c'est le jeu du disque rayé. Voilà, tout simplement avec Céline Dion pour Que tu m'aimes encore. 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Et pour en savoir encore plus sur ce jeu du disque rayé, le jeu Voyage Voyage, vous avez rendez-vous sur votre site ici.fr, sur l'appli ici et bien sûr sur nos réseaux sociaux. 18h39, dans un petit instant, on s'intéresse à ce cadeau du moment, puisqu'il y a quand même Jérémy Frérot qui est en concert à côté de Perpignan à Saint-Estèphe ce samedi soir. On a des invitations à offrir dans pas très longtemps. Mais tout de suite, la télé qui transporte au théâtre par exemple. Oui, ça c'est possible avec la télévision. On retrouve Patrice Gascoigne avec ses coulisses TV. Et aujourd'hui Patrice, vous avez envie de nous emmener au théâtre, mais grâce à la télé, sans bouger de notre canapé, juste en regardant France 3 ce soir.
1: Vous le voyez là, le banc, sur la scène du Théâtre de la Renaissance, à Paris? Oui, là où est assise Isabelle Carré. Eh bien, dans une seconde, Bernard Campan va venir s'asseoir à côté.
2: Excusez-moi, je peux?
3: Ah oui, bien sûr. Monsieur, s'il vous plaît.
2: Vous m'avez parlé?
3: Oui, pardon, mais vous faites vraiment beaucoup de bruit.
2: Moi?
3: Oui, vous pourriez baisser un peu votre musique, parce que là, franchement, je m'entends plus lire. Hein.
2: Oui, bah la musique, ça s'écoute fort, ça, madame, mais je préfère encore être sourd que d'entendre certaines conneries.
1: Elle ne part pas très bien, la première rencontre entre Isabelle Carré et Bernard Campan dans Un pas de côté. Ce grand succès théâtral s'invite ce soir dans votre salon. France 3 a la bonne idée de nous en proposer une captation. Elle est réalisée par Dominique Thiel. Alors si on voit bien ce que fait un réalisateur de fiction télé, est-ce que filmer une pièce, la capter comme on dit, c'est finalement signer une réalisation quasi invisible aux yeux des téléspectateurs, Dominique Thiel?
4: Non, je crois pas. Quand on filme un spectacle, on a forcément une approche purement subjective. Ce que je m'impose, c'est de restituer le plus fidèlement possible les intentions du metteur en scène, tout en essayant de montrer au mieux le travail des acteurs. Il faut qu'on comprenne le texte, les relations qui existent entre les comédiens, les émotions qu'ils ressentent ou qu'ils cherchent à faire ressentir. Il faut qu'on comprenne la mise en scène, et parfois il faut faire vivre le lieu dans lequel on filme. Quand vous allez voir une pièce en tant que spectateur, il y a parfois des détails qui peuvent vous échapper. Vous ne voyez la pièce qu'une fois, si vous êtes assis un peu loin, pas forcément concentré du début à la fin, vous pouvez rater des choses. L'idée pour moi, c'est justement d'apporter au téléspectateur ce que le spectateur dans la salle ne verra pas forcément, lui donner des clés de compréhension supplémentaires. Et puis sinon, ça reste certes ma vision du spectacle que je transcris en essayant d'y apporter une approche cinématographique, donc une dimension supplémentaire.
1: Dominique Thiel, y a-t-il une tension particulière chez Isabelle Carré et Bernard Campan le soir de la captation de leur pièce?
4: Tension, non, mais c'est vrai qu'il y a toujours un enjeu particulier pour les comédiens. Ils savent évidemment bien qu'au-delà de leur prestation sur la scène, la captation du spectacle qu'ils interprètent restera la trace et la mémoire du spectacle. Ils ont plus que l'habitude d'être filmés et ce sont deux formidables comédiens. On partage juste la même motivation et la même envie de bien faire les choses.
1: Dominique Thiel, réalisateur de la captation de Un pas de côté, une formidable pièce avec Isabelle Carré et Bernard Campan ce soir sur France 3. À demain pour écouter Les Trois Coups, des nouvelles coulisses télé.
0: Merci Patrice, à demain bien sûr. Rendez-vous est pris à 7h20 du soir.

0: Cet extrait.
1: T'en connais des mamans calmes? Si, les mamans calmes, c'est facile à reconnaître, c'est celles qui ne crient pas et qui ne courent pas devant l'école. Elles crient jamais, elles courent jamais.
0: C'est une humoriste célèbre. Son nom pourrait faire penser un peu à la forêt. Un peu. Son prénom est aussi le nom d'une ville en Italie, en Toscane. Mais qui est-elle? 04 68 35 5000. Vous appelez, vous gagnez, vous invite en direct pour Jérémy Frérot, donc concert avec ici Roussillon. Hein. C'est un coup de cœur, maison. Ce samedi soir au Théâtre de l'Étang de Saint-Estève. Le numéro de la radio, 04 68 35 5000. Les avions, nuit sauvage.

0: Avec la voix de Jean-Pierre Morgan, Nuit Sauvage, Les Avions, il y a une super soirée années 80 qui se prépare, ça se passe fin juin, mais bon, c'est quand même bientôt puisqu'on est déjà début mai, et il faut penser à réserver, ça se passe à Perpignan, et ça se passe précisément avec Jean-Pierre Morgan des Avions, et oui, il fera partie, il sera sur scène, de la belle affiche avec aussi Patrick Hernandez, Sloan de Peter et Sloan, Thierry Pastor, Philippe Cataldo, Jean-Pierre Madère, vous allez vraiment vous régaler avec cette soirée La Folie des années 80 and Friends, 4 heures, hein, de musique, ça se passe quand ça le vendredi 26 juin au Parc des Expositions de Perpignan. Vous avez toutes les infos sur notre article ici.fr et sur l'appli ici, La Folie des années 80 and Friends, fin juin à Perpignan. Avant cela, il y a un autre artiste qui vient, hein, plutôt que Jean-Pierre Morgan des Avions. Lui, bah, c'est plutôt une carrière récente, mais une belle carrière. C'est Jérémy Frérot qui est en concert. Et ça se passe avec Ici Roussillon comme partenaire au Théâtre de l'Étang de Saint-Estève ce samedi soir. Alors jouons avec Samuel de Neffiac. Bonsoir Samuel.
1: Et bonsoir, comment allez-vous?
0: Alors moi ça va bien, j'étais pas sous l'averse tout à l'heure. Et vous?
1: Oh non, pas du tout, non, je travaillais à l'intérieur, donc tout va bien.
0: Ouais, comme moi, hein. Ouais, ouais. Je pense à celles et ceux qui travaillent dehors, là.
1: Ah, c'est pas marrant, c'est
0: sûr. Sous l'orage, c'est sûr. Hein.
1: Sous l'orage, bon, on travaille pas généralement quand il pleut. Hein.
0: Ah, ça dépend, hein. Quand on se laisse surprendre, quand on est sur un chantier,
1: oui, c'est ça.
0: C'est pas très drôle, quoi, voilà.

0: bon, c'est un peu instable. Hein, voilà. Bon, de toute manière, là, le concert, il est en intérieur pour le Théâtre de l'Étang avec Jérémy Frérot. C'est qui admire le calme? On écoute un extrait, c'est le jeu du moment.
1: T'en connais des mamans calmes? Si, les mamans calmes, c'est facile à reconnaître, c'est celles qui ne crient pas et qui ne courent pas devant l'école. Elles crient jamais, elles courent jamais.
0: Très célèbre humoriste, vous l'avez reconnu?
2: Oui, tout à fait, Florence Foresti.
0: On vérifie.
1: J'ai compris pourquoi elle ne courait pas devant l'école, la maman calme, pourquoi elle court pas? Parce qu'elle n'est pas en retard.
0: Félicitations.
2: Merci, c'est gentil. Super. T'es content.
0: C'est la radio qui donne.
2: Ah ouais, c'est super, franchement, content.
0: Pour Jérémy Frérot, qui était venu déjà à Pellicula, il va tuer aux Angles également, ici au Roussillon, et puis là, bah, il est à côté de Perpignan, pas très loin de Neffiac, où vous habitez.
2: Saint-Estève,
0: voilà, au Théâtre de l'Étang, ce samedi soir en plus. Samedi soir, c'est pratique. Bravo.
2: C'est super.
0: C'est cadeau, ça me fait plaisir de vous faire plaisir. J'espère que la soirée sera bonne. Je pense que oui.
2: Oui, tout à fait. Il y a un peu plus d'un mois, on est allé à Béziers pour le Grise.
0: Ouais, c'était bien ça aussi.
2: Et on s'est régalé.
0: Au Zinga Zanga. Ouais, franchement, les cadeaux ici, Roussillon, ils sont juste monumentaux, on est d'accord?
2: Toujours aussi bien.
0: Alors dites-le autour de vous, je compte sur vous.
2: Super, je suis très content.
0: Quelle est la première radio des PO?
2: Ici Roussillon.
0: C'est parfait, merci beaucoup. On ne change pas, alors sauf peut-être le mot de passe, hein, parce que parfois il faut savoir changer son mot de passe, parce que parfois on s'est fait pirater son mot de passe. Ben ouais, ça c'est pas drôle du tout. Alors on en parle. Ben oui, on en parle demain avec Philippe Anglade dès 9h. Comment est-ce que vous avez géré, et si jamais ça vous est arrivé, hein. 04 68 35 5000, c'est à partir de 9h. On en parle demain avec Philippe Anglade et des histoires de mots de passe avec Ici Roussillon.

0: Le temps. Parfaite pour
1: 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N'a parfois aucun impact sur l'amour, à l'imparfait, tout simplement. C'est Amir qui chante l'amour et qui le fait bien. Juste avant, Sandra in the Heat of the Night, tube des années 80. À venir, d'autres tubes des années 80, avec notamment Cool on the Gang. On écoute aussi Cassav, et puis Eddie and Dao tout à l'heure. U2, Limal avec Never Ending Story. Tout ça, c'est dans 100% années 80, entre 19h et 20h. C'est très bientôt, puisqu'il est 18h56 avec Ici Roussillon.
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0: qui était basse avec Jeannette. Et attention, on me signale un obstacle sur l'autoroute A9, kilomètre 266, en direction de Salses-C, secteur de Tresserre.
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0: Merci d'écouter la première radio des PO, ici au Roussillon, 19h.
2: 7 horas.
0: C'est le moment de s'informer ensemble.
3: Le gouvernement prépare de nouvelles mesures face à la flambée des prix des carburants qui se prolonge. Sébastien Lecornu annonce qu'il s'exprimera en début de semaine prochaine, mais il promet déjà, Audrey Tison, un changement d'échelle.
4: Oui, il va falloir changer d'ampleur et d'échelle, estime Sébastien Lecornu. Il évoque des filières qui subissent une hausse du coût des matières premières, sans les citer. Une source gouvernementale nous confirme, de nouveaux pans économiques vont bénéficier de mesures, en plus des agriculteurs, pêcheurs et transporteurs qui ont été les premiers à toucher des aides, et en plus des Français qui font beaucoup de routes pour le travail. Ces derniers vont pouvoir se manifester dès la fin du mois de mai. Mais hors de question pour le gouvernement d'arroser large avec des mesures touchant tous les Français sans discrimination. Le Premier ministre promet de garder un cap, le soutien à l'activité et à ceux qui travaillent, tout en veillant à ne pas creuser le déficit. Bref, la baisse de la TVA réclamée par le RN n'est clairement pas d'actualité. Pour Sébastien Lecornu, on ne peut pas gaspiller l'argent du contribuable n'importe comment en promettant des baisses de taxes complètement illusoires.
3: Audrey Tison depuis l'Assemblée pour ici. Une nouvelle réunion doit se tenir jeudi soir à Matignon autour des prix des carburants. C'est l'une des affaires judiciaires les plus médiatiques en France, le meurtre d'Élodie Cuic dans la Somme en 2002. Jeune directrice d'une agence bancaire, enlevée dans sa voiture, violée, son corps partiellement brûlé. Dans cette affaire, un homme a été définitivement condamné à 30 ans de réclusion et cet homme, Willy Bardon, veut obtenir un procès en révision. Ses avocats comptent sur l'évolution de la science pour prouver son innocence, Aurélien Tirard.
5: Oui, ses avocats comptent sur l'intelligence artificielle pour réanalyser un enregistrement de 26 secondes, pièce maîtresse de l'accusation. Un appel au secours passé aux pompiers par Élodie Cuic, de mauvaise qualité. On entend les hurlements de la victime qui vient d'être enlevée et deux voix d'homme. Lors des deux procès, les jurés ont reconnu Willy Bardon. Et pour prouver le contraire, l'IA permettrait aujourd'hui, selon ses avocats, d'enlever les bruits parasites de l'enregistrement et de dire de manière fine s'il s'agit bien de lui. C'est pourquoi ils veulent une nouvelle analyse vocale. Ils souhaitent aussi une nouvelle expertise ADN, car dans cette affaire, si un ADN a fini par confondre un premier homme mort un an après le meurtre, un ami de Willy Bardon, il existe aussi un autre ADN mystère, jamais exploité, car la technologie ne le permettait pas. C'est désormais possible, selon Gabriel Duménil, avocat de Willy Bardon.
6: Nous savons qu'il y a une personne dont l'ADN est identique sur les deux scènes, et c'est pas Willy Bardon. Willy Bardon, il n'apparaît nulle part dans les ADN. Il n'y a rien, il n'y a pas de trace de Willy Bardon. Grâce aux nouvelles techniques, nous allons pouvoir déterminer avec certitude si ses cheveux, ses poils appartiennent à telle et telle personne.
5: Cette technique a déjà permis de résoudre récemment plusieurs cold cases au procureur d'Amiens, désormais de dire s'il répond favorablement aux demandes de Willy Bardon.
3: Les explications d'Aurélien Tirard. Où va accoster le bateau de croisière frappé par un possible foyer d'hantavirus? Toujours pas de réponse ce soir. 147 passagers sont à bord. 3 sont morts, 2 membres d'équipage malades et une personne cas contact vont être évacués dans les prochaines heures via le Cap-Vert. Sortir de la dépendance envers la Chine et assurer des débouchés aux usines qui montent en puissance en France. Le gouvernement vient d'annoncer un plan national terres rares. Pour l'occasion, les ministres de l'économie et de l'industrie ont fait le déplacement à Lac, près de Pau, où une usine franco-japonaise de production de terres rares est en train de voir le jour. Alexis Morel.
7: Pour l'instant, il faut se projeter. L'usine ne démarrera qu'en début d'année prochaine. C'est encore un vaste chantier.
8: Dans ce bâtiment, qu'est-ce qu'on va faire? On va avoir un ensemble de mélangeurs décanteurs. Vous voyez les premiers qui sont arrivés.
7: Mais à terme, ce site ambitionne de couvrir 15% de la production mondiale de terres rares lourdes, éléments de base des aimants qui font tourner les moteurs électriques. Et ça passera par le recyclage d'anciens aimants pour en produire de nouveaux.
8: Quand j'ai commencé en 2019, j'ai proposé du recyclage. Et là, on m'a dit, mais le recyclage des terres rares, c'est pas avant 2035. J'ai complètement faux.
7: Frédéric Carencotte, le fondateur de l'usine.
8: On entend être une référence mondiale dans ce domaine. Oui, c'est possible, c'est crédible. Il est important d'avoir une stratégie, de s'y tenir.
7: Cette stratégie du recyclage, du raffinage en France pour réduire l'hégémonie chinoise, le gouvernement compte l'appuyer en accélérant les procédures administratives. Mais il veut aussi pousser la demande de terres rares made in France. Sébastien Martin, ministre de l'Industrie, a donc un message pour les fabricants de voitures électriques et d'éoliennes.
2: Nous leur demandons d'avoir des vraies stratégies de diversification et d'aller acheter auprès de producteurs français ou européens leurs aimants permanents qui sont faits à partir de ces terres rares qui sont raffinées ici. Je défends l'industrie française, mais je dis aussi à l'industrie française qu'elle a ses responsabilités à jouer dans cette affaire.
7: Certaines aides publiques versées aux industriels seront ainsi conditionnées à la diversification de leurs approvisionnements.
3: Alexis Morel, un dernier mot pour vous dire qu'on a appris la mort de Chantal Nobel, aujourd'hui à l'âge de 77 ans, connue dans les années 80 pour son rôle notamment dans la série Château Vallon.
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0: La tendance météo pour demain, mercredi, du soleil, demain matin, des éclaircies en matinée en tout cas, et un ciel qui devient un peu orageux, voire même beaucoup par endroits, ça dépend, hein, demain après-midi, avec des averses possibles, le vent demain faible et modéré dans les PO, demain après-midi, modéré en montagne. Pour demain matin, quelques températures avec 12 sur la plaine du Roussillon, 12 sur le littoral du pays catalan et 3 à la montagne. Pour demain après-midi, les maximales, 20 degrés par exemple à Saint-Laurent-de-la-Salanque et Perpignan, 18 à Saint-Cyprien, 18 à Argelès, 20 à Céré, 14 à Prades-de-Moyaux, 18 à Prades, 18 à Ansignan, 13 à Auxéja et 13 aussi à Matemal pour demain après-midi en montagne. En Catalogne du Sud, un temps instable demain avec 21 degrés demain après-midi à Gérone et chez nos voisins de l'Aude, des éclairs avec 19 degrés à Port-la-Nouvelle pour demain après-midi.
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10: Bonsoir à tous, bienvenue si vous nous écoutez pour la première fois. Autant vous prévenir tout de suite, jusqu'à 20h, c'est retour dans les années 80, grâce aux tubes qui ont marqué cette décennie, donc place aux souvenirs, et ça commence comme ça.

0: La vie par procuration, c'était Jean-Jacques Goldman.
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0: Et après ce classique de Goldman, l'artiste le plus emblématique des années 80, on enchaîne avec le plus grand groupe espagnol de l'histoire de la musique. Ils étaient trois, Ana, Nacho, José María. Ils ont marqué toute une génération. Il s'agit du groupe Mecano, bien sûr. Sorti en 88, leur tube Mujer contra Mujer devient quelques mois plus tard, pour la France, une femme avec une femme. Et pour info, Ana poursuit sa carrière solo. Elle vient de sortir un nouvel album magnifique qui s'appelle C'est Acabado el Show. Mais revenons aux années 80.
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0: Cool and the Gang, c'était Let's Go Dancing. 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En attendant, Queen, Another One Bite the Dust, juste après ça.
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0: L'ambiance des années 80, ça continue sur votre radio. 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
2: On a jusqu'au 19 mai sur papier, jusqu'au 4 juin par internet dans les PO, mais jusqu'au 21 mai pour nos voisins de l'Aude sur internet. Une minute avec votre actu local pratique ici Roussillon, tous les jours à vos côtés. Parlons déclaration de revenus avec des permanences en présentiel et par téléphone dans les maisons France Service des Pyrénées-Orientales par les impôts. Demain mercredi, permanence téléphonique pour Canet en Roussillon et Thuir, 9h midi. Vous avez les numéros sur notre site et votre appli ici. En présentiel, donc sur place, hein, permanence des impôts demain mercredi à Arles-sur-Tech de 13h30 à 17h, à Saint-Génis-des-Fontaines de 8h30 à midi et de 13h30 à 17h en montagne, à Sayagouze de 8h à midi demain. Permanence des impôts à la maison France Service d'Estagel demain mercredi 9h midi et 14h-17h au Soleil demain aussi aux mêmes horaires et pareil aussi à Saint-Laurent de la Salanque. Et vous retrouvez ces permanences des impôts pour vous aider dans votre déclaration de revenus sur votre site ici.fr et votre appli ici.
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0: Mr Flash, All in My Heart.
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0: Et pour la suite, j'ai choisi une chanson de légende. Si vous vous prénommez Hélène et que vous avez environ 37 ans, c'est sans doute grâce à Rock Voisine. Eh oui, en 89, c'est Hélène qui domine les classements. Tout d'abord au Québec et en France dès le 11 novembre, dans le top 50 numéro 1 pendant 9 semaines consécutives. Rock devient le premier Canadien numéro 1 du top avant Bryan Adams, Céline Dion et Garou quelques années plus tard. Allez les Hélène et les autres, maintenant vous pouvez chanter.
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0: U2, c'était With or Without You. Et oui, ça fait 39 ans qu'on aime ce titre et l'un des meilleurs groupes de rock de l'histoire, les Irlandais de U2, qu'on aimerait tant revoir sur scène. Bon, bonne nouvelle, dans un instant, à 20h, c'est Décibel. Émilie Mazoyer reçoit ce soir Kit Sophie, la bassiste de Hyphen, qui débute une carrière solo. Allez, en attendant, Jeanne Mas arrive avec Johnny Johnny, juste après ça.
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2: Il est 20h, oui, et c'est Décibel, toute l'actualité musicale avec ce soir une artiste qui a fait ses débuts avec ses amis, dont Santa, que vous connaissez bien désormais, et Adam dans le groupe iPhone iPhone. Oh, les souvenirs. Était bassiste et co-compositrice de iPhone iPhone, trois albums entre 2015 et 2023. Puis, elle a été réalisatrice artistique pour les immenses succès solo de Santa. Elle se lance, elle aussi, en solo sous le nom de Kid Sophie, à découvrir et à aimer ce soir dans Décibel.
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2: Salut à toutes, salut à tous et bienvenue dans Décibel. Ravie de vous retrouver en direct jusqu'à 21h pour faire ensemble un tour joyeux et complet de l'actualité musicale. L'anniversaire du jour est celui de la chanteuse anglaise Adele. Le coup de cœur, la découverte, c'est Metro Verlaine, un groupe de rock français que vous allez aimer. Le blind test de ce soir s'intéresse aux chansons qui vous ont fait vibrer il y a tout pile 30 ans. Oui, blind test spécial 1996. C'est-à-dire que ça nous fera plaisir, mais ça nous mettra quand même un bon coup de pelle, ces chansons qui ont 30 ans. Si vous avez envie de jouer avec nous, participer au blind test, il faut nous appeler dès maintenant. Le standard est ouvert et Alexandra vous y attend. Le numéro du standard, 0810 055 056, a gagné ce soir. Ça fait drôlement plaisir. Le nouveau roman de Éric Emmanuel Schmitt, Après Dieu, il y a Papa. C'est un bouquin magnifique qui raconte l'histoire d'amour entre le père et le fils Mozart. Ah bah oui, tout le monde connaît Wolfgang Amadeus, mais Léopold, le papa, eh ben, il n'y est pas pour rien dans l'histoire de Mozart. Alors c'est ce livre qui est à gagner ce soir au Blind Test. Éric Emmanuel Schmitt qui sera d'ailleurs bientôt notre invité pour les chansons préférées le samedi dans Décibel. Voilà, vous avez le programme. Un petit coup de Laurent Voulzy aussi, c'est prévu puisque il vient de sortir son autobiographie. Je file retrouver mon invité maintenant. C'est Kid Sophie. Mais bonsoir, belle enfant.
4: Hello.
2: Hello. Alors, je t'appelais Line à l'époque de iPhone iPhone. J'adore ce pseudo Kid Sophie, ce nom de scène qui n'est pas tout nouveau, contrairement à tes chansons solo là qui viennent de sortir. Kid Sophie, ça arrive quand
4: Ça arrive avec iPhone, en fait.
2: Ouais, hein.
4: On a toujours écrit tous les trois, mais moi, j'aimais bien écrire tard le soir. Et je pense que je suis arrivée à un moment où j'écrivais des choses qui étaient très intimes et reliées un peu à un journal intime, j'imagine.
2: Ouais.
4: Et ça prenait du sens que ça passe par ma voix. J'ai mis beaucoup de temps, du coup, à ce que ça prenne forme, parce que j'ai commencé à écrire peut-être en 2022.
2: Ah ouais. Oui, quand même. Et nous sommes 4 ans plus tard, voilà. En 2026. Alors juste pour se rappeler, iPhone iPhone, si vous les aviez vus en concert, eh bien Kid Sophie, elle était sur la scène derrière une basse.

0: Je le disais, c'est pas rien, hein. iPhone, c'est quand même 3 albums, énormément de concerts, des victoires, de la musique, des choses comme ça. C'était entre 2015 et 2023. Mm-hmm. C'est ton groupe d'ado qui est devenu le groupe du début de ta carrière, en fait.
1: Bah, c'est la fondation de ma vie, hein. Je pense que je peux le dire. J'ai rencontré Santa et Adam à 15 ans dans la cour de récré. J'étais une ado très timide. Un peu loner.
0: Et t'étais déjà musicienne?
1: Oui, je faisais de la basse. J'ai commencé à 14 ans et j'ai rencontré Santa dans la cour de récré. Du coup, il cherchait une bassiste, j'ai fait une audition et tout.
0: Oh,
1: et j'ai
0: été prise. Sérieux? Mais c'est en faisant les choses sérieusement qu'on arrive à faire des grandes choses.
1: Parce que c'était sérieux tout de suite. Je crois que quand je suis rentrée dans le groupe, on s'est dit, ok, par contre, on fait ça de notre vie. Enfin, on avait cette ambition de jeunesse aussi, je pense, et de liberté où on se mettait pas trop de limites. Et je pense que ça m'a beaucoup aidée. Avoir confiance en moi.
0: Oui, tu parles de timidité. C'est vrai que vu les scènes que vous avez faites avec iPhone, des plus petites, des débuts aux plus grandes. Enfin, vous avez joué dans des zéniths, vous avez joué vraiment dans des lieux énormes. Ça t'a guéri ta timidité ou juste t'as appris à bosser avec?
1: Je pense que j'ai appris à bosser avec. Mais après, je trouve qu'il y a cette chose formidable dans la scène et je pense que c'est pour ça que je m'y retrouve. J'ai l'impression de me dépasser aussi, où à partir du moment où on met le pied sur la scène, il y a quelque chose qui se passe, où je sais pas si c'est une sorte de dissociation, parce que je pense être quand même présente, mais il y a quelque chose assez d'inouï qui arrive, et là j'ai confiance en moi, ce qui m'arrive rarement.
0: Et quand tu fabriques de la musique, quand t'es en studio, quand t'es derrière des machines ou derrière des instruments, j'imagine que tu bosses aussi sur des ordi, enfin voilà, quand t'as cet environnement-là, est-ce que là aussi tu es timide ou bien est-ce que ta timidité est réservée aux humains
1: et Justement, elle est réservée aux humains. Ah. Et moi, j'aime bien bosser, pas vraiment dans des grands studios, j'adore travailler chez moi. Je suis un peu une geek, j'aime bien faire de la prod toute seule, c'est quelque chose qui m'apaise énormément. Et c'est vrai que ça devient plus compliqué quand il faut parler.
0: Alors, cette carrière à toi, solo, Kid Sophie, elle commence, tu le disais, quand t'es encore avec iPhone. Tu commences à te dire qu'il y a des choses qui arrivent, mais qui sont pas pour le groupe, qui sont pour toi. C'est un peu le même process que Santa nous a raconté.
1: Exactement, ça m'a donné envie, en fait, quand je l'ai vu faire, et que je voyais qu'elle se sentait très bien par rapport à ça.
0: Ouais.
1: Je me suis dit, mais pourquoi pas, parce que je suis dans ce processus et je voyais qu'il y avait quelque chose qui se passait en elle, qui lui faisait du bien. Et je me suis dit, ok, ça me tente aussi.
0: Et en plus, ça fait du bien à celles et ceux qui écoutent. Kid Sophie, pour le moment, a sorti deux chansons. Il y en a une des deux qui s'appelle Love Again.

0: tu chantes comme un petit oiseau. On le savait pas. Non mais c'est fou ça. Toi tu le sais depuis quand que t'as cette voix?
1: Bah franchement j'ai toujours été très gênée avec ma voix. Et ça, enfin ma voix en général, je pense le fait de m'exprimer et le fait d'accepter de chanter, ça m'allait très bien de faire des chœurs.
0: Ouais.
1: Avant. Et je pense que c'est vrai quand je suis rentrée dans un processus où j'ai commencé à écrire, c'était différent qu'avec iPhone parce que je commençais avec une mélodie de voix, ce que je faisais jamais. Et en fait, en commençant par une mélodie de voix, ce que je faisais, c'est que je commençais à chanter en yaourt.
0: Ouais.
1: Et il y a des thèmes qui s'abordent. Je pense que tout passe principalement par l'émotion. Et à partir de là, je me suis dit, ah, bah, ma voix, elle sort, en fait. C'est étrange. Qu'est-ce qui se passe? J'imagine que c'est en grandissant, en ayant plus confiance en moi. Et bah, en fait, je la découvre un peu en même temps que je sors mes morceaux.
0: Ouais.
1: Donc, c'est un peu ça.
0: T'as commencé les concerts aussi.
1: Oui.
0: Comment ça se passe?
1: C'était, en fait, c'est trop chouette. C'est que la première fois que j'ai joué sur scène, j'étais en tournée avec Santa, parce que je jouais avec elle aussi sur scène. On avait joué au Lézard Festival, qui est un festival queer lesbien. Et Santa, pendant les balances, elle m'a dit, bon, c'est un peu ton festival. Fais ton morceau, s'il te plaît. Et moi, au début, je fais, mais non, t'es folle et tout, je vais jamais faire ça, j'ai trop peur.
0: Si, laisse sortir l'arc-en-ciel qui est dans toi.
1: Et elle m'a un peu poussée. Et du coup, pendant son set, j'ai joué un de mes morceaux, bah, qui est pas sorti encore d'ailleurs.
0: Ouais.
1: Et je me suis dit, c'est un peu kiffant quand même. Et grande chance, je me suis fait reprogrammer au Lézard Festival en tant que Kid Sophie l'année d'après.
0: Donc c'est que t'as laissé quand même un bon souvenir. Voilà.
1: Ouais, et le concert s'est trop bien passé. J'ai pu faire un remix de Tattoo qui était super d'ailleurs.
0: Bravo.
1: Donc, trop chouette.
0: Bravo. Voilà une histoire qui est au tout début, mais d'une artiste qu'on suit depuis déjà pas mal d'années. Ça fait, tu te rends compte, 10 ans, plus de 10 ans maintenant. Le premier album d'iPhone, ouais, c'est 2015. Donc ça fait un bail. Alors écoutez, Kid Sophie, la chanson s'appelle Closer to You. C'est le début d'une grande aventure. En solo donc.

0: fille de Kim Wilde et Charlotte Gainsbourg. Mais non, mais pardon, mais j'adore. Closer to You, Kid Sophie. Ben voilà, c'est lancé, c'est parti cette histoire. Ouais. Donc t'as déjà sorti deux chansons, on écoutera la deuxième tout à l'heure, qui s'appelle Love Again. Il y a des concerts, je vais vous donner les dates si vous voulez aller applaudir Kid Sophie, les amis.
1: Oui, venez.
0: Mais oui, le 13 juin à Périgueux, au Sans Réserve.
1: C'est la pierre de la Pride en plus, ça va être fun.
0: Ah, ça c'est bon ça. Le mois de juin au festival Cabourg, mon amour. Et festival Les Nuits Guitares à Beaulieu-sur-Mer, ça c'est au mois de juillet. On reviendra tout à l'heure sur la nouvelle chanson Love Again. Là maintenant j'aimerais que tu me parles d'une autre partie de ton travail. Mm-hmm. Après iPhone iPhone, il y a donc cet album solo de Santa qui est devenu un énorme succès.
1: Oui, c'est fou.
0: Tournée dingue, Bercy, enfin bon, tous les plateaux télé, toutes les radios, c'est vraiment un gros truc. Et j'aimerais savoir, tiens, par exemple, sur Popcorn Salé, qui est une des premières chansons que les gens ont découvert, quel était ton job ? Allez, viens !

0: réalisatrice artistique et arrangeuse, qu'est-ce que ça veut dire?
1: Ça veut dire pas mal de choses. Après, on travaille toutes les deux avec Santa, donc c'est vraiment une co-réalisation. Santa, c'est une super productrice aussi. Et je pense que le fait qu'on se connaisse depuis qu'on est 15 ans, enfin, on se comprend énormément au niveau des juste textures de son et des visions, j'imagine. Et c'est arrivé assez simplement. Il y avait Santa avait déjà fait son EP et elle bloquait un peu sur des titres et elle m'a dit tu veux pas essayer quelque chose. Et je me suis dit ok parce que bah c'est ma meilleure amie, je l'aime et puis j'aimais bien les morceaux et je sais que j'ai commencé par travailler sur Où va le temps qui s'en va.
0: Ouais.
1: Et j'ai pris son projet Ableton parce qu'on travaille sur Ableton, c'est un logiciel pour faire de la musique. Et j'ai commencé à m'amuser dessus, en fait, à mettre ce que moi je ressentais par rapport à ce qu'elle avait écrit, par exemple. Et ça me faisait penser à quoi, à quelle texture de son. C'est quelque chose qui me plaît de faire des textures. Je pense que c'est un des seuls moments où j'ai pas de syndrome de l'impostrice où je sais que je sais le faire.
0: Ouais. Oui, donc ça veut dire ajouter, par exemple, des instruments,
1: c'est
0: des choses.
1: Ça peut être des synthés, ça peut être plein de choses. Ça peut être aussi écrire des guitares, écrire des lignes de basse. Et en fait, on voulait vraiment que la voix soit le sujet principal, parce qu'elle a quand même une voix qui est incroyable. Et tout ça, c'était un peu un jeu qui était assez drôle pour moi, parce qu'en plus, j'avais plein de références que j'avais pas, parce que je connais pas très bien la musique française. Et je pense que c'était un peu le fun qu'on avait en écrivant cet album. Bah, c'était que ça soit un peu hybride, en fait. Ouais. Et je crois que ça nous plaisait à toutes les deux, et on a pris beaucoup, beaucoup de fun à le faire, et je suis trop, trop fière, je suis trop fière d'elle. C'est trop bien.
0: Voilà, il y a évidemment ce tube imparable.

0: Alors, avec pour le coup énormément de clins d'œil à la variété française, ouais. Et spécialement à Céline Dion.
1: Oui, absolument. Voilà. Mais pour moi, dans ma tête, c'était les Talking Heads un peu.
0: C'est ça, voilà. Et ben, c'est exactement là que je voulais t'emmener. C'est que je suis sûre qu'il y a de ça aussi. C'est qu'on dit, OK, on fait une chanson Céline Dion. Alors en plus, c'était rigolo, puisque je crois que c'est le même studio, la même console.
1: Ah oui,
0: le
1: elle voulait
0: micro.
1: Absolument le ouais. même micro. Donc on a trouvé le bon micro dans le bon studio, avec ouais. des personnes incroyables en plus. Enfin, c'était génial de faire ça, super expérience.
0: Et toi, quand elle te dit qu'elle veut faire une chanson, donc Céline Dion, étant donné que Céline Dion n'est pas dans tes références musicales.
1: Ah, quand même, Céline. Quand
0: oui,
1: même.
0: On la connaît, mais je veux dire, c'est pas ton inspiration.
1: Oui.
0: Comment tu tords ça
1: pour... Bah, je dis, bah, ok. En fait, je crois que j'aime bien suivre aussi des personnes qui ont une vision
0: ouais.
1: et les accompagner là-dedans. Et essayer, j'adore les Lego, tu vois. Enfin, je sais pas, genre suivre des instructions ouais, ouais. et essayer de trouver des chemins.
0: Tu veux pas monter une commode Ikea? Parce que moi, j'en ai une dans un carton appuyé. C'est ça ton kiff?
1: Un peu.
0: Mais on va t'amuser, ta gueule. Ok, ouais, donc suivre comme ça,
1: ouais, d'avoir un peu des directives, mais genre de rester très dans une énergie créative en fait là-dedans, et trouver des solutions ou des biais parfois de transformer quelque chose. Où je sais que Santa, il y a eu des moments où elle était contente parce que j'ai bougé des morceaux où elle pensait pas que ça allait être comme ça, et ça lui créait une surprise aussi
0: ouais.
1: qui était superbe, et on repartait de ça et on finissait ça ensemble, et c'est vraiment des moments que je chéris, et j'ai hâte qu'on fasse la suite aussi.
0: Eh oui. Oui, oui, et puis c'est la preuve éclatante aussi que finalement des carrières solo, ça veut pas dire laisser tomber les copains
1: non, jamais
0: du groupe,
1: de la vie.
0: Parce qu'en fait, vous êtes restés très groupés, iPhone autour
1: Exactement.
0: Du projet de Santa.
1: Regarde, même juste sur mon projet, la personne qui enregistre mes voix, c'est Santa, c'est elle qui me coach, elle m'aide à finir mes paroles,
0: ouais.
1: Quand je lui fais toujours écouter mes morceaux et les sortir, elle me dit, mais là, mais il manque un pont, ou genre, t'as pas
0: ouais,
1: bien
0: ouais.
1: fait ça. Et Adam, il m'aide à faire les visuels. Enfin, on reste en fait, on reste ensemble parce qu'on s'aime, et je pense qu'on se comprend artistiquement aussi.
0: Et puis c'est beau de pouvoir se réjouir aussi du succès des autres quand on a partagé. Alors certes, le succès que vous avez connu avec iPhone, mais aussi les galères qui étaient affiliées à ça.
1: Bien sûr.
0: Parce que vous étiez super jeune et vous étiez lancé sur les routes tout seul, sans chaperon. J'ai bien essayé, hein, moi, de m'incruster de temps en temps pour les surveiller, mais il y avait rien à faire. Non, mais c'est quand même particulier ce que vous avez vécu.
1: Oui,
0: tous
1: je
0: les
1: pense
0: trois.
1: On a eu beaucoup de chance de vivre à une époque où c'était aussi plus simple d'être un groupe. Il y avait encore des subventions. Je pense ouais. qu'il y avait plein de choses qui se passaient où c'était possible. C'était plus simple, en tout cas, je trouve. Il y avait quand même un réseau de nouvelles scènes qui était chouette. On croisait les mêmes personnes. Il y avait des salles dans lesquelles on pouvait jouer plus facilement. Et surtout, en tout cas, de découvrir ça en sortant du lycée, de pouvoir gagner nos vies, en fait, même comme ça, c'était une chance inouïe, je trouve.
0: Et ils sont donc encore ensemble aujourd'hui, avec la dernière fois qu'on vous a vu sur la scène des Victoires de la Musique, du coup c'était pour la victoire de Santa, et ça c'était chouette. On va écouter Recommence-moi pour se souvenir de cet excellent moment, embrasser Santa aussi, toujours, et puis ensuite on découvrira une autre chanson à toi, Kid Sophie, qui s'appelle Love Again.
2: Oui.

0: La tournée de Santa qui vient de s'achever après 500 000 billets vendus, 50 zéniths, 25 festivals, etc. Ça, c'est la folie. Vous pourrez le voir au cinéma, ce concert, le 4 juin prochain. Et alors, c'est très facile pour réserver vos places. Il faut écrire sur un moteur de recherche Santa au cinéma. J'aime bien quand c'est simple, comme ça. Ça me va très bien. Santa au cinéma, donc le 4 juin. Toi, c'est une tournée voilà, que tu as suivi sur toutes les dates, aussi en tant que directrice musicale.
1: Oui.
0: Ça aussi, c'est encore un job essentiel.
1: Après, je le faisais déjà sur iPhone. En fait, j'aime bien écrire les shows. J'aime bien écrire ce qui se passe entre les morceaux. Et enfin, l'album de Santa, par exemple, dure 40 minutes, mais on jouait 1h40. Donc, qu'est-ce qu'on fait de tout ça? Et comment on rend le moment le plus cool pour les gens qui vont voir le concert, en fait? Et Santa, bien sûr, faisait partie du processus aussi. Mais c'est quelqu'un qui adore un peu Disney, ce genre de trucs. Et il fallait trouver des sons qui faisaient peur, mais pas trop, parce qu'il y a plein d'enfants en fait aussi qui vont voir le concert. Enfin, c'était vraiment monter un spectacle, c'était une super expérience, j'ai adoré le faire.
0: En fait, c'est ce qui est la différence entre le concert et le spectacle.
1: Ouais, c'est ça.
0: Ça, j'en ai parlé souvent avec Julien Doré aussi, qui fait hyper attention à ça. C'est ok, bien sûr, il y a les chansons, etc., mais l'artiste, il reste sur scène pendant tout le concert, et donc il faut qu'il se passe des choses, et des choses que même nous, le public, on réalise pas. Des sons, des choses, mais voilà, il faut que quelqu'un
1: le fasse. Même moi, sur scène, je suis à gauche sur mon praticable, et en fait, je passais mon temps parfois à redécouvrir des choses, parce que Santa, elle volait de partout, il y avait du feu à ma gauche, à ma droite, j'étais waouh, je dois être concentrée sur ma guitare.
0: En tout cas, bravo, parce que ce job de réalisatrice artiste, d'arrangeuse ou de directrice musicale de la tournée, ça dit aussi beaucoup de choses de ta personnalité, c'est-à-dire que tu sais être dans l'ombre et te réjouir que le fruit de ton travail voilà soit apprécié par tout le monde, et c'est pas tout le monde qui est comme ça.
1: Oui, mais je sais pas, moi j'aime bien aussi me faire discrète et c'est nouveau, enfin, de vouloir monter mon projet et d'être seule sur scène aussi, c'est très différent, mais je sais que j'aime bien les deux. Et c'est quelque chose que je veux garder dans ma vie parce que je crois que c'est mon équilibre.
0: Et elle sait faire les deux. Kid Sophie, vous avez entendu Closer to You. Vous allez découvrir Love Again. À tout de suite.
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0: Et l'actu de ce mardi 5 mai, c'est l'anniversaire d'Adèle, la découverte de Métro Verlaine, un vrai coup de cœur. Un blind test autour des chansons qui ont marqué l'année 1996. Et puis la biographie de Laurent Voulzy. Vous avez le programme, on est ensemble jusqu'à 21h. Et je file retrouver mon invité, Kid Sophie. On a entendu, cher Kid Sophie, tout à l'heure, ta chanson « Close to You ».

0: Comme j'ai des rêves de personnes âgées, étant âgée, j'ai dit tout à l'heure la fille de Kim Wilde et Charlotte Gainsbourg, mais t'as peut-être d'autres références un peu plus dans ta génération.
1: Pas forcément. En fait, j'ai eu de la chance de grandir aussi avec des parents qui écoutaient beaucoup de musique, donc ouais. Je suis tombée très rapidement dans Tears for Fears, ce genre de choses.
0: Oui.
1: Qui est une énorme référence d'ailleurs pour ce morceau. Parce que j'adore les pianos avec plein de réverb.
0: Ouais, ça c'est
1: beau. Ouais, je pense qu'il y a ça. Il y a aussi beaucoup de Kate Bush. Je pense que sur le couplet, il y a du M83.
0: Oui.
1: Il y a plein de trucs. De toute façon, j'écoute beaucoup de musique depuis longtemps et j'ai plein de tiroirs. En fait, je vois un peu ça. J'adore mélanger en fait plein de choses. Ça part d'une émotion et après, comment j'ai envie de l'habiller. Et ça me dit, ça me fait penser à ce morceau. Et je m'amuse avec ça.
0: Je vois que tu t'amuses, parce qu'elle nous le dit, alors vous ne la voyez pas, car c'est de la radio et pas de la télé, mais je vous décris, Kit Sophie, a non seulement la bouche qui sourit, mais les yeux qui sourient aussi en nous parlant de ça, et ça, je pense que c'est très très bon signe. On entend des chœurs là sur Closer to You, tu fais tes propres chœurs aussi?
1: Oui, mais il y a un peu Santa en fond sur ce morceau.
0: On l'entend un peu à la fin, il me semblait bien. Je me demandais, comme ça, ouais, elle avait un peu l'oreille. Bon, en tout cas, il faut aller voir Kit Sophie en concert. À Périgueux, sans réserve, le 13 juin, au festival Cabourg, Mon Amour, et au festival Les Nuits Guitares de Beaulieu-sur-Mer, au mois de juillet, début juillet. Comment ça se présente sur scène? T'es toute seule?
1: Ouais, je suis toute seule, c'est très nouveau pour moi. Je pense que j'essaie un peu de découvrir déjà ce que j'aime faire, et de m'amuser. Ce que j'ai compris, c'est que j'aimais bien le faire. Parce que ça me faisait peur, je ne savais pas. Le premier concert que j'ai fait, je me suis vraiment posé la question de est-ce que ça va me plaire?
0: Est-ce que je vais aimer chanter seule?
1: Être en lead, devoir parler aux gens.
0: Eh oui, c'est
1: entre
0: vrai.
1: Les morceaux.
0: Ah, mais oui.
1: Parce que moi, je ne le faisais pas sur iPhone, j'avais pas envie. Hein.
0: Tu t'es entraînée.
1: Ça me faisait peur.
0: Bonsoir, Cabourg.
1: Santa, elle m'a coachée, elle m'avait écrit des trucs au début. Ouais. Elle me dit, tu dis ça si tu bloques et tout. Et en fait, c'est assez naturel et en fait, je me sens bien. Et ça m'amuse et j'ai trop hâte là, de remonter sur scène parce que les concerts qui se sont passés. Y avait une énergie qui était vraiment folle et ça m'a fait du bien. Et je pense que ce projet, je le fais pour me faire du bien aussi essentiellement.
0: Est-ce qu'il sera intégralement en anglais ou est-ce qu'il y a du français qui te vient aussi?
1: Y a un titre qui est en français, qui est arrivé tout seul dans la nuit, un soir, qui s'appelle « Mes nuits ».
0: Mais c'est vrai, ça, c'est pas une légende.
1: Non,
0: alors. Il y a des chansons vraiment qui viennent toutes seules.
1: Ça m'a hyper surprise. Je m'en souviens, j'étais rentrée. Et j'étais dans mon. J'ai un endroit où je travaille dans ma chambre, quoi. Et j'avais mis une petite lumière orange.
0: Ouais.
1: Je me rappelle vraiment bien. Et j'ai pris ma guitare électrique qui était complètement désaccordée. Et j'ai commencé à chanter avec. Je pense que j'étais un peu triste. Et il y a ça qui est sorti. Je me suis dit, waouh, je suis en train de chanter en français, c'est trop bizarre. Mais je l'ai enregistré sur mon dictaphone et je ne l'ai pas réécouté parce que ça me faisait peur. Et après, je l'ai réécouté. Je me suis dit, mais je crois que c'est pas mal. Et ça a été un peu une lutte interne de me dire, qu'est-ce que je fais de ce morceau? Mais en même temps, je trouvais ça beau.
0: Ouais.
1: Et je l'ai fini et je suis trop fière et je vais le sortir le 22 mai. Donc trop bien.
0: Eh ben on l'écoutera dans décibels.
1: J'espère.
0: Oui, faites-moi confiance, on va rester sur ce dossier Kit Sophie et on va le suivre de près. Love Again, la chanson qu'on va écouter maintenant. Qu'est-ce que tu peux nous en dire? Pourquoi est-ce que cette chanson-là, par exemple, quand elle est venue, tu t'es dit, mais oui, clairement, ça, c'est ma chanson. Je peux pas l'imaginer chantée par quelqu'un d'autre, même si j'ai du mal. Tu avais peut-être du mal à l'époque à t'imaginer en tant que chanteuse au milieu d'une scène. C'était encore plus dur d'imaginer que quelqu'un d'autre la chantait.
1: Oui, je pense que c'était des choses que je vivais. Enfin, là, c'était plutôt dans un délire de rupture amoureuse, on va dire.
0: Ça fait des très bonnes chansons.
1: Oui, exactement.
0: Beaucoup plus que les mariages.
1: Je dis maintenant.
0: Oui.
1: Mais je pense que j'étais un peu coincée dans un état où j'arrivais plus à ressentir des choses parce que j'avais trop peur de me réouvrir, parce que j'avais peur d'avoir mal, je pense. Et j'étais complètement fermée à tout. Et c'était pas un moment où j'étais très bien, mais j'ai écrit ce morceau et je me suis dit que j'analysais mes émotions et que j'étais, qu'est-ce qui se passe avec mes émotions, justement. Et c'est comme ça que ce morceau est sorti. Et depuis que je l'ai sorti là, ça va beaucoup mieux, d'ailleurs. Donc c'est chouette.
0: Alors ça, c'est une très bonne nouvelle et on te souhaite encore plein d'histoires d'amour, quand même un peu foireuses pour faire des bonnes chansons, mais pas trop pour briser ton petit cœur, ça marche?
1: Oui.
0: Allez, Love Again, Kit Sophie, c'est un projet, vous l'avez compris, à suivre de très près. Prochaine étape, le 22 mai, la chanson en français, Mes Nuits.
1: C'est ça.
0: Bon, on s'en reparlera d'ici là. Et merci d'être venue nous voir.
1: Merci à toi, vraiment.
0: Bonne route, Kit Sophie, et dans Décibels, Love Again. Mmh.

0: Sophie, vous l'aviez découverte dans iPhone. Elle était bassiste. Ensuite, elle a travaillé sur l'album solo et la tournée de Santa, elle aussi, issue de iPhone. Et la voici donc désormais en solo, Kid Sophie, Love Again, que vous venez d'écouter. Le prochain concert de Kid Sophie, ça sera le 27 mai au Darius Club de Lons-le-Saunier.
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0: Alors, il ne les fait pas, mais Laurent Voulzy a quand même 77 ans. Il était temps de raconter sa vie. Il a sorti ses mémoires, écrites en collaboration avec Isor Le Faou. C'est un bon choix. Elle connaît bien le dossier Voulzy, puisque c'est sa compagne. Donc forcément, ça fait sens. Il parle de son enfance, pleine de rêves, mais aussi de blessures. Il parle de sa rencontre avec Alain Souchon, qui allait changer leur vie, pour le coup, à tous les deux. Que ce soit les doutes ou les moments de grâce. Le cancer aussi qu'il a frappé en 2014, il n'en avait pas parlé à l'époque, Laurent Voulzy. Il s'est fait soigner en Angleterre. Il avait peur qu'en fait, les journalistes en France se mêlent un petit peu trop de sa vie, et notamment de sa santé. Donc, il a préféré être discret. Il raconte tout ça donc dans cette autobiographie, ses mémoires qui viennent de sortir aux éditions du Cherche Midi. Et ses mémoires s'appellent « Caché derrière ». Clin d'œil au titre de son troisième album. Il s'appelait « Caché derrière ». Et dessus, il y a cette chanson, oh là là, merveilleuse. « Le rêve du pêcheur ». Il faut lire, Laurent Voulzy. Faites-moi confiance, le bouquin est incroyable.

0: derrière le troisième album de Laurent Voulzy, sorti en 1992. Énorme succès, victoire de la musique, etc., etc. Et alors, il va prendre l'avion, Laurent Voulzy, pour aller jusqu'à New York au mois de juillet. Tous les ans, à Central Park, il y a des grands concerts gratuits tout l'été. Ça s'appelle la Summer Stage. Et il y a un jour de l'été qui est consacré aux artistes français. Ça s'appelle le Bastille Day. Bon, alors ça tombe pas le 14 juillet, ça tombe le 12 juillet cette année. Et donc, grand concert gratuit en plein air dans Central Park. Et les artistes qui cette année vont représenter la France, donc auprès du public new-yorkais, c'est Black M, Star 80, qui ont été rebaptisés pour l'occasion Legends of the 80s. C'est quand même David et Jonathan, hein, mais bon, tu peux leur parler anglais si tu veux. Laurent Voulzy, donc qu'on vient d'entendre, et Michel Polnareff, voilà, qui avait dit « Oh, je fais mes adieux, Total, tu l'appelles à New York, il vient évidemment. » Ça va être un très beau moment. 12 juillet, gratuit, à Central Park, le Bastille Day. Bravo pour cette organisation sans faille au Consulat Général de France à New York.
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0: Allez, on va faire un petit bond dans le temps. 30 ans en arrière, 1996. Oh, que de tubes cette année-là. C'est le thème de notre blind test ce soir. On joue avec Claire. Bonsoir Claire.
2: Bonsoir Émilie.
0: Comment ça va ?
2: Ça va, très bien. Et vous ?
0: Ça va super, merci beaucoup Claire. On joue également avec Elisabeth. Elisabeth, ah, c'est une habituée du blind test, notre Elisabeth. Elle aime ça, la fièvre du jeu.
3: Oh, tu peux pas savoir. Et des chansons et des jeux en général.
0: Mais oui, mais je
3: la
0: comprends.
3: La culture générale. Ben oui. Tout.
0: Alors moi aussi, mais quand même plus la musique, hein, parce que si on fait un quiz sur les capitales européennes, à un moment je vais perdre.
3: Ah ben moi il y a de tout, hein. Sur ici Belfort-Montbéliard, il faut qu'on ait une culture générale, voilà.
0: Ben c'est formidable. Eh ben on sert à ça aussi, nous, le service public, puisqu'en ce moment il y a des incultes qui se demandent à quoi on sert. Eh ben on sert à ça. Enfin.
3: Oui.
0: Et à s'amuser aussi, à donner de la bonne humeur, créer du lien. Être heureux ensemble, quoi, hein, ça pourrait être un beau...
3: passer quelques minutes avec vous pour... Moi, c'est une bouffée d'oxygène, tiens, Émilie, je dis pis.
0: Oh,
3: ils vont dire, tu es contente, non, mais je... Moi, ça me fait du bien, tu le sais. J'ai besoin de parler, de jouer, de... Voilà, c'est comme ça, de la musique, danser.
0: Heureux ensemble, c'est quand même pas compliqué, ça pourrait être un très beau projet de société. En tout cas, je sais que c'est le projet de cette radio et je suis bien fière d'y participer. Alors Claire, et Elisabeth, commençons par les cadeaux, parce qu'ici, on fait les choses dans cet ordre-là. D'abord, je vous gâte et après, on joue. J'ai la joie de vous offrir un livre que j'ai adoré, le nouveau roman d'Éric Emmanuel Schmitt. Celui qui fait les cuisines ? Non, celui qui est traduit dans 48 langues, joué partout dans le monde, ses pièces de théâtre, ses romans, etc. Il est formidable, Éric Emmanuel Schmitt. Juste après Dieu, il y a Papa, c'est le nom de ce roman. Et en fait, c'est l'histoire de Mozart et de son père. Ouais, Mozart et son père, comment leur relation a évolué entre le moment où Mozart est tout petit, plein de promesses, mais qu'il faut évidemment l'encourager, au moment où Mozart est une star. Est-ce qu'il va être loyal ou est-ce qu'il va un petit peu abandonner son père? C'est merveilleusement

0: C'est juste incroyable.
1: C'est enrichi, c'est très riche.
0: Ben voilà. Allez, on repart en 96, mesdames. Donc Claire, Elisabeth, en 96, plein de tubes. J'en ai choisi trois. Il va falloir retrouver le plus rapidement possible le nom des interprètes de ces chansons. Certains ne sont plus exactement au goût du jour. D'autres sont encore dans l'actualité musicale. C'était pourtant il y a 30 ans. Alors, on y va. Claire, Elisabeth, je vais vous proposer un premier tube de l'année 96. Et avant de me proposer votre réponse, avant de me dire qui, selon vous, chante la chanson, il faudra bien me donner votre prénom. C'est d'accord ?
1: Oui, d'accord.
0: Alors, on y va. Claire, Elisabeth, premier tube de l'année 96. Dites-moi, qui chantait ça ?
2: Partir un jour.
1: Alors, Elisabeth, Claire,
0: Oui.

0: chorégraphie. Si, c'est vrai. Bras gauche, bras droite, et le pied, et le dos, et la tête. Un truc comme ça, non?
1: Les... Alors, génial. Et le biopic, enfin, je dis, qui a été joué, était drôlement bien.
0: Ah, la série?
1: Oui.
0: La série ou le téléfilm qui est passé sur TF1? Parce qu'il y avait une série sur Amazon.
1: Attention, ah oui. Téléfilm, oui, j'ai aimé. Bien joué.
0: La série d'Amazon, moi j'ai lâché, ça m'a... Je sais pas, j'ai trouvé que c'était pas terrible. Mais j'ai pas vu le téléfilm de TF1, donc peut-être qu'il faut que je le regarde.
1: Téléfilm très intéressant, voilà. Okay. Très bien réalisé, très bien fait, joué.
0: J'irai jeter un œil. Elisabeth et Claire, avec toutes les deux, les To Be Free, je vois qu'elles sont au point sur les boys band des années 90. Voyons si... Elles sont au point sur les correspondants anglais.
1: Oui, Elisabeth, Claire, les Spice Girls.
0: Ouais.

0: les Spice Girls, ça c'était super bien. Et on peut encore espérer une reformation, hein. Elles s'étaient reformées exceptionnellement pour les Jeux Olympiques de Londres. Il faut dire, cette cérémonie d'ouverture des JO de Londres, il y a quand même la reine d'Angleterre qui a joué dans un bout de James Bond. C'était fou.
1: Oui, effectivement, elles ont sauté en parachute. Hein.
0: Mais c'était fou. Et donc, les Spice Girls, elles ne sont pas fâchées, et tout le monde va bien. Et donc, pourquoi pas? Moi, je pense qu'on est prêt à une petite tournée mondiale des Spice Girls. Ça pourrait être pas mal. Moi, en tout cas, j'ai
1: voilà, donc le point est pour Claire. Hein, je me suis trompée. Hein, j'ai bien dit les L5. Attention.
0: C'est pas grave, Elisabeth.
1: Mais c'est clair. Hein.
0: Mais on adore les L5 et toutes les femmes de ta vie.
1: Oui. Mais que j'ai vu, hein, tu le sais.
0: Je le sais. Donc ça fait un point pour Elisabeth, un point pour Claire. Tout le monde a gagné de toute façon, mais on se fait une dernière chanson de cette année-là. Il n'y avait pas que des boys band et des girls band. Il y avait aussi des artistes solo, évidemment, dont celui-ci qui sera bientôt notre invité.
1: Ben, Elisabeth,
2: Pascal Obispo.
0: Oui.

0: Il va sortir le 22 mai son album Héritage, enfin la partie 2 de son album Héritage. La partie 1 sortira à la rentrée. Et il sera l'invité de Décibel le 25 mai prochain pour vous raconter tout ça. Pascal Obispo qui avait marqué l'année 96 avec Lucie. Eh bien, Elisabeth et Claire, je suis très très satisfaite. Vous avez très bien bossé. Vraiment. Si j'étais votre patronne, je vous ferais une augmentation, un bureau, vraiment tout ce que vous voulez. Une voiture de fonction, tiens, avec les tickets essence. Parce que sinon, en ce moment, juste la voiture de fonction, ça ne sert à rien. Il faut l'essence qui va avec.
1: Le prix du carburant à l'heure actuelle qui a flambé, c'est impensable. Je dirais anormal, hein, entendons-nous. Hein. Un peu écœurant, je dirais.
0: Je suis d'accord.
1: Même plus.
0: Je suis d'accord. Alors, courage d'ailleurs à celles et ceux qui sont des grands rouleurs et qui se demandent comment ils vont faire. Nous, en tout cas, ce qu'on va faire, c'est qu'on va chanter très fort en oubliant nos problèmes pendant 4 minutes. Si ça vous va, ça me va aussi. Et faire un tour, justement, en 96, hein, où il y a 30 ans. En vous remerciant, Elisabeth et Claire, d'être venues jouer avec nous. Merci. Merci beaucoup.
1: Merci, Marie.
0: N'oubliez pas aussi ici.fr, notre site sur lequel, évidemment, il y a tout un dossier, hein, sur

le prix du carburant en ce moment, et puis pour savoir où il est moins cher aussi, le carburant, on a de petites cartes interactives, vous allez pouvoir trouver tout ça. Et là, en l'occurrence, en 96, on se posait pas ces questions-là, on se demandait juste, oh là là, mais qui est ce groupe américain génial qui chante Killing Me Softly? La réponse, ça n'a pas changé, 30 ans après, c'est toujours les Fugees. Strong.

0: C'est trop drôle, hein. L'effet des chansons, l'effet Madeleine de Proust. Je viens de me rappeler du nom du garçon qui m'avait embrassé sur cette chanson à une boum en 1996. Olivier Abrunosa, si tu écoutes cette émission, voilà, j'ai pensé à toi et j'avais passé un bon moment à l'époque. C'est fou, c'est fou. Ah, c'est trop beau la musique.
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0: Allez, il est temps de passer à la chanson anniversaire du jour. Et c'est pas n'importe qui l'anniversaire du jour. Mesdames et messieurs, c'est la vraie reine d'Angleterre. J'ai nommé Adèle. Elle a 38 ans aujourd'hui. Et il faut bien se rendre compte, Adèle a déjà vendu plus de 120 millions de disques. Elle a chanté partout dans le monde. Elle a reçu 16 Grammy Awards. C'est des victoires de la musique, sauf que ton concurrent, c'est Beyoncé. Donc, elle en a quand même chopé 16. Elle a fait une résidence à Las Vegas. À l'été 2024 aussi, une série de concerts à Munich. Et puis après, elle avait dit « Pause musicale, je veux me lancer dans le cinéma ». C'est chose faite. Elle va être dans le prochain film de Tom Ford, « Cry to Heaven ». Ça va être un film historique, en costume, tourné en Italie. Donc, l'histoire, c'est... des chanteurs d'opéra et des castrats, voilà, en Italie au XVIIIe siècle. Adèle, donc, fait partie du casting. 38 ans aujourd'hui. Un paquet de tubes, c'est sûr. J'ai eu du mal à choisir au début, et puis après, je me suis dit, bah non, pour finir l'émission, on peut pas mettre un truc trop triste. Et quand même, Adèle, c'est la reine des chansons tristes. J'en ai trouvé une vraiment chouette, bien rythmée, qui devrait vous faire chanter, danser, et voir taper du pied. Elle s'appelle Rolling in the Deep. Adèle, bon anniversaire! 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

0: y a 15 ans, elle chantait cette chanson-là, Adèle, et franchement, toujours un bonheur de réécouter Rolling in the Deep. Bon anniversaire, madame. Adèle a 38 ans aujourd'hui. Et vous, j'espère que vous avez passé une bonne soirée. Merci à l'équipe de Décibel qui était avec moi ce soir. Iris Guitoni, Elorie Roussillon, Elodie Biancamaria, Alexandra Sackberg et Franck Moilier. Ne ratez pas Décibel demain. C'est le retour de Skip the Use, groupe de rock français. Ça chante bien, ça crie fort. On adore.
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0: 1997, les radios diffusent de la techno et de la dance. Pourtant, quatre garçons débarquent avec un instrument totalement improbable, un violon. Leur nom, Louise Attaque.
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0: Leur arme s'appelle Ton Invitation. À l'époque, personne n'aurait misé un centime sur ce rock acoustique un peu brut, porté par la voix traînante de Gaëtan Roussel. Et pourtant, la magie du bouche à oreille opère. Le public s'identifie immédiatement à ce texte sur l'hésitation et à cette question qu'on s'est tous posée. Est-ce qu'on doit accepter l'invitation ?

0: reste à savoir.
1: Sans gros moyens, Louise Attaque va vendre près de 3 millions d'albums, un record historique.

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3: Éléonore, Julien Déniel.

y a des chansons dans sa guitare, Julien continue sa croisière musicale. Ses dernières compositions résolument folk explorent le temps qui passe. À écouter avec une chemise à carreaux, la vitre baissée, une main sur la portière.

0: Éléonore, Julien Daigniel. Un coup de cœur ici même. 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

0: Saviez-vous que Voyage Voyage de Désirless a failli avoir une toute autre voix ? Au-dessus des
1: vieux volcans, les secrets de vos chansons préférées, Johan Guérin.
0: La chanson a été écrite pour Michel Delpech.
2: Oui, oui.
0: Mais le chanteur la refuse. Il trouve ça beaucoup trop spatial et synthétique pour lui. C'est alors que Claudie Fritsch, alias Désirless, s'en empare. Avec son look androgyne et sa coupe en brosse, elle transforme ce refus en un raz-de-marée qui fera danser l'Europe entière jusqu'en Russie. Voyage.

0: beau quand on change de pilote. La preuve avec ce tube planétaire.
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2: Pour Chloé Valette, la musique est une histoire de famille, car c'est avec son papa qu'elle a appris la musique.

0: originaire de Boulogne-sur-Mer, Chloé est une artiste sensible. La musique et l'écriture lui permettent de lâcher prise. Chloé Valette, Rentrée tard, un coup de cœur ici Nord. 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
1: Aujourd'hui, on est sur une méthode qui date à la fois de l'époque moderne, tout ce qui est technique de ferrage. Quant au matériel et la position, ça a évolué au milieu 20e siècle. Mais on reste sur des choses assez anciennes.
2: Ouais. Donc là, on a sorti une jument, c'est ça?
1: C'est ça, oui.
2: Ponita?
1: Oui, c'est ça, oui, Ponita. Donc c'est une jument qui a une bonne quinzaine d'années. Hein, on peut un peu le voir à sa morphologie, un petit peu encellé, un petit peu démusclé sur le dos. Donc on va rester sur une ferrure plutôt classique parce qu'elle n'a pas de problème particulier. Donc on va commencer donc les soins sur Ponita. Là, ce qu'on va faire, on va commencer par dériver, c'est-à-dire un petit peu défaire les lacets de la ferrure, un petit peu comme nous les chaussures. Okay. Donc ça, c'est la première étape.
2: Qu'est-ce qu'on utilise?
1: On va utiliser une maillotche en cuir et un dérivoir.
2: Ça lui fait pas mal, on est d'accord. À aucun moment ça lui fait mal.
1: Non, du tout. On travaille que sur l'ongle. Donc c'est pour ça qu'on a des outils spécifiques, des position spécifique pour éviter de leur faire mal.
2: Donc là, l'idée, c'est que je me mets à côté de lui et je vais lui demander qu'il me donne, je dis sa patte, mais son sabot, quoi.
1: Alors, on parle de membre. Tu te positionnes devant.
2: Là et là.
1: Et alors, il faut que tu mettes le membre sur toi. Faut pas que tu aies peur. Faut un peu forcer quand même. Voilà. Et là, tu viens dériver ce clou, là, celui-ci, là.
2: Celui-là.
1: Eh bien, c'est pas mal. Voilà, vas-y, repose. Comme ça, lâche tout. Voilà.
2: Donc là, on vient d'enlever le fer avec une tricoise. Je pensais que ça allait lui faire mal, mais en fait, pas du tout. Et là, maintenant, c'est quoi? C'est un peu la séance manucure.
1: Oui, exactement, c'est ça. Le pied bien à plat. Donc, on est un bon parage. Plus notre parage est réussi, plus la ferrure sera réussie.
2: Là, tu viens d'essayer le fer le zéro.
1: Ouais, voilà, c'est ça. Oui. Donc là, on essaie la taille zéro. C'est une taille qui correspond. Donc au niveau du travail sur mon fer, c'est qu'on mette les clous dans cette partie-là qu'on appelle la ligne blanche. Faut pas les mettre en paroi parce que c'est pas assez souple, ça va éclater. Ouais. Faut pas les mettre trop par ici, parce qu'on va être dans ce qu'on appelle le pied de chair et on va lui faire mal. Donc là, l'idée, c'est qu'on tombe bien sur la ligne blanche. Donc quand je le présente, on voit ici que mon pied dépasse un peu du fer, donc il faudra que j'ouvre un peu cette partie-là du fer.
2: Là, c'est quoi l'étape? C'est de le mettre au feu. Le réchauffer, le chauffer.
1: Ouais, c'est ça. Là, on va le mettre dans ce qu'on appelle une forge. On va le travailler, on va le mettre à la tournure du pied. Donc là, on a vu ce qu'il fallait faire. On a mémorisé la tournure du pied. Donc on va reproduire cette tournure du pied sur le fer. Et ensuite, on va aller porter à chaud.
2: Donc là, on a sorti le fer et on le met directement.
1: Voilà, alors il a refroidi un peu. Et là, tu vois ce que je disais, nos contre-perçures. Donc il faut que nos contre-perçures tombent sur la ligne blanche. Là, tu vois, elles sont un petit peu sur la paroi. Donc je vais pouvoir modifier un petit peu ma branche.
2: Et donc, la dernière étape maintenant.
1: On va poser le fer sur le pied. Donc, okay. C'est l'étape du brochage.
3: Alors, je vais ouvrir mes talons.
2: Et ça lui fait pas mal.
1: Non, du tout. Si on a bien ajusté notre fer, on broche dans ce qu'on appelle la ligne blanche.
2: Et là, notre pépère, il est tout prêt.
1: Voilà. Là, il est tout beau. On peut lui rendre sa liberté.
2: Tu vas être libre, mon petit. Merci, Emmanuel, de nous avoir montré ton travail.
1: Eh bien, avec plaisir.
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4: Je viens d'aller chercher ma fille à l'école et nous allons manger au restaurant le Mixelli, qui est juste là, le restaurant de Bernay, les villages.
5: Ah, vous allez souvent au resto le midi, vous? Alors
4: moi non, mais comme je suis en vacances, madame y va de temps en temps. Bon, il va pas souvent, mais de temps en temps. Donc comme je suis en vacances, j'en profite pour y aller avec elle.
5: Alors, elle a quel âge votre fille?
4: Margot, elle a 5 ans et demi.
5: Donc Margot, et le papa, il s'appelle comment?
4: Moi, je m'appelle Thomas.
5: Thomas. Et alors Thomas, comment ça se fait que vous habitez ici à Bernay-les-Villages?
4: Alors, je suis venu à Bernay-les-Villages parce que ma conjointe a ouvert une pension de chiens et on avait besoin de trouver une maison qui avait assez de terrain pour pouvoir ouvrir cette pension.
5: Vous avez trouvé votre bonheur en fait ici?
4: Exactement. Ma conjointe a trouvé ce qu'il fallait, puis moi c'est un petit village assez calme et tranquille, c'est exactement ce qu'il nous fallait.
5: Et donc vous avez Margot comme fille, mais il y a un autre enfant qui vous attend au restaurant avec votre compagne, si
4: exactement.
5: J'ai bien compris.
4: Clémence, qui a 11 mois, bientôt un an, et qui est à la main, qui est juste à côté du restaurant. Donc madame l'a récupéré pendant que moi j'allais chercher la grande à l'école.
5: Mais attendez, il y a tout ici, il y a l'école, il y a le restaurant, il y a une pension pour faire garder ses chiens chez vous, chez votre femme.
4: Voilà, il y a quelques commerces qui essaient de faire bouger. On a par exemple Hugo du Viveco qui est assez connu sur les réseaux sociaux parce qu'il fait beaucoup de choses pour essayer de faire vivre la commune et la faire connaître. Donc oui, c'est une commune qui demande qu'à se réveiller. Elle est un peu endormie actuellement et elle demande qu'à se réveiller.
5: Ouais, mais vous êtes là, vous, pour la réveiller aussi.
4: On essaye.
5: Belle journée.
4: Merci à vous aussi.
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7: Le temps de vous lire en marseillais. Bonjour Médéric.
8: Bonjour Philippe.
7: C'est notre linguiste marseillais. Donc on va jouer ce matin un peu comme des enfants.
8: Oui, tout à fait. Alors vous savez à quoi jouent les enfants en ce moment? Enfin ces jours-ci, ces temps-ci.
7: Ces temps-ci, bah, avec le smartphone, ouais. Un jeu, voilà quoi.
8: Les tablettes, les jeux vidéo, etc. Ouais. On est d'accord. Bon, les tout petits jouent encore avec des voitures, des robots, des trucs Pokémon, etc. Voilà. Alors autrefois, alors non, je vais pas faire celui qui grommelle à mon réguignard.
9: C'était mieux avant.
8: C'est ça. Non, mais je vais vous parler quand même des réguignards. Les réguignards de Luberon, c'est une association provençale qui, comme son nom l'indique, regroupe des amoureux de la culture de la langue provençale, des gens du Luberon, qui s'appellent avec autodérision donc les réguignards, en gros les râleurs. Hein. Eh bien, la présidente de cette association est bien connue chez nous. Il s'agit de Claudette Ocelli, aussi connue sous le nom de Mamette, dont on a entendu la voix sur notre antenne pour nous apprendre un peu de provençal. Avec ces réguignards, elle organise jusqu'au 14 mars à Pertuis, à l'espace de Croze, une exposition appelée Joe et Jugué d'antan, qui propose de retrouver des jeux et jouets d'antan et avec leur petit nom en provençal. Alors autrefois, les minots jouaient à Ouda, au dé, au Baouduf, au Toupi ou au Quille. Il y avait les osselets aussi. Alors, je me souviens que mon frère jouait, je trouvais ça bizarre, les osselets. Mmh. Mais voilà, ça a disparu, j'ai l'impression.
7: Oui, c'est vrai.
8: Non, voilà, on ne voit plus ça. Jouer aux osselets, c'est Djouga, Djibotrao et Mélisa Ousset. Par contre, les billes, on y joue encore. À mon époque, on prisait les gros galops comme ça et on tirait les soldats Starlux.
7: Ouais,
8: ou on jouait au pot. Enfin bref, voilà, j'adorais les billes. Dans la cour de récré, je pense qu'on joue encore à la marelle ou à la corde persaouta, je traduis pas. Mais probablement plus aux yeobanda, les yeux bandés, au Colin Maillard, qu'on appelle aussi Kukuruma. On dirait une chanson Kukuruma. En revanche, on fait encore liser Skundai, le jeu de cache-cache, à partir du verbe s'escoudre, se cacher. Et on dit parfois, c'est Avateskoun, on va te cacher. On joue aussi à la poupée, la titeille, dans son ousta ou des titeilles, sa maison de poupée, ou bien avec une poupoune pour Djouga à la mama, là non plus, je traduis pas. Quand j'étais minot, j'adorais jouer avec les taraillettes, la dinette, mais aussi à la marchande. J'avais d'ailleurs un bel établi de marchande et je vendais à ma mère, à ma grand-mère, plein de beaux fruits et légumes en plastique, ou du poulet, ou en plastique, ou du fromage en plastoc, avant la malbouffe, vous voyez, il y avait déjà tout prévu. Tous ces jeux d'enfants d'hier ou d'avant-hier sont présentés à l'exposition Joe et Jugué d'antan à Pertuis jusqu'au 14 mars pour ce et samedi ou donc demain. Il y aura en plus un grand jeu de piste sur le double thème du parler provençal et des jeux d'enfants dans les rues de Pertuis, mais aussi du Motus. Tout le t-shirt toute l'après-midi me seront sur place avec mon collègue Bla pour vous faire jouer à Motus en mode démo ou initiation. Mais il y aura aussi un Motus en live en public avec les meilleurs joueurs de Motus à défier. Alors de mon temps, on jouait à cache-cache et celui qui comptait on disait qu'il pégait. On disait, allez, c'est toi qui pègues. Ouais. Et on joue aussi à faire des moulons dans la cour. Et pour signaler l'attroupement, on crie moulons. Donc ce samedi, moulons à Pertuis.
7: Allez, moulons.
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1: Bachata, Portugal, Madagascar, ça fait un beau mélange. Et nous sommes avec Étienne Arnold. Bonjour Étienne.
2: Manaono.
1: Manaono. Alors ça, c'est du malgache, hein, parce que vous avez un petit peu de malgache, de sang malgache en vous, du sang portugais également. Et nous allons découvrir votre passion qui prend énormément de place dans votre vie, à savoir la bachata.
2: Oui, alors mon papa est malgache, ma mère, c'est la portugaise.
1: Oui. Tout votre temps, vous le consacrez à votre passion. Vous êtes prof également de danse, mais revenons un petit peu à vos origines. De quoi vous souvenez-vous, les influences que ça a pu avoir dans votre quotidien, à la maison, avec papa, maman, peut-être frères et sœurs, lors de vos vacances, voyages et autres?
2: Déjà, la musique. Mon papa, c'est un musicien. Il jouait beaucoup de guitare à la maison quand on avait des réunions de famille. C'est vrai qu'on écoutait de la musique traditionnelle malgache du côté du papa. Et quand j'étais plutôt du côté de la maman, c'était des musiques aussi traditionnelles portugaises.
1: Il jouait de la guitare classique ou une guitare spéciale? Alors, du pays?
2: Non, alors enfin, il joue des quelques percussions, oui. Mais sinon, tout ce qui est blues.
1: Est-ce que vous voulez partager un titre avec nous, justement, de cette culture malgache? Alors, qui est-il et qu'est-ce que ça représente pour vous?
2: Le chanteur, c'est Justin Bali. Petite note d'instrument.
1: J'ai l'impression
2: voix,
1: que vous
2: et
1: êtes...
2: Voix qui, et cette voix aussi qui porte.
1: Ça vous plonge dans vos souvenirs.
2: Ouais, ça met une petite pause dans le temps, je trouve, quand on écoute ces sons. J'ai un oncle à Bordeaux qui, quand on allait chez lui, il écoutait ça toute la journée.
1: C'est resté en vous,
2: c'était,
1: en tout cas.
2: Ouais, c'était trop bien, j'adorais.
1: J'aperçois, dites-moi, des petites guitares là-bas. Mais alors, guitare d'enfant, a priori, vous avez envie que votre fils apprenne également à jouer. Enfin, en tout cas, la musique, il faut que ce soit essentiel.
2: On peut découvrir des choses... soi-même, mais souvent on a des choses peuvent être transmises par nos proches. Et là, en l'occurrence, alors moi, j'ai jamais fait de guitare. En tout cas, j'ai jamais vraiment appris. Puis mon fils, je pense qu'en voyant mon père faire de la guitare, ça l'a intéressé. Et donc, il nous a demandé d'avoir des guitares, quoi, très rapidement. Et il joue beaucoup d'instruments, ouais. On a des percussions pour faire de la salsa, pour faire de la bachata. Et,
1: oui. Peut-être qu'un jour, il va vous accompagner. C'est lui qui jouera de la musique.
2: Voilà, c'est ça. Pour l'instant, il y a plus de chances qu'il soit musicien. Alors, peut-être qu'il dansera, mais en tout cas, il pratique beaucoup la musique. Ouais. Il fait beaucoup de guitare.
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3: Comme ils sont susceptibles d'entendre ce petit cours, je vais faire attention, je vais être sympa avec nos chers petits anges aujourd'hui.
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3: Pote Péplard. Garçon ou fille, c'est la question que tous les futurs parents entendent évidemment. Bah, dans tous les pays du monde, quand on attend un heureux événement, l'entourage demande souvent « Ah, alors, pote Péplard, hein ?» Garçon ou fille, ça permet de choisir, de bien choisir le cadeau de naissance, évidemment. Pote, c'est un gars, leur pote. En breton, ça fonctionne à tout âge. Leur pote, un gars ou un garçon. Et plard, leur plard, c'est une fille ou une femme d'ailleurs. Pote, péplard, gars ou fille. Mais on peut préciser, si on veut être sûr, pour les jeunes enfants, leur potric, un petit gars, un jeune garçon, potredigou au pluriel, un peu plus dur à retenir. Hein. Potredigou. Et plaric, c'est pour une jeune fille, une petite fille, plarigou. Au pluriel. Voilà, c'est simple, mais comme toujours, c'est simple quand on connaît. C'est sûr, c'est plus facile après. Donc, pour les gars, pote, potric, potredigou. Pour les filles, plar, plaric, plarigou, au pluriel.
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3: Eh bien non, un nom de bateau. Ça change et on en voit souvent dans les ports avec le mot havel, en mot composé. Havel, c'est le vent. Bon, c'est sûr que du vent, ça aide quand on est en mer. Donc les marins choisissent souvent des noms en rapport avec le vent. Havelvour, par exemple, du vent de mer, Havelvour. Mais on entend aussi, on peut lire Haveldro, le tourbillon. Ça, c'est le vent qui tourne, Haveldro. Autre possibilité, toujours, Havelpen ou Havelaben. Expression moins appréciée, car ça indique où ça parle du vent de tête, Havelaben, le vent de face qui n'aide pas beaucoup en mer. Et sinon... Aveldré ou Aveladré, Ben là, c'est pour ceux qui veulent du vent arrière. Mais voilà, ce sont de très beaux noms qu'il faut préserver, évidemment, comme les noms-lieux, comme les noms de famille, comme notre belle langue, en fait. Mais ça se fera que si l'on fait tous un petit effort. Je vous laisse et je vous dis à demain, même heure, d'Ahenta et bon vent.
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5: Ne paniquez pas, ça arrive même au meilleur. Vous n'avez pas forcément besoin d'adopter un chat, même si c'est la solution la plus radicale. Après, ça coûte assez cher en veto et en croquettes. Une voisine de ma grand-mère en a eu récemment, pas des chats, des souris. Une petite invasion dans sa cave. Bah oui, elles ont froid aussi l'hiver, c'est quand même quelque chose. Mais cette voisine, ça fait pas pacifiste.
6: C'est difficile.
5: Mais rien que l'imaginer, ok, ça vous fait ça. Bon, la voisine, elle, c'est un peu pareil, mais elle est pacifiste. Elle ne voulait pas installer de pièges à glu, ni d'autres pièges, vous savez, ça le fout clac, comme dans le dessin animé.
7: Répète.
5: Ni adopter un serial killer poilu, je parle toujours du chat. Ma maman lui a donné un truc. Comme les rats, les souris ont un odorat très développé. Les souris sont sensibles à certaines odeurs puissantes qui les gênent dans leur recherche de nourriture. Elles détestent notamment l'odeur de la menthe poivrée, du clou de girofle, de l'eucalyptus et de la lavande. Ces senteurs très intenses perturbent leur système olfactif et ça les incite à fuir. Et comme chez cette voisine, Topelkenheit hebt besser, cousu deux fois ça tient mieux, elle a tout mis. Tout, la lavande, les clous de girofle, tout. Sacré mélange, hein. Bon, ça fonctionne. Ni les souris, ni la voisine n'osent retourner dans la cave à cause de l'odeur.
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2: À quoi servent les maths ?
3: Par exemple, si on est coiffeuse, pour faire payer ses clients, au lieu que de prendre une calculette, le faire de tête comme ça, le plus rapidement, comme ça on n'utilise pas trop notre téléphone. Puis c'est intéressant les mathématiques.
4: Moi je trouve que ça sert à tout et à rien. Les profs, ils disent faut savoir convertir, mais ça sert à rien quand on est grand en fait.
5: Dans n'importe quel métier, il faut savoir les maths. Convertir si il faut, parce que ça se trouve, à un moment donné, l'occasion elle va venir, tu vas pas savoir et ça va être compliqué. Et moi, je préfère les maths que le français.
6: Moi, je me dis, c'est comme toutes les autres matières, plus tu sais de choses et tu es bon en maths, français, grammaire, plus tu auras plusieurs métiers à ta disposition.
7: J'ai jamais trop aimé les maths, mais je sais que je pense que ça va beaucoup servir.
8: En fait, les maths, c'est une des premières matières à être inventée. Les maths, c'est la base de l'école. Hein.
9: Pour payer quelque chose, il faut se servir des maths pour, par exemple, compter les pièces, les billets, etc. En fait, les maths, il y a beaucoup de choses qui servent à beaucoup de choses. Il y a des choses où tu vas jamais t'en servir en mathématiques, quoi. Par exemple, la géométrie, tu t'en sers que dans quelques métiers. Tu vas pas t'en servir dans tous les métiers du monde.
10: On était parti à Cultura et j'avais pris des sous, mais j'avais mal compté. Donc, je demandais à ma mère de payer parce que j'avais pas assez. Mais du coup, faut compter tout. Faut compter les centimes et les euros et tout ça.
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11: 6h20, aujourd'hui comme toute cette semaine, nos authentiques sont des azuréennes. Vous savez que dimanche, c'est la journée internationale des droits des femmes, le 8 mars. Et ce matin, rencontre avec Amina Bini. Elle est éducatrice de jeunes enfants à Nice. Après avoir été à l'écoute des familles dans un LAIP, c'est-à-dire un lieu d'accueil enfants-parents, eh bien, elle est aujourd'hui à la halte garderie Louparpayoun. Alia Zegaoula l'a rencontrée. Amina se définit d'abord en trois mots.
12: Enveloppante, sensible et à l'écoute. Du plus loin que je me souvienne, l'idée de travailler auprès des enfants a toujours été en moi. Lorsque j'étais lycéenne, pour me rendre jusqu'à mon lycée, je passais devant plusieurs écoles. J'ai été très touchée par la difficulté que les parents avaient de se séparer de leur enfant et vice-versa. Je pense que la question de l'attachement m'a interrogée à ce moment-là.
13: Pour ces parents qui n'ont pas encore osé ou qui ne connaissaient pas jusqu'à aujourd'hui l'existence de ces LAEP, donc pourquoi ça peut être sympa de venir ?
12: C'est un lieu de socialisation. L'enfant apprend à se détacher de son parent en la présence de son parent. C'est comme ça que ça commence. C'est un lieu de laisser être. On va pouvoir se rassurer, s'encourager, se valoriser, parce qu'on va vite se rendre compte qu'on n'est pas seul et que d'autres parents vivent la même chose que ce que l'on vit.
13: Qu'est-ce qui fait un bon parent ?
12: Pour moi, il n'y a pas de recette miracle ou spéciale pour être un bon parent. On le devient avec le temps, on le devient officiellement dès la naissance d'un enfant. C'est l'enfant, pour moi, qui est le guide. Le bébé est compétent dès la naissance pour exprimer ses besoins de tout son être, de tout son corps, observer, être attentif à son enfant. Je pense que ça peut nous permettre d'être le parent suffisamment bon.
13: Qu'est-ce que vos enfants à vous vous ont appris ?
12: J'ai 4 enfants, 24 ans, 22 ans, 16 ans et 7 ans. J'ai compris en fait que je n'ai pas été la même mère pour chacun de mes enfants parce qu'ils avaient des besoins différents aussi. J'ai quand même le sentiment qu'ils m'ont montré le chemin, ils ont été comme des guides pour moi. Moi, je les ai accueillis et je les ai accompagnés. J'ai fait vraiment comme je pouvais, du mieux que je savais. Mes enfants m'ont fait prendre conscience qu'ils ne m'appartenaient pas, qu'ils avaient leurs propres besoins, leurs propres pensées aussi. Dans l'accompagnement, dans le soutien à la parentalité, ça m'a beaucoup aidée. J'ai la certitude que ce sont les familles qui m'ont amenée à ce que je suis aujourd'hui.
13: C'est quoi le plus beau compliment qu'on ait déjà pu vous faire, Amina ?
12: C'est d'avoir pleuré chaque fois que j'ai dit une petite phrase, et notamment à des mamans, mais aussi des pères, aussi des familles. Vous êtes son parent, sa mère ou son père à cet enfant. Le seul et l'unique pour lui, celui ou celle qui le connaît le mieux au monde est le ou la meilleure des éducateurs ou éducatrices pour votre enfant. Il y a une émotion qui se lit, qui se ressent, qui se voit. C'est une phrase qui donne de l'espoir et qui permet de ne pas renoncer, à mon sens. Qui permet de, quelque part, de dire aux parents, tout ira.
13: Qu'est-ce que vous aimeriez que ces enfants, ces parents, que vous croisez parfois juste une fois, retiennent de vous?
12: Mais que ce fut une belle rencontre, tout simplement.
11: Et une belle rencontre justement qu'on a fait à l'instant avec Amina Bini, éducatrice de jeunes enfants à Nice. C'est un vrai soutien aux familles ce qu'elle fait. Vous retrouvez son portrait sur ici.fr comme celui de tous les authentiques.
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14: Alicia pour le monde, et oui, notre expression du jour, esse ou estre entre gallia que rabastens en français. Bon, c'est assez simple à comprendre.
15: Oui, même moi j'ai compris.
14: Ben oui,
15: être entre gaillac et rabastens.
14: Ah, cette expression, vous pouvez l'utiliser quand une personne a abusé d'un peu trop de vin, des billes, loubi, qui, mais je dis le vin, mais ça peut être quelque chose d'autre. Notre alcool, dilentabe, que sera, ben, que la personne entre gallia que rabastens.
15: Ouais, alors toujours avec modération, on est d'accord, mais c'est quand quelqu'un est un petit peu peut-être, voire beaucoup pompette.
14: Eh oh, vous m'avez entendu, ça. Vous avez compris. Ouais. Bon, le mec qui ne buffait pas, il n'a le coup test. Il vaut mieux que cette personne ne souffle pas dans le ballon. À qui ouais. Pour revenir à l'expression, il y a à Bisto de Nase, 20 km entre Galliac et Rabastens. Donc ça fait 20 km environ. La route est un peu sinueuse entre Galliac et Rabastens. Et surtout, elle longe le vignoble gaillacois, d'où ben, l'origine de l'expression esse entre Galliac et Rabastens.
15: Jérôme, ouais, il y a d'autres expressions dans le même style.
14: Ben, nous cita Gascou, qu'est-ce qu'on disait, per exemple, qu'a cargat à Madira. Littéralement, il a chargé à Madiran. Le vignoble de Madiran se situe en Gascogne, aux confins des départements du Gers, des Hautes-Pyrénées et des Pyrénées-Atlantiques. Aoué ou abé cargat à Madira, littéralement, donc avoir chargé à Madiran, c'est être ivre, tout comme être... Ben, Este beuet et beuet du verbe beuet qui veut dire boire en occitan gascon.
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1: Un curé en soutane et en charentaise. Un curé farfelu, hein, mais aussi romancier et brocanteur, est capable de faire venir Jacques Brel ou Pierre Dac à Tusson, ce village situé dans le Nord Charente. Bienvenue dans la vie trépidante de l'abbé Ducouré. Roger Ducouré, il est ordonné prêtre en 1937. Il arrive à Tusson en 1942, il a alors 30 ans, et il restera près de 40 ans dans le village charentais. Très vite, il devient une figure incontournable de Tusson. Alors, bon, il faut dire que l'abbé Ducouré, c'est un sacré personnage. Alors, c'est un homme cultivé qui vit avec ses chats et ses livres au milieu d'un énorme bric-à-brac installé dans le presbytère. Alors, il s'est aussi distingué par les échanges réguliers et parfois musclés, avouons-le, qu'il avait avec le maire, qui était un instituteur athée. Évidemment, difficile de ne pas faire le parallèle avec le célèbre duo Don Camillo et Pépone. Et c'est d'ailleurs ce parallèle que faisaient les habitants de Tusson à ce moment-là. Et cette relation, va inspirer un premier roman policier à notre curé en 1954. Le titre de ce roman, écoutez bien, On a assassiné Monsieur le maire, tout un programme. Mais l'abbé Ducouré ne se contente pas d'écrire. Pour financer l'école privée qu'il a fondée, il organise des spectacles. Et il arrive à faire venir à Tusson des vedettes de l'époque. Pierre Dac, Fernand Reynaud ou encore Sacha Distel. Ce qui est quand même incroyable pour un village de cette taille dans les années 1950-1960. L'abbé Ducouré publie des contes pour enfants, des ouvrages historiques et même un livre intitulé « L'humour en soutane », salué à l'époque jusqu'au Vatican et le pape en personne. En 1970, il est élu membre de l'Académie d'Angoumois, en reconnaissance de son travail littéraire et surtout de la place accordée à la Charente dans ses écrits. À côté de ça, c'est aussi un rêveur. On raconte qu'un jour, il a oublié d'aller célébrer un mariage dans une commune voisine. Pourquoi ? Parce qu'il regardait un match de foot à la télé. À la fin de sa vie, l'abbé Ducouré entreprend une vaste monographie consacrée à l'histoire de Tusson. Deux volumes sont parus, le troisième n'a pas pu être édité en raison de son décès le 3 mars 1990. 36 ans après sa mort, l'abbé Ducouré demeure une figure singulière du paysage de Tusson, mais du paysage charentais, un prêtre écrivain profondément attaché à son village et dont l'empreinte dépasse largement les murs du presbytère de Tusson.
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2: En plein cœur de Tillières-sur-Avre, je demande la famille Giraud. Vous allez faire la connaissance de Mika, le papa, Ambre, la fille, et Mano, le copain de la fille. J'aurais bien aimé vous présenter Céline, la maman, mais elle est au boulot. Faut bien qu'il y en ait qui bosse. Céline, vous la verrez demain, vu que j'ai des raisons de dormir chez eux ce soir. Je vois pas de porte, alors je toque au carreau. Une jeune fille ouvre la fenêtre.
3: Hello, Ambre ?
4: Oui, c'est ça.
3: Le papa, il est pas là ?
4: Il doit être à l'intérieur, je pense.
2: Ok, j'entre comment ?
4: Je vais t'ouvrir le portail.
3: Ah, t'es trop mignonne.
4: Peut-être c'est ouvert, je sais pas.
3: Je regarde,
4: Ouais.
2: J'avais pas vu le portail. C'est ouvert.
3: C'est moi ?
2: Non, c'est ouvert.
3: Tu vois, c'était ouvert.
2: Bah ouais. Mika a l'air d'aller bien.
3: Très bien.
2: Pourquoi c'est si grand ici ?
3: Parce que c'est un ancien relais de poste, l'ensemble.
2: Ah, d'accord.
3: Ouais, c'était considéré un peu comme une ferme ici, il y avait des chevaux.
2: Regarde ces perdus grands ouverts qui sont ni grands ni verts à la base, mais qui se demandent ce que tu viens faire là.
3: Je viens voir parce qu'il paraît que c'est une famille d'artistes ici. Papa, maman, Ambre. Mano, tout le monde est dans l'art, quoi. Oui, un petit peu, ouais.
5: C'est toi qui as impulsé tout ça
3: Alors, je pense, je suis le premier. C'est les enfants qui ont suivi. On appelle ça reproduction sociale. Un artiste fait des enfants artistes, c'est ça.
2: Vous avez fait la connaissance d'Ambre ?
4: Moi, je fais un peu tout, mais surtout de l'installation et de la performance. Donc, je mélange plein de médiums, surtout dans la sculpture. Et après, j'intègre des éléments de son, de vidéo, dedans.
2: Et papa, il fait quoi ?
3: Si tu fais le tour dans la maison, on va voir qu'il y a pas mal de peintures objets, des sculptures.
2: Voilà. Et Mano, il fait quoi ?
4: Des films 3D et du son.
2: Et Cécile, la maman, elle s'exprime beaucoup dans le textile.
3: Voilà.
2: Tout ça sur l'impulsion de Mika, le papa.
3: Finalement, c'est dans le lieu dans lequel où ils ont dû me voir. Et Ambre, toute petite, elle était à la fois dans le bac à sable, le béton, les briques, après les petits bricolages, puis après dans les œuvres, dans la peinture à l'atelier, et ainsi de suite.
2: la base, la famille n'est pas du coin.
3: On n'est pas vraiment normands. Mes enfants sont normands parce qu'ils sont nés en Normandie. Mais nous, on vient du Loir-et-Cher.
6: Ah, ta famille habite dans le Loir-et-Cher. Ces gens-là ne font pas de manière.
2: Je crois qu'on vous avait pas encore présenté Mano.
7: Mano, Mano.
2: Le vidéaste de la famille.
5: Ça va, Mano? T'es réveillé?
8: Ouais, ouais, c'est bon, je me suis réveillé.
2: Bah, il dormait pas, il bossait. Hein.
5: Bossait tes 3D, tes images de synthèse.
8: Ouais, là, je bosse des storyboards pour un film.
5: Mais tu fais une école?
8: Non, j'ai fini là.
2: Il a fini.
8: J'ai fini et depuis que j'ai quitté les Beaux-Arts, je me suis mis à l'animation 3D.
5: Là, c'est un atelier, là.
8: Oui.
5: Ah, mais il y avait de la place, hein.
2: Il en faut pour toute la famille.
3: J'ai coupé la radio, j'avais mis la radio, donc.
5: T'avais mis quoi comme radio?
2: Change de sujet.
5: Ah, ici, c'était le.
2: Bravo.
5: Voilà. C'était pour les chevaux, quoi.
3: Alors, t'as la mangeoire, t'as même l'abreuvoir qui est en dessous, là, qui est en zinc.
5: La mangeoire sert de rack aujourd'hui pour les tableaux de qui? De toi, alors?
3: Surtout de moi. Ouais, ouais, ouais. Donc là, c'est la partie atelier, artiste. On fait des toiles, de la peinture, de la sculpture, découpage, assemblage. Il y en a un peu partout.
2: Sinon, Fred, t'avais pas un truc à leur dire?
5: Je vais dormir chez vous ce soir.
3: Si tu veux, il n'y a pas de problème.
5: Et puis, il n'y a pas de problème, il y a surtout de la place.
3: Ah, bah, il y a surtout de la place, oui, voilà. Beaucoup de place.
5: Parce qu'il y a un truc qu'il faut absolument que vous me montriez demain.
3: Oui.
2: Petit indice.
5: Et demain, on va changer de rue.
3: Tout à fait.
5: Tu vas me montrer un truc qui est dans la rue du château, là.
3: Oui.
5: Je pense que ça va en halluciner plus d'un.
3: Ah oui, je crois aussi, oui.
2: Bon, bah vivement demain.
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14: Quelqu'un le mot cluc, ça veut dire lunettes. Ken R. Maynat, qui me disait tout ce thème d'un débat la miège cluc. Quand j'étais petit, on me disait toujours d'enlever mes lunettes avant de faire le sport. Et un jour, Udi n'est pas tiré la miège cluc. Je les ai pas enlevées. Et Balou qui aimait ce Yaribat and Cup. Et ma scluc qui est son copate. Il y a eu un ballon qui est arrivé dans ma tête et elles se sont cassées.

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1: À Dun-le-Palestel, vous êtes peut-être déjà passé par la Palette, un lieu social et culturel où on peut tout aussi bien avoir une aide administrative pour faire des papiers que découvrir un atelier cuisine. Mais c'était quoi ici avant ?
2: Laurence, je suis à l'atelier pâtisserie que Béatrice anime, très sympathique. Pour l'instant, je suis en train de faire mon coulis de framboise. Ici, c'est un cabinet dentaire. C'était le docteur Souverain qui a exercé ici pendant des années et des années. Et moi, j'étais une de ses patientes. J'étais gamine, hein, je me souviens. Et je venais ici, j'avais un appareil dentaire.
1: C'était ici, dans cette salle qui est en bas ?
2: Alors non, c'était à l'étage.
3: Béatrice Imino.
1: La chef pâtissière. La Palette.
3: C'est un lieu social où on peut demander n'importe quoi. Le moindre papier, quand on a des problèmes, ils sont toujours là. Et au niveau animation, et tout.
4: Anna, ici, on se rencontre, on se retrouve entre nous. Des fois, on s'est perdu de vue plus longtemps. Et on se retrouve autour d'une expo ou simplement autour d'un papier qu'on a besoin de faire imprimer. Donc du coup, ouais, c'est un espace aussi de rencontre, c'est ouvert à tout le monde.
1: Hélène.
5: J'ai habité dans le Palestel depuis 18 ans. Je suis une artiste ici, je connais le Palette bien. Et aussi, j'ai un petit souvenir d'une maison, une part de le Palette avant. Avant, c'est deux bâtiments séparés. Et une, c'est le dentiste et une, c'est une petite maison. Je connais les deux propriétaires. Une, c'est un couple, s'appelle Les et Jill Davis. C'est une couple anglaise. Et avant ça, c'est une dame, elle est française. C'est Madame Disbourret, Madeleine, gentille dame. Quand j'étais arrivée en France, elle est super gentille avec moi. Elle avait son maison dans l'après-midi. Elle offert le biscuit, le boisson dans son cuisine. C'est une petite cuisine. C'est toujours existe le carrelage.
1: Ah oui, c'est vrai, il y a un magnifique carrelage dans la salle.

0: À côté de l'ancien cabinet de dentiste.
1: Oui, et ça, c'est la cuisine de Madeleine. Les deux familles, c'est vraiment adorable. Même bonnes énergies de son caractère qui toujours existe, j'ai trouvé dans le bâtiment de la palette. C'est comme une deuxième maison pour moi. Aussi.
0: Dentiste, maison, puis lieu socioculturel, les bonnes ondes ont traversé le temps à la palette.
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3: Catherine de Jouy en Petit-Vray, collectionneuse de cartes postales anciennes.
4: Vous faites partie d'un club ?
3: J'appartiens au club du Cercle des cartophiles de Loiret depuis une vingtaine d'années.
4: Ça a l'air très sérieux cette affaire.
3: La carte postale a démarré, on va dire, environ en 1900. Petit à petit, ça s'est enrichi jusqu'à avoir des années très glorieuses en 1970.
4: À votre avis, vous avez combien de cartes postales anciennes de Pithiviers ?
3: Alors, je n'ai pas chiffré, mais j'en ai au moins 800, je pense.
4: Et ça vous provoque quoi quand vous les trouvez ?
3: C'est une certaine curiosité. Parce que je reconnais des lieux où j'ai pu itinérer à pied. Tous les chemins où je suis passée, j'ai eu envie de les collectionner.
4: Et à chaque fois, c'était la même émotion quand vous les trouviez en brocante ou sur des salons de collectionneurs ?
3: Alors l'émotion, c'était celle de trouver où il y avait ma maison. Je l'avais ratée pendant 15 ans et je l'ai retrouvée 15 ans après.
4: C'est-à-dire vous l'avez ratée pendant 15 ans ?
3: J'étais sur une vente et la personne avant moi l'a prise. Et le jour où je l'ai retrouvée, vraiment, j'ai été enchantée. Là, c'est une émotion. Alors c'est de l'émotion parce que ça retrace des chemins où je suis allée, où je suis passée, soit à bicyclette, soit à pied. Et en même temps, on voit que d'autres avant ont foulé et que le temps passe, mais les choses demeurent.
4: Vous êtes une grande nostalgique ?
3: Non, pas nostalgique, mais curieuse. Curieuse de ce qui se passait auparavant. Les concours de pompe très...
4: C'est quoi les concours de pompe ?
3: Alors, les concours de pompe, c'était des réunions festives où tous les gens qui pratiquaient les pompiers étaient réunis à Pithiviers, mais venant de différents points du...
4: Mais ils faisaient des pompes ?
3: Non, concours de pompe, c'était la pompe qu'on appuyait d'un côté et de l'autre pour faire la pression, pour éteindre l'incendie.
4: Ah, d'accord. Ah oui, moi je voyais les gens en train de faire des pompes au milieu de Pithiviers, non ?
3: Non, pas encore.
4: Pas encore. C'est fou, quand on regarde, c'est un petit peu des vestiges du passé, on se dit que le temps passe très vite, non ?
3: Alors le temps passe très vite parce qu'étant petite, moi j'ai connu par exemple le kiosque de Pithiviers.
4: C'était quoi le kiosque ?
3: Alors le kiosque c'était situé sur le mail ouest et en même temps on y faisait de la musique, donc il y avait des rassemblements musicaux très fréquemment.
4: Ah, le kiosque à musique.
3: Oui, le kiosque à musique, pardon. Et donc, ce kiosque a été démonté, mais j'ai retrouvé toutes les cartes postales anciennes du kiosque, parce que ça aussi, ça évoquait des souvenirs pour moi.
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5: Vraiment dans l'ambiance. Hein.
6: Voilà.
5: Pour découvrir.
6: On va passer par là.
5: Oh ! Bonjour ! Donc là, parmi les bruits que vous entendez, on est vraiment dans l'ambiance du début de vinification dans un domaine viticole en Bourgogne. Alors, Nathan Drouin, on est chez vous et on est un petit peu pas chez vous.
7: Exactement, ouais. On est chez Vincent Girardin. Donc, au 5 impasse des Lampennes, à Meursault. Et donc, j'ai la chance de pouvoir vinifier ici, dans cet espace, chez, du coup, mon patron.
5: Tout a été mis en tonneau déjà.
7: Oui, tout à fait.
5: De ce millésime 2025.
7: Exactement. Pour l'instant, seuls les aligotés sont en fermentation. Et les Saint-Romain et les Haussets du Reste, qui ont été récoltés un petit peu après, eux ne sont pas encore partis en fermentation. Ah. Ils sont en demi-mue, en fait. Mmh. C'est pas la pièce traditionnelle bourguignonne, mais c'est des fûts de 500 litres. Pour pas justement marquer trop le vin et donc avoir vraiment la fraîcheur de la ligotée, sur ce que je recherche.
5: Le fait d'avoir son petit rond de serviette.
7: Oui.
5: Dans un domaine a priori assez gigantesque, hein, parce que là on est vraiment dans une forêt de tonneaux.
7: On est bien équipé, et c'est ça la chance.
5: C'est ça en fait, voilà, parce que le fait de démarrer une activité viticole aujourd'hui.
7: Exactement.
5: En Bourgogne, ça vous aurait demandé des millions d'euros, j'imagine.
7: Oui, beaucoup d'investisseurs, beaucoup d'investissements de ma part aussi. Et donc là, c'est vrai que j'ai la chance d'avoir les vignes et de me consacrer aux vignes et d'avoir cette partie-là pour vinifier. Donc oui, très chanceux et très reconnaissant aussi.
5: Parce que d'un point de vue organisation, ça ne doit pas forcément être facile non plus. Je me dis, vous partagez quoi, un calendrier, un tableau Excel sur « Attendez, je viens bosser tel jour pour moi, je viens bosser tel jour pour le domaine ?»
7: Non, je travaille au domaine et puis le soir, ben, je fais mes petites cuvées et, ou le matin en arrivant, je m'organise comme ça. Ou entre midi et deux aussi.
5: Sur vos temps de pause.
7: Exactement.
0: Vigneron pour son domaine en dehors de ses horaires de travail, dans un autre domaine viticole, c'est le quotidien de Nathan à Meursault. 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
1: L'artiste toulousain Robin Arnaud, c'est facile.
2: C'est facile d'avoir peur, de s'ennuyer quand on est tout seul.
1: Robin Arnaud, un auteur-compositeur-interprète qui séduit par une écriture lumineuse et une sensibilité très personnelle. Une voix douce mais ancrée, portée par de belles mélodies. Une voix qui explore avec finesse les émotions qui traversent nos vies, les élans, les fragilités, les reconstructions. Mais...